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1: Non. Dommage, Paul-André.
2: C'est dommage. C'est, tu vois, il n'y a pas que moi. Alors là, franchement, j'adore. Ah, franchement,
0: Paul-André.
2: Voilà. Eh bien, on vous dit à la prochaine.
3: À la prochaine.
2: J'espère que vous avez bien rigolé pendant cette petite heure, comme nous.
4: On s'est bien détendu et tout.
2: C'est ça,
4: super.
2: Voilà. Donc,
5: je vous dis à très bientôt. Puis, on a passé une super heure.
2: Voilà, c'est ça.
4: Alors là, bon week-end à tous.
2: Voilà. Bonne fin de journée. Voilà. Au revoir.
6: À la prochaine. Merci. Merci pour l'invitation.
2: Pas de quoi.
5: Merci. Gros bisous.
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1: Bonjour. L'opération programmée d'amélioration de l'habitat, plus connue sous le sigle OPA, représente une véritable opportunité pour les propriétaires. Le principal avantage du dispositif, un accompagnement entièrement gratuit qui permet aux propriétaires d'être guidés dans leur démarche et de mieux identifier les solutions adaptées à leur situation. Un soutien précieux pour faciliter les projets de rénovation et permettre aux habitants d'être accompagnés à chaque étape. C'est ce que souligne Khadija Akenfar, chargée d'opérations chez Cité-Métrie.
2: Le dispositif du Haut-Val d'Oise représente une vraie opportunité. Donc, c'est une convention multipartenariale qui est signée avec la communauté de communes LANA et Cité-Métrie, qui a pour objectif effectivement d'accompagner les propriétaires occupants ou les propriétaires bailleurs, les copropriétés dans la rénovation de leur logement ou l'adaptation de leur logement. Donc, ça peut concerner différents types de travaux, améliorer la performance énergétique de leur logement, refaire l'isolation, des travaux pour améliorer le confort et la sécurité des logements, remettre en état un logement qui est dégradé ou encore améliorer les parties communes des copropriétés. Ça concerne quand même un panel de postes qui peuvent être pris en charge et dont on peut débloquer un subventionnement auprès de l'ANA et auprès de la communauté de communes.
3: Donc il y a des aides spécifiques qui peuvent aider les habitants à rénover une façade. C'est possible de remettre en état un immeuble ancien.
2: Oui, exactement. C'est aussi le dispositif. Alors, il y a deux dispositifs. Il y a l'OPA et l'OPA RU. L'OPA, c'est une opération programmée d'amélioration et de l'habitat, et l'OPA RU, on ajoute le renouvellement urbain. L'OPA concerne plusieurs villes du Haut-Val d'Oise et l'OPA RU concerne principalement du coup le centre de Beaumont et de Persan, qui disposent de subventions complémentaires pour l'amélioration des centres. Il y a effectivement dans ce dispositif-là, pour Persan et pour Beaumont, une aide au ravalement des immeubles qui peut être octroyée effectivement. On organise des permanences le deuxième mercredi du mois, de chaque mois, à la communauté de communes du Haut-Val d'Oise, donc aux 16 rues nationales. Les propriétaires peuvent nous appeler effectivement pour prendre des rendez-vous et pour se rencontrer lors de ces permanences, de 9h à midi. Il y a des propriétaires qui viennent régulièrement ou nous appellent aussi pour prendre rendez-vous. La première démarche, effectivement, il y a plusieurs moyens. Soit le propriétaire contacte l'ADIL, du coup du 95, et l'ADIL nous transfère le contact pour qu'on puisse prendre en charge le dossier, l'accompagnement. Soit, effectivement, il peut se déplacer en permanence. Alors, c'est un accompagnement qui est gratuit. Par rapport à d'autres dispositifs ou par rapport à d'autres accompagnements, ça peut être assez bénéfique pour le propriétaire.
1: On donne place maintenant à la 37e édition de la semaine d'information sur la santé mentale. Les sismes se poursuit jusqu'au 18 octobre autour du thème « Pour notre santé mentale, ouvrons-nous aux arts ?» À Persan, le pôle santé handicap du Centre communal d'action sociale, le CCAS et la Ludo-médiathèque Borisian s'associent pour sensibiliser les personnes à la santé mentale, lutter contre les préjugés liés aux troubles psychiques et encourager la mobilisation collective. Le prochain rendez-vous est fixé ce jeudi 15 octobre à partir de 15h avec la Ludo-médiathèque en relaxation. Une sélection de musique apaisante sera diffusée dans les espaces de la médiathèque pour favoriser le calme, la concentration et le bien-être. Deux autres initiatives seront également proposées avec l'art qui apaise. Des citations sur les bienfaits de l'art, de la créativité et de la culture seront affichées accompagnées d'une sélection d'œuvres de l'Artothèque. Et pour terminer, les parents pourront également retrouver les instants parents, des espaces d'échange pour partager leur expérience, évoquer leurs difficultés et trouver ensemble des solutions. Trois rendez-vous sont proposés à l'Agora Familia les mardis 10 et 24 novembre, puis le 8 décembre à partir de 20h. Des temps de rencontre pour échanger librement, rompre l'isolement et repartir, pourquoi pas avec de nouvelles pistes pour le quotidien familial. Excellente journée à tous.
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1: Bonjour, avis aux amateurs de frissons et de mystères. Les vacances d'automne s'annoncent particulièrement monstrueuses dans le secteur. À la MJC de Persan, tout d'abord, préparez-vous à pénétrer dans un lieu où il vaut mieux garder son sang-froid. La structure se transforme en véritable hôpital de l'horreur pour Halloween le jeudi 29 octobre. Au programme, des médecins inquiétants, d'étranges expériences et une morgue qui pourrait bien vous réserver quelques surprises. Votre mission, si vous l'acceptez, résoudre une mystérieuse énigme et retrouver l'antidote avant qu'il ne soit trop tard. Deux créneaux sont proposés de 16h30 à 19h, puis de 20h à 23h, avec des parcours de 10 à 15 minutes. Une première formule est accessible aux enfants dès 6 ans et une seconde aux enfants de 10 ans, accompagnés d'un adulte. Attention, les moins de 10 ans doivent obligatoirement être accompagnés. L'entrée se fait sans réservation, à prix libre, à partir d'€1. Et pour reprendre ses esprits, une buvette proposera boissons et bonbons. Mais les frissons ne s'arrêtent pas là. Direction désormais au château d'Écouen, où le Musée national de la Renaissance propose une programmation spéciale pendant les vacances du 17 octobre au 1er novembre. Ateliers créatifs, visites guidées et découvertes insolites rythmeront ces deux semaines. Le mercredi 21 octobre, les enfants dès 7 ans pourront créer un monstre phosphorescent sur un t-shirt. Le 28 octobre, place à la confection de masques monstrueux. Point d'orgue de cette programmation, le samedi 31 octobre avec une journée spéciale Halloween maquillage, visite des monstres du musée et découverte des secrets les plus sombres de la Renaissance sont au programme. À 17h, une visite intitulée « Effroyable Renaissance » plongera les visiteurs de 16 ans et plus dans les épisodes les plus sanglants de l'époque. Attention, les réservations sont obligatoires. Alors que vous choisissez l'hôpital hanté ou les monstres de la Renaissance, une chose est sûre, cette année, Halloween promet son lot de surprises et surtout de frissons. Belle journée à tous.
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1: Voici votre bulletin météo du Val d'Oise. C'est une semaine douce avant le retour de la fraîcheur avec un focus sur la ville de Persan. Comme dans les communes voisines de Beaumont-sur-Oise et de la vallée de l'Oise, le ciel alternera entre éclaircies, passages nuageux et averses occasionnelles. Jusqu'au 19 octobre, le Val d'Oise connaîtra une météo variable avec une douceur plutôt agréable pour ce début de semaine avant le retour de la fraîcheur et de quelques pluies. À Persan, les températures pourront atteindre les 23 degrés avec de belles éclaircies malgré quelques passages nuageux. Vendredi, le ciel se couvrira et des averses seront possibles. Le week-end sera plus frais, mais souvent ensoleillé avec des températures comprises entre 15 et 17 degrés. Lundi prochain, les nuages et la pluie pourraient faire leur retour. Il faudra donc profiter des éclaircies en milieu de semaine, tout en prévoyant une veste pour les matinées plutôt fraîches et un parapluie pour la fin de cette semaine. Sachez que ces prévisions restent susceptibles d'évoluer.
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1: Bonjour à tous.
2: Bonjour Monia.
3: Bonjour Monia.
4: Bonjour Monia.
1: Bonjour Stéphane. Ça y est, vous commencez. Allez-y, présentez-vous.
4: Hein. Ah non, c'est toi la patronne. Hein.
1: Non, il n'y a pas de patron, il n'y a pas de patronne ici, on est tous pareils. Vas-y.
4: Alors, bonjour à tous, bonjour à toutes.
1: Voilà.
4: C'est Stéphane qui vient vous tenir compagnie pendant une petite heure avec les enfants terribles.
1: Voilà.
4: Accompagné de...
2: Bonjour, je m'appelle Jean-François, j'ai 68 ans, j'ai habité à Persan.
1: Tu veux donner ton 06, on ne sait jamais, hein, des fois.
2: Je vous présente Marcel.
5: Merci, bonjour Marcel. Les enfants terribles. Bonjour, je m'appelle Marcel. Bon, je viens pour rigoler un peu.
1: Hein. Ça fait toujours du bien.
5: Ouais, ça fait toujours du bien.
6: Bonjour, je m'appelle Paul-André. Bah, c'est la première fois que je viens ici et je crois que je vais passer une bonne heure de plaisir.
1: Oui, comme d'habitude, t'inquiète. Ouais.
4: Non, toi, c'est qui?
1: Moi, c'est Monia, excusez, mais je me suis dit déjà. Non, je me suis dit. Je me suis déjà présenté. Toi, Marie-Paul, tu vas venir parce que tu vas parler un petit peu des vacances que vous avez faites. Vous avez été où cette année avec les anciens?
6: On a été à Tergueuc, en Bretagne.
1: Ouais, et c'est comment t'as trouvé?
6: Super.
1: Et vous avez fait beaucoup de choses?
6: Ah oui, bon, pour ceux qui arrivent à marcher, oui, il y avait beaucoup de marches. On s'est baigné. Le soir, il y avait pas mal d'activités. C'était sympa.
1: Ouais.
6: Ouais.
4: C'était où?
1: En Bretagne.
6: À côté de Concarneau.
2: Très dingue.
1: T'es très dingue.
6: À côté de Concarneau et Quimper.
2: Ouais.
6: C'est sympa.
1: Vous avez été visité?
6: On a visité Concarneau, qui est très joli, la ville close.
2: Ouais.
6: Alors, c'est magnifique. Ça, c'est... on ne peut même pas s'imaginer. On rentre là. C'est incroyable.
2: Concarneau.
1: Pour ma manière, la Bretagne, c'est beau.
6: La ville close, ouais, c'est
2: ville
6: super.
2: Close, c'est beau.
6: Comme
2: ouais.
6: Si tu rentrais dans un, je sais pas, un château fort.
2: Un paquebot.
6: C'est super, ouais. Ouais, c'est sympa.
4: Vous étiez combien?
6: Comment?
4: Vous étiez combien?
6: 37, je crois.
1: Bon, c'est déjà pas mal. Hein.
5: Voilà.
1: Et le manger? Parce que moi, j'aimais. Vous aviez mangé quoi?
6: Plein de choses.
1: Ah bah tu m'aurais dit rien, là.
6: C'était énorme. C'était énorme. Le matin, le midi, le soir, c'était à volonté.
1: Ah ouais, donc c'était un self, un truc comme ça, non?
6: Ouais,
1: vous servez vous-même?
2: Buffet.
1: Ouais, un buffet, merci.
6: C'était à volonté.
2: C'est
6: gentil.
2: Buffet.
6: T'aurais dû venir, Jean-François, parce que là, t'aurais.
5: En tout cas.
6: Ouais, franchement.
1: Bah, si c'était bien, tant mieux.
6: Après, on a mangé au restaurant à Concarneau, alors là, c'était super bon.
1: Bah oui.
6: Ouais, on a mangé un filet de poisson avec une sauce au beurre.
1: Ah, c'est pas bon ça.
6: Un super gâteau.
1: Non, mais je rigole à moi. Moi.
4: Beurre,
1: ah bah moi aussi j'aime ça. Attends, ouais. T'inquiète pas. Hein.
6: Un opéra, on a mangé. C'est bon ça.
1: T'as même pas mangé les gâteaux de la Bretagne?
2: Borsalé, des crêpes.
6: Ah si.
1: Ah oui, les galettes, les crêpes.
4: Si. Comment il s'appelle le gâteau?
6: Des crêpes au beurre salé.
1: Le kouign-amann, j'arrive pas à dire.
4: Bien joué.
6: Ouais.
1: Franchement, je n'aime pas ce gâteau.
6: Bah j'aime pas.
1: Autant que j'aime bien les crêpes avec de la chantilly, du chocolat,
6: ouais, voilà,
1: les
6: ouais.
1: Petites bananes, ouais, les poires.
5: Il y a beaucoup de beurre dedans. Hein.
1: Bah pourtant, je veux dire que moi je suis beurre. Hein. Mais, ouais. Non, je sais pas.
5: Pour le cholestérol,
6: des crêpes au beurre salé, alors ça... Ça tape, hein.
1: Ah bah. Ouais,
2: on mange bien en Bretagne.
1: Bon, ouais. Par contre, ils étaient sveltes, ils sont revenus énormes.
6: Ah, voilà.
1: Maintenant,
6: il faut faire du régime.
1: Le quart, il a eu du mal à rouler en venant.
4: Non, ils sont partis avec un quart, ils sont rentrés avec deux quarts.
1: Ah bah voilà.
2: Ils ont mis une heure de plus pour rentrer.
1: Ah, voilà.
6: Non, deux heures.
2: Avec le poids, tu sais.
6: Deux heures à plus.
2: Deux heures?
6: Ouais.
2: Bah ouais.
6: Deux heures, hein. Bah oui, avec les bagages, avec les gâteaux, tout ce que tu veux dedans.
1: Bah ouais, c'est sûr. Ah, bah bon, écoute, c'est...
4: Personne s'est fait choper à la douane.
2: Non, mais ça s'est bien passé, du coup.
6: Ah, c'était super.
2: Vous avez eu beau temps?
6: Ah bah oui, je me suis baigné avec 20 degrés dans l'eau.
1: Oh, bah, ça va,
6: ouais.
1: Pas...
6: Voilà.
2: Pour la Bretagne, c'est chaud, hein.
6: Oui, sûrement, oui, oui, oui. Oui, oui.
4: Moi, j'étais, ouais,
3: j'étais à la pointe de
4: Guérande
3: aussi, c'était bien de voir.
6: Ouais.
3: Pointe de Guérande.
4: Guérande, il y a du sel de Guérande.
3: Oui, c'est vrai, de Guérande.
2: Ah, ouais. Guérande, ouais.
6: Mmh. Guérande,
2: c'est pas loin du Croisic. Du Croisic.
3: Ouais, c'est ça, ouais.
7: Non, bah c'est bien. Tu repartiras l'année prochaine maintenant.
6: Ouais.
7: Ah, ah bah oui.
3: Ça, ça, va mieux,
7: ça t'avait pas donné envie de partir, toi?
2: Non, bah non, bah la prochaine fois, ouais.
7: Ouais.
6: Année prochaine.
2: Bon, on n'a pas décidé encore, hein, le voyage.
1: Bah non. Ça...
6: Bah alors.
2: On a une réunion, mais.
1: Oui,
2: bon,
1: oui,
2: pas...
1: non, mais c'est pas maintenant. Bah, je me doute bien. Ah. Donc.
3: Non, mais c'est. Bon, non, c'est.
6: C'est pas évident.
3: Ça descend jusqu'en novembre, ça descend, on descend pas.
2: On sait pas, on sait pas encore. Dans le nord, dans le nord aussi.
3: Ah oui, dans le nord, oui.
2: Je me rappelle plus de la ville.
7: Ouais, il y a des beaux paysages.
6: Ah, moi, je vais pas dans le nord.
2: Non, mais un beau village,
7: après,
2: il me rappelle plus du nom. Boufleuse.
7: Où il y a la Normandie, regarde les plages du débarquement,
2: là,
7: des trucs comme ça.
2: Dans...
7: Eh, mais ça serait
2: ils
7: génial.
2: Ils ont parlé
7: là.
2: D'un village dans le nord, c'était beau.
7: Ouais.
2: C'est beau quoi.
6: Ah ouais.
7: Ah mais ça c'est franchement c'est génial les plages du débarquement. On est parti là-dedans.
3: Débarquement.
7: Ouais, mais je suis sûr qu'il y a pas mal d'anciens qu'ils aimeraient. Enfin, à mon avis, après.
3: Que c'est des bêtises. On n'a pas connu la guerre non plus, donc.
7: Oui.
3: Aller là-bas, ça serait bien quoi.
7: Ah bah, après, il faudra qu'ils en discutent.
3: Bah ouais, pas...
4: Moi, j'adore. Voilà. Quand je dis débarquement, ouais, j'y passerai des heures.
7: Ah,
4: bah, des
7: moi,
4: heures,
7: ah ouais, bah voilà.
2: Je les ai déjà fait, à Romanche.
7: À Romanche, bah bien sûr.
2: J'étais au cimetière américain.
7: Sainte-Marie d'Église.
2: Cimetière américain.
7: Où, monsieur, il est là-haut, là, sur le clocher, là.
2: C'est émouvant, le cimetière américain.
7: Ouais.
2: Quand tu rentres là-dedans.
7: Ouais, oui, nous, on a fait pas mal avec mon mari. Hein. Ouais,
2: t'as fait une rando là-bas.
7: T'as fait... Ah, en plus.
2: Ah ouais.
7: Ah ouais, bah tu vois.
2: Le long des falaises, là, super.
7: Ouais, bon, bah, c'est bien.
4: Il y avait encore un parachutiste accroché, non?
2: Ouais, à ma chère Sainte-Mère-l'Église.
7: Je l'ai vu, moi.
4: À Sainte-Mère-l'Église.
2: Mais encore vivant.
4: Ils mettent toujours un.
7: Parce que t'as l'église, ça fait
3: avec le vent, il bouge.
2: Et il le change tous les jours.
3: Avec.
4: Donc, quoi d'autre? Ils
3: n'ont
4: rien fait d'autre, les anciens n'ont rien fait.
7: Non, pour l'instant, non. Là, il faut aller, messieurs, dames, il faut aller vous inscrire pour le karaoké du 30.
2: Ça y est.
7: Ouais,
2: ça y est.
7: Tu t'es inscrit?
2: Je me suis inscrit.
7: Bah, c'est bien.
2: Et, il y a l'élection du meilleur costume, non?
7: Oui, le plus terrifiant.
2: Ah, attention. Le plus terrifiant.
7: Ah, bah oui, non, c'est le plus terrifiant.
2: Le terrifiant.
7: Alors, essaye de venir. Tu mets la hache là.
4: Il y a deux ans déjà, c'était marrant. Ouais, mais il y a deux ans.
2: Le 30.
7: Oui, ce qu'on l'a pas fait. Oui, c'est le vendredi 30. Oui, ce qu'on l'a pas fait l'année dernière. Non.
6: T'as pas été fait l'année dernière.
7: Non, je pense pas. C'est l'année d'avant.
2: La maison des seigneurs.
7: C'était
2: venu.
3: Je n'ose pas trop sortir
4: l'année d'avant.
7: Oui, je me rappelle.
2: C'est le 30.
8: C'est pendant Halloween.
7: Ouais.
2: Halloween.
8: Et tu étais déguisée en infirmière.
7: Qui?
8: Monia.
7: Ah non.
8: Non.
7: Ah non. Non. En fantôme.
8: En fantôme.
7: Pourquoi je crie en plus?
4: Non, une infirmière a fait ça chez elle le soir.
7: Qu'est-ce que t'en sais? Non, c'était en fantôme, j'étais déguisée.
8: Ok, donc cette année, vous allez vous déguiser comment? Vous avez déjà une idée de déguisement? Vous allez mettre le même déguisement?
4: Moi, je serai en squelette.
2: Moi, j'ai un masque, mais...
7: Ouais, c'était... Moi, j'ai dit que j'étais déguisée en quoi, là?
8: Un fantôme.
7: Non,
2: En infirmière.
7: C'est en squelette que j'étais, en plus. Je sais pas pourquoi j'ai dit fantôme, mais voilà.
4: Moi, je suis en squelette.
8: Squelette.
7: Bah, oui.
4: Du moins le haut seulement.
7: Ouais.
4: En bas, je mets rien.
3: Bon.
2: Ouais, puis il va faire chaud.
7: C'est comme tu veux, Stéphane.
4: Le bas, il sera invisible.
7: Ouais, bien sûr.
2: Transparent.
8: Et Stéphane?
4: Un squelette, je te dis.
8: Non, Jean-François, pardon.
4: Ah, bah.
2: Bah, moi, j'ai un masque, mais il fait peur. Hein. J'ai deux masques.
8: Et lesquels? De
2: comment,
8: Scary Movie?
2: Scream.
8: Oui, voilà, Scream. Mm.
7: Va pas faire peur à ma patou, toi.
2: Et j'ai un masque de loup-garou.
7: Ah, bah, tu
2: quelques
7: mets...
2: fois, quand je fais des randos nocturnes, je l'emmène, puis je fais peur aux randonneurs.
8: Ouais. C'est pas bien.
2: Aux
7: randonneurs. Non, mais t'es trop.
2: J'arrive de la forêt.
6: Après, t'as pas envie de faire de randonnée.
3: Ils sont tous en cabane.
2: Ah, mais le masque, c'est un vrai loup-garou.
7: Ah ouais?
4: Wow.
8: D'accord. Marcel, vous avez un déguisement?
2: Non, Marcel, il se déguise pas, il est déjà déguisé. Rigole.
8: Et Marie-Paul?
7: Non, tu vois, il n'y a pas quoi qui t'appelle Marie-Paul,
2: ah bon,
7: c'est pour
2: l'entrée.
7: C'est pas grave, non mais t'inquiète, je n'arrête pas. Je la vois tout le temps, mais c'est Marie-Paul.
2: Non, c'est pas grave.
7: Non,
8: donc la maison des seniors sera effrayante.
7: On va faire ça lundi, nous. J'attends pas tout pour qu'elle revienne. Les garçons m'ont monté tout.
6: Elle a peur, pas tout.
7: Tout était dans la cave.
2: Le décor.
7: J'ai dit le décor. Du coup, j'attends Patricia comme là, elle est en vacances.
2: Mais pas d'araignée.
7: Ah bah.
1: L'année dernière, j'avais pris une grosse araignée. Voilà. Parce qu'elle a une phobie des araignées, ma patou. J'avais pris une grosse araignée. Puis tu sais, quand nous, elle, son local, c'est la vaisselle. Puis t'as un carreau sur la porte. J'avais posé l'araignée. Oh là là, la pauvre. Ah, moi, je rigole, hein, mais je te jure qu'elle. Ah, non, franchement,
2: elle est prête à avoir un malaise. Hein.
1: T'as vu la dernière fois.
8: Même la poupée. Hein.
1: Et tout, elle est
2: parce qu'il y avait une vraie araignée l'autre jour.
1: Bah ouais, en plus, on a une poupée moche.
8: La poupée Annabelle ou.
1: Je sais pas c'est
8: Chucky.
1: Quoi la poupée, mais c'est. Non, c'est pas Chucky. Enfin, c'est une poupée moche. L'autre jour, je l'ai prise et puis je frappais dans ses carreaux.
2: Oh là là.
1: Ah ouais, c'est pour l'embêter, parce qu'elle sait que je l'aime d'amour, alors il n'y a pas de souci.
8: Mais est-ce qu'il y a des décorations que vous avez fabriquées vous-même ou pas?
1: Non.
8: Non, c'est des
1: trucs qu'on a eu déjà, qu'on a mis l'année dernière, mm-hmm. on va en remettre.
2: Des toiles d'araignée, tout ça.
1: Bah oui, les toiles d'araignée, ça les
4: comme elles étaient à la cave, il y aura encore plus de toiles d'araignée dessus. Et puis, très bien.
1: Voilà, ils vont monter. Ouais, comme l'autre jour, j'arrive le matin, c'était Nadège. Ah, dis, heureusement que t'es là, Monia, qu'est-ce qui t'arrive? Elle a ouvert toutes les fenêtres, mais la porte du fond, elle n'a pas ouvert. Parce qu'il y avait une araignée comme ça.
8: Une vraie?
1: Une vraie. Ah. Mais j'ai dit, ça sort d'où ça? Puis d'un coup, elle me dit, c'est dehors. Ah, j'ai un moindre, parce que comme les trucs qui viennent de la cave, j'ai dit, ça se trouve, il y en a dans le sac. J'ai pris une paix, j'ai ouvert le volet, j'ai ouvert la porte, j'ai pris une pêche, je l'ai mis dedans, l'araignée là, plouf, t'aurais vu le saut qu'elle a fait. Ah non, moi je les tue pas. Ouais. À la maison, je les aspire.
2: Non, mais ça sert les araignées.
1: Après, je les gère, hein. Après, je les jette, ouais, hein, ouais. Mais je les tue pas, moi. Mais elle était. Même Gaëlle, hein, Gaëlle, elle a peur.
2: Elle a peur aussi.
1: Ah ouais.
8: Ah, tu les tues pas, tu les prends dans ta main aussi?
1: Non, dans une pelle. Non.
8: Mais si l'araignée monte sur la pelle et arrive jusqu'à ta
1: main, je lâche la pelle.
2: J'ai pas peur, mais j'aime pas ça.
4: Non, t'as vu ce qu'elle a dit? Elle a dit qu'elle.
2: Moi j'ai plus peur des rats.
1: Ah oui, chez moi, des fois je vois une araignée, je prends mon aspirateur, je les aspire. Et après je vais vider mon sac dehors.
4: Ah oui, parce que sinon
1: on ressort. Bah ouais, j'ai un aspirateur de table ou mon aspirateur. Mais
6: les gens sont dégueulasses.
1: Ah non.
8: Ah, Marie-Paul, Paul-André.
6: Je dis qu'à Persan, il y a beaucoup de rats qui.
1: Ah ben ouais, mais ça.
6: Mais les gens, ils sont tellement sales que voilà, c'est normal.
1: C'est partout pareil.
2: Ils se propagent à Paris, alors là, c'est encore pire.
6: Ouais, bah certainement.
2: Le truc à des rats.
1: Non, mais
2: ils ont plus peur, ils se baladent la nuit.
1: On va décorer la salle tranquille lundi, et puis allez hop. Puis après, c'est toi qui s'occupe de la solo?
4: Ouais, je fais karaoké.
1: Ouais, le karaoké, ouais.
4: Problème, ouais. Tous déguisés, karaoké, tout le monde chante et puis ça.
1: Ouais,
4: va être,
1: bah ouais, bon, ça fera
4: ça va être une bonne après-midi.
1: Après-midi, bah ouais.
4: Ouais.
1: Moi, je vais essayer de venir, mais si je peux. Voilà, donc voilà.
3: J'arrête de passer, moi.
1: Ouais, bah moi aussi.
8: Ah, il faut venir déguiser, Marcel.
2: Ah, Marcel, ouais, déconne pas. Oh, merde.
4: Tu mets un chapeau.
1: Ouais, tu mets un chapeau, n'importe quoi, voilà. Si tu sais, tu prends du Babybel. Voilà, avec le truc rouge, t'en es partout.
2: Si t'as des lunettes de
1: clown, t'as des clowns méchants, les trucs comme ça, tu fais, voilà.
8: Attention, les enfants, si je viens, parce que là, vous me donnez envie de venir à votre journée Halloween, si je viens... Il faut que vous soyez déguisé, il faut que ce soit vraiment effrayant.
1: Ah bah on va essayer, enfin ils vont essayer hein.
4: Ouais, pas de problème.
1: Oui, bien sûr. Hein.
2: On va réfléchir, ouais.
1: Moi je sais que si je peux y venir, je vais venir.
2: Ah,
1: je
2: avec
3: eux, des canotiers là. 1900.
4: Ce sera bien.
1: Oui, bon, bien sûr.
3: Il a
1: pas.
4: Ah non, allez, je vais vous poser.
1: Il va nous poser des questions.
4: Ouais, j'ai des questions. Et puis j'ai un petit jeu, mais le petit jeu, on va le faire un petit peu plus tard.
2: Oui.
1: Ouais.
4: Que veut dire le verbe pendiculer?
1: Pendiculer.
8: Pendouiller. Pendouiller.
4: Non.
2: Pendiculer, c'est transporter des pandas, non?
8: Non, transporter des pandas.
4: Non, ça, c'est pendaculer.
2: Ah oui, c'est pendi.
4: Moi, je t'ai dit pendi.
1: Pendi, panda.
4: Moi, je t'ai dit
2: pendiculer.
4: Pendiculer, ouais.
8: Le contraire d'articuler. Le contraire d'articuler.
4: Non, pas du tout. Mauvaise réponse, mais bon, c'était bien essayé.
1: Bah oui, pendi, panda.
4: C'est bien ce mot.
1: Bah oui,
4: allez.
2: Véhiculer une pandémie.
4: Véhiculer
2: une pandémie.
1: Non, tu peux dire n'importe quoi, vas-y.
2: Véhiculer une pandémie.
4: Non.
7: Pendre, pendicule. Pendi. Non, pendre, non,
2: c'est
7: pas
2: c'est
7: ce
2: du latin pendre. Pendi.
7: Pendi.
2: Pendi.
6: Pendu pendant.
7: Pendi. Ça, je l'ai déjà dit. Hein.
2: Pendi, pendiculé.
7: Ah, pendu, c'est, donc, pendule.
2: Ça circule, ça circule. Ça circule,
4: on a. Pendiculé.
2: Ça circule.
4: Non.
3: C'est à surplace.
2: Tiens.
6: Pendouillé.
4: Non.
2: Pendiculé. C'est un verbe, hein.
4: On est beaucoup à pendiculer.
8: Parler, discuter.
4: On est beaucoup. Non.
2: Glander.
4: Ça aurait pu.
7: Dire des bêtises ou nous glander.
4: Non, ça
8: marcher,
4: fait...
8: marcher.
4: Non.
8: Courir.
4: Non.
8: Chanter. Jouer.
4: Non.
7: C'est machiner avec les articulations.
8: Penser.
4: T'es pas loin, t'as une petite idée. Une petite idée avec les articulations.
2: La gym.
4: Non.
7: Articulé. Bah quand tu parles, t'as... Non, c'est pas ça. Non, c'est
6: parler.
7: Articulé.
3: Non, c'est articulé, c'est pas pendiculé, là.
7: Bon, vas-y.
4: Pendiculé. Ah bah, attends, vas-y.
7: Bah oui, non, mais...
4: Alors,
7: oui.
4: Pendiculé, voilà, la première réponse que vous n'avez pas trouvée, c'est s'étirer en bâillant.
2: Ah, wow.
4: Ça c'est pendiculé. Je couvre des mots, mais
8: et ça n'a rien à voir avec l'articulation.
6: Moi j'en ai une.
8: Paul André.
6: Moi j'en ai une.
7: Vas-y.
6: Pourquoi en Bretagne on est tous frères?
8: Parce qu'on se retrouve tous en même temps sous la pluie.
7: Pourquoi en Bretagne on est tous frères?
4: Oh, je sais pas du tout.
8: Parce qu'on s'aime.
4: Ils ont tous la même mère.
7: Non, je vais dire, voilà.
4: Ah bah c'était une réponse comme
7: ça. Ah oui, oui, non, non, bah bien sûr.
8: M-E-R.
6: M-E-R. Vous trouvez pas?
3: Non.
4: Vas-y.
6: Parce qu'on a qu'un père.
2: Ah, ouais.
7: Ah, pas mal.
2: Ah ouais, elle est bonne. Hein.
4: Bonne note, ouais. Bonne note, ah, très bonne note. Oui, oui. Alors là, tu nous as eu en beauté.
7: Ah ouais, franchement, en on n'a qu'un père.
6: Et en fait, c'est une Bretonne qui nous a sorti
7: Tiens, elle est pas mal. Ah là là, franchement, elle est pas mal. C'est bien.
4: Donc, allez, mon deuxième mot, c'est blésimardé. Blésimardé.
6: B-L-E-Z-I-mardé.
4: Blésimardé.
2: Blésimardé.
4: Blésimardé.
2: Blésimardé.
4: Ouais, blésimardé.
7: De du plaisir.
2: C'est récolter le blé.
4: Non.
2: Blési.
7: Ah bah oui, le blé, oui, blési. Blésilardé, je sais pas.
2: Blésimardé.
4: Alors, vous êtes en train de blésimarder, qu'est-ce que vous faites?
2: On le fait ça souvent, non?
8: Réfléchir?
4: Non, pas réfléchir, mais oui, blésimarder, oui, ça arrive. Ça arrive. Et puis, beaucoup de monde, blésimarde.
7: Bah, on fait rien, quoi.
2: Voilà. Les jeunes, ils blésirdent.
7: Flémardé. Ouais, j'allais le dire, oui, voilà.
8: Flémardé.
4: Non, ça aurait pu être... Non. Blésimardé.
8: Faire n'importe quoi.
2: Non. Blési.
4: Non. Blésimardé. On y va. Allons-y. Tac. Blési. Alors, toi qui as toujours des idées.
2: Blésimardé. J'en ai marre. C'est...
4: Blésimardé, non.
8: Chanter.
4: Non.
8: Se promener.
4: Non.
7: Être fatigué, parce que blésilardé, je sais pas. Non, c'est pas ça. Blésimardé. Pas du tout, non. Non.
8: Marcel a dit crier, non.
4: Non. Voilà, deuxième mot avant la musique, ben, vous n'avez pas trouvé.
7: Marie-Paul.
6: Non, bah non.
4: Paul-André. Marie-Paul n'est pas là. Marie-Paul n'est pas là. Qu'est-ce que tu regardes, toi?
2: J'ai des mots aussi, moi.
7: T'as des mots?
2: J'en ai un.
7: Ouais. Attends, il va nous dire sa réponse et après tu vas nous dire la tienne.
4: Alors, blésimardé, ça veut dire couper la parole.
2: Ah oui,
3: on le fait tous là.
4: Voilà, c'est
8: comme je vous
4: ai dit. On est beaucoup à blésimarder.
7: Ok. Vas-y, Jean-François.
4: Allez, ton petit
2: alors,
4: mot.
2: Un mot, dichotomie.
6: Dichotomie. Déjà, ça, c'est pas français.
4: J'ai entendu ça dans un film.
3: J'ai entendu ça dans un film.
7: Rechercher quelque chose. Dico. Bah, je sais pas, dico, rechercher quelque chose, tu sais, voilà.
2: Dichotomie.
7: Non, c'est pas ça, dichotomie.
3: Par dico,
1: Il cache.
2: Marcel, il copie.
8: Dichotomie.
2: Là, je le connais, j'étais à l'école avec lui. Ah, bon.
5: Enchanté de le savoir.
1: Bah, tu sais, parce que tu t'en rappelles plus de lui, c'est pour ça.
8: Dichotomie. C'est ça. Alors, dichotomie. Est-ce que c'est un rapport avec la vasectomie?
2: Non.
8: Non, ok.
2: C'est un peu.
4: C'est une maladie?
2: Dichotomie.
4: C'est une maladie?
2: Non.
4: Non. C'est une expression, c'est un état d'esprit,
2: c'est plutôt mathématique.
4: Mathématique. Oh,
1: c'est une opération alors.
2: C'est un truc. Non. C'est un truc, mathématique.
8: Je crois que les auditeurs sont en train de s'arracher les cheveux là, pour ceux qui en ont.
1: Ouais, je pense, ouais, ceux qui en ont.
2: Donc je vais le dire.
8: Ouais. Vas-y.
2: C'est division en deux parties opposées.
8: Oh là là. Waouh. Wow. Eh ben dis donc.
2: Voilà, même ça, on comprend même pas là.
1: Ah là là là, franchement, on va mettre une petite chanson, Marie.

0: Live avec la décision qui a été choisie par Stéphane des Enfants Terribles.
1: Bravo.
2: Ben ouais, bah, tu vois, on a appris à la connaître parce que moi je connaissais pas.
3: Bah tu la réécouteras, tu verras, c'est très.
2: Ouais
3: bien,
2: ouais, je ferai ça quand la radio.
3: Ouais, ouais, c'est très triste.
2: Bah ouais. Donc est-ce qu'on fait la petite recette?
3: On va faire la petite recette. Ça va nous faire manger un peu.
2: Recette du gâteau pomme amande. C'est la semaine dernière, la nutritionniste, elle était venue à Prépare ton plat à la MDS. Du coup, j'ai pris, je vais la mettre à la radio.
4: Ouais, bah, ouais,
2: pourquoi
4: ouais.
2: pas? Il savait l'air d'être bon, Marie-Paul.
5: Très, très bon.
3: Paul-André, pardon. Marie-Paul, elle est dans le couloir.
5: Marie-Paul, oui, elle a trouvé ça très bon.
0: Mais Monia, est-ce que tu as goûté le gâteau?
2: Non, mais quand j'ai vu la façon qu'il le faisait, j'aurais bien mangé, mais pas cuit. J'aime bien manger les... Tu sais quand tu fais des gâteaux, j'aime bien manger les pâtes comme ça, moi, et tout. Ah ouais.
3: Wow.
2: Mais non, mais il n'y avait pas de morceaux pour nous, alors. Donc voilà.

0: Mettez les œufs et le lait dans un saladier. Ajoutez le sucre, la farine, la poudre d'amande et la levure. Beurrez le moule à manquer et saupoudrez le fond et le bord de sucre. Ah ouais, j'ai pas vu ça. Déposez un quart de pâte dans le fond du plat, puis une couche de pomme, puis un quart de pâte et une couche de pomme, et finir pour le dernier tiers. Excusez-moi. Mettre au four 40 minutes.
1: Oh bah c'est bien, c'est voilà. Pas long, hein, c'est voilà. Pas long à faire.
0: Bah non, toi tu l'as fait toi. Voilà.
2: Ouais.
0: Ah ouais, non. Elle l'a fait et elle l'a mangé en plus. Ouais. Alors t'imagines ?
2: C'était bon ?
0: Ah oui, apparemment.
2: Est-ce que c'était bon ?
3: Et c'est trop bon.
0: Ah bah ouais. Okay. Non, c'est bon, j'avais trouvé ça pas mal. J'ai dit pourquoi pas. Bon, je vais pas donner la recette là, des pois cassés. Hein.
3: Non, prenez... la recette des pois cassés, ça c'est.
4: Le plus long, c'est de les casser les pois. Hein.
0: Ah c'est ça. Bah ouais. T'imagines toi casser les petits pois ? Oh, ça sert à rien de les casser. Ah ouais, non, bah, autant les manger, ça va plus vite. Bon, ça pouvait être bon, je sais pas, mais...
1: Oui,
3: faut aimer. En plus, il y avait des œufs mollets.
0: Ah oui,
1: des œufs mollets.
0: À la dernière...
1: C'est bon, les œufs mollets.
0: Dernier moment, elle a fait cuire des œufs mollets, la dame.
1: Ouais,
0: et elle les a fait couler dedans, enfin, dans le sac assiette.
3: Ouais.
0: Ouais, c'est vrai que les œufs salés, mais pas...
1: Mollets.
0: Ouais. Et là, la prochaine, c'est quand ? Parce que c'est une fois par mois, hein, c'est ça
3: Non, c'est mois novembre.
1: C'est un jeudi par mois, hein, je crois.
0: C'est ce que je dis.
1: Jeudi
0: une
1: par
0: fois
1: mois.
0: Par mois. Donc ça sera début novembre, un truc comme ça.
3: Oui.
0: Ah bah, je vais te dire, ça doit être marqué là-dessus.
1: Ils devaient faire la choucroute aussi.
0: Ah ouais, ils vont faire une choucroute.
1: C'était marqué sur le programme. Mais une choucroute diététique.
3: Mais non, t'as pas compris.
4: Tu comprends rien, écoute.
0: Ah, c'est le 19.
3: Chouchouter ton diabète, c'est pas faire une choucroute.
1: Il n'y avait pas marqué choucroute sur le programme.
5: Chouchouter ton diabète.
0: Et là, c'est marqué prépare ton plat. Une cuisine qui éteint le feu, mais qui réveille les papilles. Mais c'est pas marqué, hein. C'est marqué découverte et réalisation de recettes, plus dégustation.
3: Non, mais là, ce qu'on a fait là pour ce mois-ci, c'était chouchouter ton diabète, c'était pas faire un choucroute.
0: Ah oui, parce que oui, je sais qu'on a parlé beaucoup de diabète et puis le cholestérol.
3: Oui.
0: Oui, ça, mais c'est vrai que c'est. Ah oui, c'est chouchouter, c'est pas choucroute.
1: Ah,
0: oui.
1: Chouchouter.
3: Ah mais tout de suite je t'ai...
0: Ah oui non mais j'étais...
1: Ah ouais, c'est...
0: Moi je pensais aussi qu'ils allaient faire un truc
1: bah, c'est parce que même Liliane elle me dit il y a une choucroute, je vais m'inscrire.
0: Oui, il me semble que Liliane elle a parlé.
1: Elle avait dit ça.
4: J'ai entendu choucroute aussi.
3: Manger une choucroute.
1: C'est pour ça on avait dit une choucroute diététique, ça va être terrible.
0: Et c'est pas évident à faire, hein. Puis c'est long, hein. Eux ils ont pas toute la journée à faire manger. Ouais, c'est 2 ou 3 heures, un truc comme ça, parce qu'ils arrivent à quelle heure? Vous arrivez 10h, vous mangez vers midi, un truc comme ça.
3: Ouais.
0: La choucroute, elle n'est pas cuite. Hein.
1: Ah non.
0: Ah ouais, ou alors tu vas la chercher en boîte.
3: Tu vas la chercher en boîte, oui. William Sorin.
1: William Sorin.
0: Non, une bonne choucroute fait maison.
1: Ah ouais, c'est long.
0: Ah oui.
6: Faut la laver. Ne donnez pas les marques.
0: Ah oui, excuse-moi, Marie. Ah oui, c'est vrai. Désolé, je ravale ce que j'ai dit.
1: Ou alors, il faut en donner d'autres, non ?
4: Non, sinon, t'as pas fini.
0: Non, mais c'est vrai.
4: Non,
0: en plus,
4: non,
0: c'est
4: toi.
3: On n'a pas le droit de dire de marque ?
5: Non.
4: Jamais.
1: Comme à la télé,
0: les trucs comme ça. En plus, c'est vrai.
6: Mais par contre, vous avez le droit de dire qu'Alternative FM, c'est la meilleure radio du Vadoise.
0: Ah, bah ça, tout à fait.
1: Ah, bah toi, on le savait depuis longtemps.
0: Surtout notre émission. Les enfants terribles.
3: Désolé, je ne savais pas.
0: Eh ben t'as qu'à l'écouter, hein, franchement.
6: C'est la seule émission présentée par des seniors dans le Val d'Oise. Vous êtes les seuls.
0: Ouais, alors tu vois. Donc,
1: ouais.
0: Voilà.
1: On est dans le Guinness, hein.
6: Ouais.
1: Non.
5: Ouais. Pas des records.
6: Des tops. Non, c'est vrai.
4: Allez, c'est quoi la panthérophobie? La panthérophobie.
6: La peur de la panthère rose.
4: Non.
1: Panthéro.
4: Non. Panthéro.
1: Alors, panthéro.
4: P-E-N-T-H-E.
1: La peur des pantins.
4: Non.
6: La peur des panthères.
4: Non, ça aurait pu, oui. C'est
0: une peur.
4: Non,
0: mais on sait pas. Parce que
4: excuse-moi, nous sommes en train de faire les phobies. Donc, phobies, c'est la peur de quelque chose. Donc, c'est une peur, Monia.
0: Mais oui, ça.
1: Panthérophobie.
0: Panthérophobie. Peur des pentes.
1: Ouais, je l'avais dit.
0: Ah, tu l'avais dit, excuse-moi.
1: Je l'avais dit.
0: Ah, excuse-moi, Jean-François.
1: Des descentes.
0: Ah, mais non.
4: Ça peut être. Ou une
0: descente,
4: côte.
0: Ou une côte.
4: Alors, on y va, là. J'adore quand vous cherchez.
1: Panthéro, ouais, c'est panthéro.
4: Panthérophobie.
6: C'est

0: trop compliqué.
1: C'est
2: non,
1: dur.
2: Non, c'est pas compliqué.
3: Alors, aujourd'hui, c'est dur, hein, Stéphane.
0: Mais tout le temps.
1: Comme d'habitude. C'est, mais c'est tout le temps. Mais voilà.
4: Il est tout le temps comme ça.
1: Je te promets, tout le temps. Ouais, mais c'est bien. C'est bien.
3: On les trouve pas, les. On trouve pas. De temps en temps, on les trouve.
1: Alors, ça arrive de temps en temps.
4: Si un jour on m'invite, encore une fois.
3: Panthéro.
4: Je vais vous.
1: Ah ben faut en ramener.
2: Faut en ramener. C'est le but du jeu. C'est poser des questions pour que les autres s'amusent.
1: Bah c'est ça, tout à fait.
2: C'est là, panthérophobie.
1: La panthérophobie.
2: On y va. Panthérophobie.
4: Mais alors là...
2: Quoi, c'est pas trop difficile quand même. Je suis sûr que toi, t'es panthérophobe.
4: À descendre une pente et avoir peur.
2: Non.
1: Il a dit non, parce que je l'ai déjà dit.
3: Ouais, moi aussi, je l'avais dit.
1: Moi, tu crois que j'ai ça, moi ?
0: Stéphane a dit oui, que tu dois être panthérophobe. Panthérophobe.
2: Ouais.
0: Donc,
2: oui.
0: Tu as peur de quoi, Monia ?
3: Elle a peur des poids cassés.
5: Bah, moi, peur des serpents, c'est tout. Hein.
3: Ah oui, c'est un animal, peur d'un animal, c'est.
2: On est beaucoup à avoir été, ou à être encore, panthérophobe.
5: Ah ouais. Peur du noir ?
4: Peur des serpents ?
2: Non. Oui,
0: peur du noir ?
5: Non, pas peur du noir. Ah bah oui, moi, le noir, je
3: c'est
5: pas.
3: Peur d'un animal ?
2: Non.
5: D'une personne ?
0: Peur
2: oui.
0: du
2: lent.
5: Ah, peur d'une personne.
6: La police.
5: Moi, j'ai peur de Jean-François au secours.
0: La peur des hommes ?
2: Non.
0: La peur de la foule ?
2: Non, ça, c'est l'agoraphobie. On l'avait fait déjà.
3: Panthéro, ouais.
2: Ah, Panthéro.
3: Ah oui, du Père Noël.
5: Ah non, moi, j'ai pas peur du Père Noël.
3: Il y en a qui ont peur.
5: Ah oui, non, mais je...
3: Des clowns.
5: Ah, peut-être
2: non,
5: aussi, oui,
2: on l'avait fait aussi déjà.
5: Oui, on l'avait fait, le clown. Ouais, ouais, ouais.
2: Je me souviens plus.
4: Peur du Père Noël, non, moi, j'ai pas peur.
3: Il y en a qui ont peur du Père Noël. Hein.
4: Ouais. Pas moi. Moi, tant qu'il m'amène des cadeaux, c'est pas.
2: Ça, on l'a fait aussi le Père Noël, puisqu'il nous l'avait dit, Marcel.
3: Qu'est-ce qu'il y a, Panthéro ?
0: La peur des chiens.
2: Non. Une personne.
3: Peur des.
0: Il a dit une personne.
5: Il a dit une personne.
6: Peur du docteur, non ?
2: Non.
3: Peur du professeur ?
2: Non.
0: La peur de notre patron ?
2: Non.
5: Je non.
2: Peur
5: des hôpitaux, peur de je sais pas quoi, moi.
4: On donne, on aime bien savoir.
2: Ah non, mais j'aime bien quand ils cherchent.
3: Ah oui, panthéro, ouais,
2: panthérophobie.
3: C'est peur d'une personne, quoi, c'est ça. Hein.
2: Allez, je vais vous faire deviner.
0: Ouais.
2: Panthère, ça vous fait penser à.
5: Bah, la panthère, à l'animal.
2: Ah, la panthère.
3: Voilà.
5: Ouais.
2: Ok. Qui peut s'habiller en panthère ?
0: Qui peut s'habiller en
5: la panthère rose.
3: Panthère. Ah oui.
5: Bah nous.
6: Un déguisement.
5: Bah c'est un déguisement, c'est Halloween, c'est je sais pas.
3: Ouais,
5: bah,
3: c'était un groupe.
2: En ce moment
3: de...
2: quand même, il y a beaucoup de femmes qui s'habillent non pas en panthère mais en léopard. Vous êtes d'accord avec moi là-dessus ?
3: Oui.
2: Hein, si
0: non.
2: je suis à la mode
0: non.
2: et que. Non ? Non,
4: ouais, ouais, c'est à la mode. Ouais.
0: Non.
2: Attends, il y en a partout des femmes qui ont des habits de léopard.
4: Non, mais quoi. C'est vrai. Oui.
2: Les chemises,
5: moi et Marie,
2: les
5: on est
2: exceptionnels.
5: On ne fait pas ça.
4: Mais Monia, elle est habillée en jean. Hein.
2: Non, Monia, elle est toujours. Elle est déjà habillée en bretonne. De toute façon, elle est prête pour, pour le banquet. Elle est déjà avec sa mariée.
3: Elle est prête pour le fest-nose.
5: Voilà, voilà.
2: En panthère, on a des femmes un peu âgées, je ne vais pas dire.
0: Les cougars.
2: Entre autres, elles sont habillées avec des.
3: Ah oui,
2: des
5: pas tous.
0: La peur des cougars.
3: Non. Ouais, c'est
2: non,
3: ça.
2: Non,
3: un
2: non,
3: peu,
2: non,
3: ouais.
2: C'est pas la peur des cougars.
3: Peur des.
2: À moins que. Attendez, quand je vais vous donner la réponse, je sais pas, je connais pas exactement.
5: Ouais.
2: Parce que ça, c'est la peur de sa belle-mère.
3: Oh,
2: panthérophobie.
0: La peur de sa belle-mère, la panthérophobie. Ben, en fait, on a tous la panthérophobie. Hein.
2: Ah, bah c'est ce que j'ai
0: presque
2: dit.
0: Presque tous. Ah oui.
2: Là, presque tous avaient peur. Moi, j'ai adoré ma belle-mère.
5: Bah moi aussi, j'aimais bien ma belle-mère.
2: Mais, tu n'es pas panthérophobe. Il y a des gens qui.
3: Ouais, ouais.
5: Non, non, moi, franchement, elle était super chouette. Hein.
3: Ouais, bon.
2: C'était la
5: panthérophobie.
2: Donc la peur de sa belle-mère.
3: D'accord, bah fallait le trouver. Hein.
0: Ah oui, hein.
3: C'est dur.
4: Ah oui.
3: Hein.
4: Ah ouais, parce que moi.
3: Panthéro.
2: Bah, ça va, si c'est pas la majorité des personnes qui ont peur de leur belle-mère,
6: ah bah,
2: c'est aussi
6: y a,
2: bien.
6: Ça, c'est certain.
2: Alors,
5: ah bah, des fois, tu t'entends pas, t'es pas obligé. Ah bah, voilà,
4: des
5: quoi.
4: Fois, c'est pas des super. Hein.
5: Bah non.
2: Ouais. Alors, la placomusophobie.
5: Le placo. Bah voilà, le placo plate, voilà.
3: La peur des chantiers.
5: Des travaux, la peur des chantiers. Voilà, voilà.
2: Placomusophobie.
3: Placomuso.
5: Muso.
4: T'en as combien comme ça?
5: Il en a plein, je te promets, Stéphane.
3: Placomusophobie.
2: Mais je vais les chercher, t'inquiète.
5: Placo.
2: placo, musophobie.
5: Museau.
3: Donc c'est une peur aussi. Donc,
5: t'as peur d'un animal parce que museau, non?
3: Non.
5: Pas,
3: non.
5: Bon, je sais pas.
3: Placo, museau.
6: Peur d'une personne?
2: Non.
5: D'un endroit?
2: Placo. Non.
3: Placo, hein, c'est ça.
6: Peur d'un objet?
2: Placo, museau. Ouais, on peut appeler ça un objet, ouais.
3: Ah, pleurs des poteaux électriques.
2: Non.
3: C'est bon, faut dire.
0: Bah oui.
2: Hein. Non, ça, c'est les potolistes, ça.
3: Ah, les potolistes. Les potolistes. Les pylônes.
2: Placomusophobie.
5: Placomusophobie.
3: Ah, peur des éoliennes.
2: Non.
6: C'est un objet, ça.
5: C'est un peur, objet. On en a des objets comme ça, nous?
2: Ouais, je pense. Moi, ouais, ouais.
3: Il y en a dans la cuisine?
2: Oui.
6: Des couteaux?
0: Ouais. Des couteaux, ouais.
5: Ah non, j'ai pas peur des couteaux, moi.
2: Non, ah,
3: c'est
2: non,
3: c'est
2: non.
3: C'est un ustensile.
0: Fourchette?
2: C'est pas un ustensile.
0: Fourchette, ah, c'est une cuillère?
2: Chose. Non.
0: Assiette?
2: Non.
0: Table?
2: Non.
0: Nappe? Serviette?
2: Non.
5: Elle va faire toute la panoplie.
3: La cuisine, ouais.
2: Nous autres. Marie nous décrit sa cuisine.
5: Voilà, alors, c'est ça. Elle est quelle couleur, Marie?
2: Allons-y. Et pas de pub, hein.
3: Ah ouais.
5: j'ai pas fait de pub, moi.
3: Non, c'est dans la cuisine, donc peur de la gazinière.
5: Non, c'est peut-être pas obligé dans la cuisine.
3: Ouais, un peu partout.
2: Ou à la cave.
0: Un tableau.
2: Non.
5: À la cave?
2: Voilà,
5: bah, y a les araignées, y a les souris, y a les rats, y a tout ce qu'on veut, hein, dans les caves.
0: Non. La peur des meubles.
2: Non.
6: Étagère.
0: Oui.
2: Non.
5: De la... Non, pas la poussière.
3: Cave cuisine.
0: Une marmite.
2: Non.
0: Casserole.
2: Non.
5: On s'en sert de cet objet?
0: La poêle.
2: Il sert à quelque chose.
6: Il
2: sert à quelque chose. Maintenant, s'en servir, il sert à quelque chose.
0: Tire-bouchon.
2: Non.
5: Un tonneau.
3: On s'en sert souvent.
0: Pour la musique.
2: C'est toi qui es la plus près, Marie, le tire-bouchon.
5: Alors donc, la bouteille.
2: Non.
3: Le bouchon.
0: L'ouvre-boîte.
3: Le bouchon, peur des bouchons.
2: Bouchon, c'est...
3: Du liège.
2: Bouchon, c'est une partie de la réponse.
5: Bah c'est la bouteille,
2: bouchon.
5: Alors.
2: Bouchon.
5: Le liège.
2: Non.
3: C'est une partie de la réponse.
6: Bouchon à pompe.
3: Bouchon
6: à pompe.
2: Non. Allons-y.
3: Non, mais... Oh,
0: le bouchon qui bouche l'évier.
2: Non.
3: Ah ouais, bouchon.
2: Placomusophobie.
3: Museau, donc, y a du, ça, c'est dans le nez, non c'est...
5: Bah oui, parce que museau, c'est les odeurs.
3: Museau. Quand on a un coup dans le nez.
5: Moi, c'est sûr, j'en sais rien, je sais pas. Non, c'est pas ça.
3: Bouchon, il y a bouchon dans le nom.
2: Oui.
0: Et les bouliques.
3: Ah ouais.
2: Non, c'est pas peur des bouliques. Alors.
6: Il nous coince tout le temps.
2: C'est la peur des bouchons.
5: Bah de liège, en plastique. Bouchon de champagne. Bouchon. Quand ça saute. C'est vrai.
0: Bouchon champagne.
3: Ah oui, c'est ça.
2: La peur des bouchons de champagne.
3: Bien joué, Moniaz.
0: Ah ouais. Bouchon de champagne. C'est quoi le mot? Le mot?
2: Placomusophobie.
3: Ah ouais. Ah oui, bah museau, c'est la...
5: Mais qui a peur des bouchons de champagne?
0: Bah non, parce que normalement, le champagne, tu...
3: C'est muselé.
0: Ah oui.
3: Museau, muselé.
6: Ah oui, t'as en ferraille, t'as bien.
5: Ouais, t'as la ferraille, après t'as le...
3: Bah, ça s'appelle alors, la muse...
5: Ça fait une espèce de champignon, le...
2: Il peut y avoir plein, je pense, plein d'explications. Le bouchon, le champagne, quand tu l'ouvres...
6: Ouais.
3: T'as fait peur.
2: Ok. Tu fais sauter le bouchon.
3: Ouais.
2: Il atterrit où, le bouchon?
3: Au plafond.
2: Et le plafond, il est fait
3: en... En placo.
2: Non, mais attends, là, j'invente, hein, parce que là, je sais pas du tout.
3: Non, mais c'est vrai.
2: J'étais en train d'essayer de trouver des solutions.
3: Et quelquefois, tu fais
5: non,
3: des...
5: Non, mais tu vois, regarde, ça marche avec Jean-François.
6: Tu peux l'envoyer dans le plafond.
2: Non, mais il a trouvé là.
5: Ah oui.
2: Où c'est qu'on peut...
6: Dans le mur, tu peux l'envoyer dans le mur aussi, hein.
2: Ouais, mais...
3: Dans l'œil aussi, dans l'œil.
5: Ouais, dans l'œil.
3: Dans l'œil,
0: c'est pas pareil.
3: Ça va vite, hein.
0: Dans l'œil.
5: Surtout quand tu le sabres avec le...
3: Avec le sabre.
5: Avec le sabre.
6: Oui, si tu sais pas le faire, t'en...
3: C'est bien, ça.
5: Ah bah... T'emmènes la bouteille, tu la casses, après, voilà, t'as pas besoin de verre, tu bois direct.
2: Là, je touche ma bille pour faire ça.
3: Quand c'est bien fait, c'est bien.
5: Ah bah oui.
2: C'est bien fait, il faut le prendre dans le fil. Et il y avait toujours cette question, est-ce qu'on dit sabré ou est-ce qu'on dit sablé le champagne?
5: Moi, j'aurais dit sablé.
3: Sablé.
2: Sabré. Comme les militaires, c'est sabré.
1: Ouais, ouais.
2: Qui disent sablé.
1: Ah, tu vois, moi, je vois
2: sablé.
1: Ouais,
2: tu vois, c'est une question.
3: Je crois que les deux. Hein,
2: les
3: sablé,
2: deux.
3: C'est...
2: Les...
1: Ouais,
2: je pense
1: peut-être,
2: que les
1: oui,
2: deux
1: oui,
2: sont...
1: oui, oui, oui.
2: Sont bonnes, mais.
6: Il faut vraiment avoir le coup pour le faire, parce que je veux dire que.
2: Ouais, tu prends le. Nickel. Et il faut un vrai sabre.
6: Ah, bah oui.
2: Ou une hache, ou. Alors, une... allez, encore une petite phobie avant qu'on écoute de la musique. La pantophobie. Ouais. Non,
3: ah, tu l'avais
2: pardon,
3: déjà
2: pardon, pardon.
3: Ah ouais.
2: La xanthophobie. Xanto. Ah. Xanto avec un X.
3: Xanto.
1: Saxophone.
2: X-A-N-T-H-O-phobie.
6: Xanto.
2: Xantophobie.
3: Xanto.
0: Xantophobie, ça me fait penser à, au rappeur X-Tentation.
2: Ouais.
1: Ah, non, pas bête, oui, c'est vrai.
2: Non, mais ça, c'est xanthophobie. Non, non, non, c'est pas un rapport, c'est une peur.
3: Oh, une xanto.
2: Xanto.
3: Peur de la...
2: Xanto. Alors, peur de quoi, Jean-François?
3: Ouais, la peur des Citroën Xantia.
1: Pas de marque, on a
0: de marque.
1: Un truc à quatre roues avec un moteur.
6: Si vous appelez quelqu'un Citroën, c'est pas grave.
0: Oh non.
2: C'est bon, tu vas verser des royalties à la marque que tu as citée.
3: Normalement, quand on en dit une, il faut en dire plusieurs. C'est comme à la télé.
2: Non, dis pas.
5: Alors, xanthophobie, c'est ça?
2: Xanthophobie, oui.
5: Xanto.
3: C'est avec un Z, hein?
2: Vers la fin.
3: Ça commence par. Ah, ça commence par.
2: X-A-N.
3: Ah, c'est un X.
2: X-A-N. T-H-O-phobie.
3: Xanto.
2: Alors, qu'est-ce que ça vous inspire, Xanto?
5: Bah, moi, franchement, que dalle.
2: Rien du tout.
5: Non, Xanto.
2: T'as pas peur? T'as pas peur de ça?
5: Bah, ah, c'est un bestiole?
2: Non, pas du tout.
5: Bon, je sais pas, tu me dis t'as pas peur de ça, donc...
2: Non, t'as pas de phobie spéciale pour ça.
0: Non. T'as peur de la nuit?
2: Non.
3: Xanto.
2: Non. Xantophobie.
3: Xanto.
0: L'anxiété?
6: Non, j'ai dit moi.
2: Non.
0: Ah.
6: La première chose que j'ai dit.
2: Mais en plus, c'est une marque, ça.
6: Anxiété.
5: Non, c'est pas. Non.
2: C'est presque la marque qui
6: a été donnée. C'est pas la marque. Non.
2: Allez, xanthophobie.
0: La peur du citron.
2: C'est encore toi qui te rapproches le plus. Oh. C'est pas
0: la
2: ça.
0: Peur des oranges.
2: Non.
0: Des
3: agrumes.
0: Oui.
2: Non.
1: Un fruit, ça c'est clair.
3: Clémentine. Ah, la peur des presses citron.
2: Continue dans le citron, t'es pas mal.
0: La peur du jus de citron.
2: Non.
3: La limonade.
0: Ouais.
2: Non.
0: La tarte au citron.
2: Non.
5: La peur du jaune. Parce que comme le citron, c'est jaune, donc...
2: Bonne réponse.
1: Voilà. Non, merci, Marie.
3: Ammonia 2-0, 2-0.
1: Non, mais c'est grâce à Marie. Moi, je pensais déjà le
3: la
1: fruit.
3: Peur du jaune.
1: Mais comme Stéphane, il dit faut... Je me suis dit le jaune.
0: La peur du jaune, c'est
2: xanthophobie.
3: Ah, ça, on savait pas.
6: Waouh, tu sais, il y a plein de choses.
5: Oui, bah, il y a tellement. Tu vas regarder sur Internet.
3: Il y a tout. Il y a des peurs pour tout. Hein.
6: Bah, ouais.
1: Voilà.
2: Moi, j'aurais dit la jaunaillerie.
3: Ouais, xantho.
6: Ouais, mais ça aurait été trop facile à trouver.
2: Ouais, oui et non. Alors, avant.
5: Et je vais dire un petit truc, moi. Allez, parce que le 17 novembre, il va y avoir un thé dansant. D'automne, donc pour les inscriptions, à partir du mercredi 28 octobre et le 4 au CCAS.
3: Ah, d'accord.
5: Parce que comme c'est 5 euros, donc maintenant, comme c'est, on ne prend plus l'argent à la MDS, il faut se déplacer voir Nadège.
3: Ah, d'accord.
5: À la mairie, au CCAS.
3: Le 28. Donc,
5: ouais, voilà, et ça sera le 17 novembre, le mardi 17. Donc, un petit thé dansant, super, sympa, je trouve.
3: Ah ouais,
5: donc, si vous voulez y aller, les garçons,
3: ouais.
5: Marie-Paul, ouais. Paul-André, ne
1: t'inquiète pas, c'est pas grave.
6: On va y arriver.
3: Marie-Paul.
1: Peut-être qu'un jour.
0: Ça fait combien de temps que tu la connais, Marie-Paul? Tu la connais de plus combien de temps? Paul-André.
5: C'est Paul-André qu'elle s'appelle.
0: Oui. Ça fait combien de temps que tu la connais?
4: Oh, ça fait longtemps.
0: Oh là là.
5: Ça fait longtemps. Ouais, on s'est connus, mais on était jeunes parce qu'on allait en boîte et tout ensemble.
4: En boîte de nuit, voilà.
5: Ouais.
0: Waouh.
5: Donc, et on s'est retrouvés là, comme par hasard.
4: Ouais.
5: Parce qu'on s'était perdu de vue depuis des années, quoi.
4: Oui.
5: Non, bah oui, donc...
4: Père de Dieu.
5: Ouais.
4: Jacques Pradel.
2: Bon, bienvenue à l'émission des retrouvailles. Alors, vous allez nous raconter votre jeunesse, les petites sorties que vous pouvez faire. C'était quoi votre boîte?
5: Il y avait le New Tam.
4: Ah, je vois, c'est des vieilles boîtes.
0: Ah, oui. C'était où?
4: À Gouvieux.
5: Ah là, c'était par là, sur Gouvieux.
4: À Gouvieux, ouais.
0: C'est pas très loin d'ici, de Persan.
2: Quelle musique.
5: Ah, bah, Gouvieux, c'est du côté de Chantilly.
3: Gouvieux, ouais, Chantilly. Pas loin. Chantilly, c'est dans l'Oise. Dans l'Oise.
5: C'est comme tu veux, hein. Ouais, voilà.
0: Ça existe encore?
6: Oh, ben, bien sûr.
0: Ouais.
6: La boîte, je sais pas, mais Gouvieux, il existe.
5: Ah, bah, oui, les boîtes, je pense pas que ça existe encore, les boîtes. Non.
3: Bah, tu as dit la semaine dernière, Marcel, non?
6: Non.
3: Au Newton.
6: À Gouvieux.
4: Non, on allait connu tout en main.
5: Non, moi j'allais faire d'autres boîtes. J'étais pas tout le temps avec toi.
4: Ah non, moi j'aime bien, j'aimais bien aller au Newtown.
3: Il y en avait une à Boran aussi, pareil, non?
4: Oui, le Lion Bleu.
5: Le Lion, ouais, j'allais dire, c'est le Lion Bleu.
3: J'ai entendu des trucs là-dessus.
5: Voilà, il y en avait même une.
3: C'est spécial, hein.
5: Je crois que là où j'habite, c'était la Galaxie. Ou je sais plus si c'était la Galaxie, c'était au Neuillantel ou.
4: Oui, Galaxie.
3: Le Lion Bleu, ouais.
5: Le Lion Bleu, la Galaxie. C'est bien ça. Il y avait l'Hippopotamus aussi. Mais c'était pas par ici.
2: C'était un restaurant, ça?
5: Non, il y a oui, mais il y avait des boîtes aussi.
2: Encore.
5: Oui, alors, ah bah oui. Alors, c'est le nom de la boîte. Elle a dit, c'est quoi les noms des boîtes?
3: Moi, j'allais au Grizzly Apple.
0: C'est où, ça? Dans le Val d'Oise.
4: C'est Brigitte, là.
0: Pas très loin de Persan.
4: C'est Brigitte, la sœur de...
3: Vers Pontoise, par là. Ouais, à l'époque, mais...
4: De Dominique, la demi-sœur de
5: Brigitte.
3: Brigitte Apple, mais c'était une boîte, il y avait une...
4: Qui a parlé du Lion Bleu.
3: Une stripteaseuse.
6: Ah oui, c'était...
3: Ah ouais.
0: Et Stéphane, Jean-François, voyons.
2: Ah non.
3: Si, au Grizzly Apple, ouais. Il y avait une stripteaseuse au milieu.
5: Ah ouais, où ça?
3: Au Grizzly Apple.
5: Moi, je connais pas.
3: C'est à Grizzly les plâtres.
5: Ah, Grizzly les plâtres.
3: Grizzly les plâtres.
5: Ah oui.
6: Ils existent toujours.
0: Quoi, qui les,
5: la boîte,
6: ça?
4: Mais non, ça n'existe plus.
6: Tu?
4: Ah bon?
5: Comment il
2: fait? Marcel, il a été...
3: Marcel, il a dit que c'est son petit-fils.
5: C'est quoi le nom de la boîte?
3: Grizzly Apple.
5: Et c'est où, à Grizzly les Plates?
3: Grizzly les Plates.
5: Oui, bah j'y passe des fois, moi, pour aller sur Pontoise.
3: Ouais, c'est
5: voilà, elle est vachement éloignée. Ouais.
3: Mais bon, j'avais 18 ans.
5: Elle est même passée une fois à la télé.
3: Je sais plus s'il y a une...
5: Parce que, ouais.
0: Alors, moi, ma boîte à moi préférée, c'était le swing.
5: C'était où?
0: À
5: Chambly. C'est pas à Chambly,
3: La Réunion.
0: C'était ça. En bord de mer. En bord de mer.
5: Ah bah ouais.
0: C'était très agréable.
4: À Chambly, il y en avait une sur la place.
0: Ça existe encore?
4: À côté du... À ce moment-là, c'était un Monoprix.
0: Non, c'est
2: encore
0: pas
2: une
0: vrai.
2: Marque.
0: Non,
3: ah, encore une marque.
4: Oh, pardon, excusez-moi.
3: Ah merde.
5: C'est pas vrai.
4: C'est malade.
6: Voilà.
2: La radio va se faire censurer.
0: Ah, on est parti loin, là.
5: Ah oui, là, franchement, arrêtez.
3: Non, moi, j'allais au Whisky à Gogo à Paris.
4: Ah.
3: Et tous les rugbyman, quand ils faisaient le match des 5 nations, ils se retrouvaient dans cette boîte-là.
5: Ah, moi, j'allais à Paris, c'était au Palace.
3: Whisky à Gogo à Paris.
5: T'avais plusieurs plats, t'avais plusieurs...
3: Au Palace. Oh, j'ai été au Palace.
5: J'ai même été dans une boîte où c'était en rouleur.
3: Oui, la main jaune.
5: Franchement.
3: En roller, en patin roulette. Les l'ont rouverte, là.
0: En patin roulette, vous étiez en patin?
3: Ben là, ils l'ont rouverte, là.
0: Ah ouais?
3: Faudra qu'on y aille avec les seniors.
4: Bon, bah dis donc.
6: Il y a Amazon aussi à Beauvais maintenant.
3: Amazon?
2: Le Palace, j'ai écumé le Palace.
3: Ah merde, c'est une marque, en fait.
2: J'ai été au Palace pendant des années. Je payais pas l'entrée, ni rien.
4: Ça fait deux fois que
2: Palace.
5: Ah bah oui.
4: Vous auriez dû me prévenir, parce que je ne savais pas.
2: J'étais à la table de Thierry Leroux.
3: Un entrepôt.
2: Coluche.
5: Ah, génial.
2: Palace aussi. Ouais. Patrick Dewaere.
3: Il est au Palace
5: aussi. Patrick qui?
2: Dewaere.
5: Est-ce que le beau?
2: Tu connais pas Dewaere?
5: Ah, Patrick Dewaere. Ah, mais j'ai pas compris ça. Bah ouais, mais je l'ai pas. Ouais, voilà, c'était pas bon.
2: Bon, on a un peu de musique là, parce que là, on est en
5: train
2: de
5: chaud.
2: On est au Palace.
3: On est chaud.
5: Ouais.
3: Ah, le Palace, c'était bien.

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1: Non. Dommage, Paul-André.
2: C'est dommage, c'est, tu vois, il n'y a pas que moi. Alors là, franchement, j'adore. Là, franchement,
0: Paul-André.
2: Voilà. Eh bien, on vous dit à la prochaine.
3: À la prochaine.
2: J'espère que vous avez bien rigolé pendant cette petite heure, comme nous. Donc,
4: c'est bien détendu et tout.
2: C'est ça,
4: super.
2: Voilà. Donc,
1: Je vous dis à très bientôt. Puis, on a passé une super heure.
2: Voilà, c'est ça.
4: Bon week-end à tous.
2: Voilà, bonne fin de journée. Voilà. Au revoir.
5: À la prochaine. Merci pour l'invitation.
2: Pas de quoi.
1: Merci, gros bisous.
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1: Bonjour, à Persan, les enfants sont invités à participer à la vie de la commune. La ville de Persan invite les élèves de CE2, CM1 et CM2 à rejoindre le conseil municipal des enfants. L'objectif étant de permettre aux plus jeunes de faire entendre leur voix, de proposer des idées et de participer à des projets destinés à améliorer la vie de la commune. Au cours de leur mandat, les jeunes conseillers découvriront le fonctionnement de la mairie, échangeront avec les élus et apprendront à débattre, à travailler en équipe et à construire des projets collectifs. Pour candidater, les jeunes persanais doivent télécharger le dossier disponible sur le site de la ville, le compléter avec leurs parents, puis réaliser une vidéo de présentation expliquant leur motivation. La vidéo devra ensuite être déposée sur la plateforme dédiée. C'est une occasion pour les jeunes persanais de s'impliquer dans la vie locale et de faire entendre leurs idées. On poursuit avec la Maison des Jeunes et de la Culture qui propose 5 jours pour créer un spectacle du lundi 19 au vendredi 23 octobre. La Maison des Jeunes et de la Culture de Persan propose aux jeunes de 11 à 15 ans un stage artistique mêlant théâtre, danse hip-hop, création de répétition. Aucun prérequis n'est nécessaire, seul compte l'envie de jouer, de danser et de créer ensemble. De 10h à 17h30 du lundi au vendredi, les participants construiront une pièce de théâtre ponctuée de moments dansés. De rendez-vous sont également prévus, une veillée conviviale le mardi à 19h, puis une représentation publique le vendredi à 19h, suivie d'un moment de partage. Le stage est gratuit pour les adhérents de la MJC, pour les non-adhérents. Le tarif est de 8€ pour les habitants de Persan et de 20€ pour les participants extérieurs de la commune. Attention, le repas est prévu et la présence est attendue pendant toute la durée du stage. Les inscriptions se font par email auprès de Thaïs à culture@mjcpersan.fr. ou directement à l'accueil de la Maison des Jeunes et de la Culture pendant les horaires d'ouverture. Une initiative organisée en partenariat avec Chaillot, Théâtre National de la Danse, et les Francas, Association d'Éducation Populaire. Bonne journée à tous.
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0: les voies de l'égalité. À l'occasion de la mobilisation nationale, et si nous arrêtions vraiment, organisée du 12 au 17 octobre, l'association Espéré 95 souhaite alerter sur les conséquences d'un affaiblissement du monde associatif, confronté à des tensions budgétaires croissantes, à des difficultés de recrutement et à une remise en question de son rôle social. Nous en parlons avec Madame Artifoni, directrice générale d'Espéré 95. Bonjour.
1: Bonjour.
0: Pour commencer, si Espéré 95 devait interrompre ses activités, même temporairement, quelles seraient les conséquences immédiates pour les personnes accompagnées et pour le territoire ?
1: Alors, les conséquences immédiates, c'est déjà quelques chiffres pour vous donner. Aujourd'hui, Espéré 95 héberge plus de 1100 personnes sur le territoire du Val-d'Oise, avec des logements donc, qui sont détenus par Espéré 95 et qu'on met à disposition effectivement de ces personnes dans le cadre d'hébergement d'urgence ou d'hébergement de réinsertion sociale. Si demain nous arrêtions, ces 1100 personnes seraient remises à la rue à défaut d'avoir une solution d'hébergement. Espéré 95, c'est aussi de l'accompagnement social pour les personnes qui sont à l'hôtel. Aujourd'hui, dans le Val-d'Oise, le 115 du 95 met plus de 2000 personnes à l'abri et accompagne d'autres personnes qui sont orientées par des 115 d'autres départements. C'est des personnes qui seraient laissées seules dans les hôtels sans visite. Au-delà du volet de l'hébergement, nous disposons aussi de dispositifs d'insertion par l'activité économique. Donc, on accompagne des personnes éloignées de l'emploi pour retrouver du travail, pour se former au métier des espaces verts ou de la cuisine collective. C'est des actions qu'on ne pourrait plus mener. C'est des personnes qui ne pourraient plus être accompagnées vers l'emploi et qui, du coup, continueraient dans la précarité.
0: Et aujourd'hui, quels sont les besoins les plus urgents des personnes que vous accompagnez ?
1: Les besoins, c'est des besoins primaires de ces personnes. Du coup, c'est déjà d'avoir un toit. C'est des besoins de pouvoir repérer des difficultés d'ordre social, d'ordre sanitaire, puisqu'on a aussi des équipes mobiles santé précarité, donc qui sont là pour faire du diagnostic, pour faire des orientations pour des personnes qui sont aussi éloignées des dispositifs de soins. C'est pouvoir identifier des personnes qui sont en dénutrition, puisqu'aujourd'hui, on a des personnes qui n'ont plus les moyens de s'alimenter, donc pouvoir faire des orientations aussi vers les dispositifs existants. Donc voilà, on est clairement avant d'être dans un accompagnement qualitatif, j'ai envie de dire, mais en tout cas déjà sur la réponse aux besoins primaires. Donc bien sûr, après on travaille avec eux pour plus loin en fait les aider à sortir de ces situations de précarité et trouver un nouveau chemin pour se réinsérer et être inclus dans la société.
0: Vous sentez une certaine fragilité dans le fonctionnement de l'association ?
1: Alors aujourd'hui, on est une association qui représente quand même 350 salariés, donc qui est très structurée. On n'est pas une petite association et peut-être du coup moins en fragilité dans un très court terme. En revanche, effectivement, c'est la première année où on a des baisses de financement qui vont impacter notre équilibre financier à la fin de l'année. C'est la première année où on voit effectivement quelques menaces sur des dispositifs et notamment effectivement l'insertion par l'emploi. Du coup, effectivement, ça fragilise le collectif, ça fragilise l'engagement aussi des professionnels qui sont aussi épuisés. Et puis, du coup, ça questionne sur notre rôle, d'autant qu'on a depuis quelques temps maintenant aussi affaire à pas mal de revendications de la part du grand public, en tout cas qui comprend mal notre action et parfois rejette aussi le public qu'on accompagne et ça revient du coup sur les professionnels qui travaillent au sein de l'association. Mmh.
0: Vous avez un peu le sentiment que l'utilité de l'association est remise en question, un peu ?
1: Alors, au quotidien, on voit l'utilité de notre association, on voit tous ces parcours qu'on fait avancer, mais effectivement, on a l'impression de toujours devoir se justifier sur la nécessité, sur l'opportunité d'ouvrir un établissement, d'ouvrir des places d'hébergement, de justifier qu'on n'est pas là pour déranger les riverains, qu'on est là pour aider les personnes à s'intégrer. On a toujours l'impression, effectivement, de devoir presque s'excuser parfois de travailler pour les personnes qui sont aujourd'hui stigmatisées du fait de cette précarité.
0: On sent un décalage entre les besoins de terrain et les moyens dont vous disposez pour y répondre. Vous sentez ?
1: Oui, ben en fait, on voit et on a été les premiers témoins, notamment depuis l'après-Covid, en fait, de l'explosion de la précarité sur le territoire du Val d'Oise. On a dû faire face à un nombre de demandes, là je vais parler au niveau du 115, de demandes de mise à l'abri qui a explosé depuis 2020. Plus de places, effectivement, même à l'hôtel ouvert. Donc là, on est vraiment sur une précarité des gens qui sont complètement sans abri. On a l'impression, effectivement, de toujours mettre en avant des nouveaux besoins. Donc on en a parlé, hein, sur l'aide alimentaire, sur la santé, et de pas forcément avoir les moyens, même si, effectivement, on est partenaire des pouvoirs publics. Donc on exprime ces besoins. Mais effectivement, aujourd'hui, dans un contexte de dégradation aussi, de la santé économique du pays, on sent que du coup, à la fois, on a les victimes de ces dégradations, puisque la précarisation de la société, et à la fois, on aimerait avoir plus de moyens dans un contexte où du coup, les budgets sont de plus en plus restreints.
0: Et puis pour terminer, à travers cette mobilisation, quel message souhaitez-vous adresser au pouvoir public, aux financeurs et plus largement aux citoyens pour préserver le rôle des associations dans la lutte contre la précarité ?
1: Le message, il est assez simple en fait. Les associations aujourd'hui, elles sont des acteurs de la cité, elles représentent un contrat associatif, elles représentent l'engagement de personnes qui veulent travailler pour renforcer le lien social et l'acceptation de tous au sein de la société. Aujourd'hui, on veut dire que on ne nous voit peut-être pas beaucoup parce que effectivement, on agit un peu dans l'ombre, mais au quotidien et partout, toutes les associations. Et finalement, on arrive à oublier le rôle principal des associations. Donc aujourd'hui, ce qu'on veut mettre en avant, on peut parler de charges, hein. On a vu des chiffres sortir dans les journaux sur le coût des associations, mais c'est pas un coût pour financer un contrat associatif. En fait, on est des prestataires aujourd'hui. On rend un service, on héberge des personnes, on accompagne des personnes. On a un vrai rôle de cohésion, on est acteur de la cohésion sociale, de l'apaisement social. On est là pour que les personnes puissent être intégrées dans la cité et qu'il n'y ait pas d'exclus. Parce que l'exclusion, la marginalisation, c'est aussi une source d'insécurité dans la société. Et le rôle des associations, c'est justement de renforcer le lien social et d'être un acteur, encore une fois, de la cohésion sociale. Donc aujourd'hui, nous pointer du doigt ou pointer du doigt les publics qu'on héberge, c'est cacher une part de la société. On a du mal, en fait, parfois aussi, nous-mêmes, on se met un peu en retrait pour ne pas stigmatiser les personnes qu'on accompagne. Mais c'est aujourd'hui dire qu'en fait, sans nous, la société irait plus mal. Et qu'il y a aussi des professionnels en fait, qui travaillent dans les associations, des gens qui sont formés, qualifiés, qui sont aujourd'hui épuisés et à qui on doit aujourd'hui de la reconnaissance aussi.
0: C'est un appel à la prise de conscience et à l'engagement collectif qui est lancé. Une semaine pour s'interroger, faire entendre des voix et rappeler que derrière les difficultés, il y a avant tout des parcours de vie, des personnes et des espoirs à soutenir. Parce que parfois, s'arrêter un instant, c'est aussi prendre le temps de regarder autrement et d'agir ensemble. Bien entendu, ceci n'était qu'une expérience sonore. 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
1: Bonjour, l'opération programmée d'amélioration de l'habitat, plus connue sous le sigle OPA, représente une véritable opportunité pour les propriétaires. Le principal avantage du dispositif, un accompagnement entièrement gratuit qui permet aux propriétaires d'être guidés dans leur démarche et de mieux identifier les solutions adaptées à leur situation. Un soutien précieux pour faciliter les projets de rénovation et permettre aux habitants d'être accompagnés à chaque étape. C'est ce que souligne Khadija Akenfar, chargée d'opérations chez Cité-Métrie.
2: Le dispositif du Haut-Val d'Oise représente une vraie opportunité. Donc, c'est une convention multipartenariale qui est signée avec la communauté de communes LANA et Cité-Métrie, qui a pour objectif effectivement d'accompagner les propriétaires occupants ou les propriétaires bailleurs, les copropriétés dans la rénovation de leur logement ou l'adaptation de leur logement. Donc, ça peut concerner différents types de travaux, améliorer la performance énergétique de leur logement, refaire l'isolation, des travaux pour améliorer le confort et la sécurité des logements, remettre en état un logement qui est dégradé ou encore améliorer les parties communes des copropriétés. Ça concerne quand même un panel de postes qui peuvent être pris en charge et dont on peut débloquer un subventionnement auprès de l'ANA et auprès de la communauté de communes.
3: Donc il y a des aides spécifiques qui peuvent aider les habitants à rénover une façade. C'est possible de remettre en état un immeuble ancien.
2: Oui, exactement. C'est aussi le dispositif. Alors, il y a deux dispositifs. Il y a l'OPA et l'OPA RU. L'OPA, c'est une opération programmée d'amélioration et l'habitat, et l'OPA RU, on ajoute le renouvellement urbain. L'OPA concerne plusieurs villes du Haut-Val d'Oise et l'OPA RU concerne principalement du coup le centre de Beaumont et de Persan qui dispose de subventions complémentaires pour l'amélioration des centres. Il y a effectivement dans ce dispositif-là, pour Persan et pour Beaumont, une aide au ravalement des immeubles qui peut être octroyée effectivement. On organise des permanences le deuxième mercredi du mois, de chaque mois, à la communauté de communes du Haut-Val d'Oise, donc au 16 rue nationale. Les propriétaires peuvent nous appeler effectivement pour prendre des rendez-vous et pour se rencontrer lors de ces permanences de 9h à midi. Il y a des propriétaires qui viennent régulièrement ou nous appellent aussi pour prendre rendez-vous. La première démarche, effectivement, il y a plusieurs moyens. Soit le propriétaire contacte l'ADIL, du coup du 95, et l'ADIL nous transfère le contact pour qu'on puisse prendre en charge le dossier, l'accompagnement. Soit effectivement, il peut se déplacer en permanence. Alors c'est un accompagnement qui est gratuit par rapport à d'autres dispositifs ou par rapport à d'autres accompagnements, ça peut être assez bénéfique pour le propriétaire.
1: On donne place maintenant à la 37e édition de la semaine d'information sur la santé mentale. Les sismes se poursuivent jusqu'au 18 octobre autour du thème « Pour notre santé mentale, ouvrons-nous aux arts ?» À Persan, le pôle santé handicap du Centre communal d'action sociale, le CCAS et la ludo-médiathèque Borisian s'associent pour sensibiliser les personnes à la santé mentale, lutter contre les préjugés liés aux troubles psychiques et encourager la mobilisation collective. Le prochain rendez-vous est fixé ce jeudi 15 octobre à partir de 15h avec la ludo-médiathèque en relaxation. Une sélection de musique apaisante sera diffusée dans les espaces de la médiathèque pour favoriser le calme, la concentration et le bien-être. Deux autres initiatives seront également proposées avec l'art qui apaise, des citations sur les bienfaits de l'art, de la créativité et de la culture seront affichées accompagnées d'une sélection d'œuvres de l'Artothèque. Et pour terminer, les parents pourront également retrouver les instants parents, des espaces d'échange pour partager leur expérience, évoquer leurs difficultés et trouver ensemble des solutions. Trois rendez-vous sont proposés à l'Agora Familia les mardis 10 et 24 novembre, puis le 8 décembre à partir de 20h. Des temps de rencontre pour échanger librement, rompre l'isolement et repartir, pourquoi pas avec de nouvelles pistes pour le quotidien familial. Excellente journée à tous.
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1: Bonjour, avis aux amateurs de frissons et de mystères. Les vacances d'automne s'annoncent particulièrement monstrueuses dans le secteur. À la MJC de Persan, tout d'abord, préparez-vous à pénétrer dans un lieu où il vaut mieux garder son sang-froid. La structure se transforme en véritable hôpital de l'horreur pour Halloween le jeudi 29 octobre. Au programme, des médecins inquiétants, d'étranges expériences et une morgue qui pourrait bien vous réserver quelques surprises. Votre mission, si vous l'acceptez, résoudre une mystérieuse énigme et retrouver l'antidote avant qu'il ne soit trop tard. Deux créneaux sont proposés de 16h30 à 19h, puis de 20h à 23h, avec des parcours de 10 à 15 minutes. Une première formule est accessible aux enfants dès 6 ans et une seconde aux enfants de 10 ans, accompagnés d'un adulte. Attention, les moins de 10 ans doivent obligatoirement être accompagnés. L'entrée se fait sans réservation, à prix libre, à partir d'€1. Et pour reprendre ses esprits, une buvette proposera boissons et bonbons. Mais les frissons ne s'arrêtent pas là. Direction désormais au château d'Écouen, où le Musée national de la Renaissance propose une programmation spéciale pendant les vacances du 17 octobre au 1er novembre. Ateliers créatifs, visites guidées et découvertes insolites rythmeront ces deux semaines. Le mercredi 21 octobre, les enfants dès 7 ans pourront créer un monstre phosphorescent sur un t-shirt. Le 28 octobre, place à la confection de masques monstrueux. Point d'orgue de cette programmation, le samedi 31 octobre avec une journée spéciale Halloween maquillage, visite des monstres du musée et découverte des secrets les plus sombres de la Renaissance sont au programme. À 17h, une visite intitulée « Effroyable Renaissance » plongera les visiteurs de 16 ans et plus dans les épisodes les plus sanglants de l'époque. Attention, les réservations sont obligatoires. Alors que vous choisissez l'hôpital hanté ou les monstres de la Renaissance, une chose est sûre, cette année, Halloween promet son lot de surprises et surtout de frissons. Belle journée à tous.
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1: Voici votre bulletin météo du Val d'Oise. C'est une semaine douce avant le retour de la fraîcheur avec un focus sur la ville de Persan. Comme dans les communes voisines de Beaumont-sur-Oise et de la vallée de l'Oise, le ciel alternera entre éclaircies, passages nuageux et averses occasionnelles. Jusqu'au 19 octobre, le Val d'Oise connaîtra une météo variable avec une douceur plutôt agréable pour ce début de semaine avant le retour de la fraîcheur et de quelques pluies. À Persan, les températures pourront atteindre les 23 degrés avec de belles éclaircies malgré quelques passages nuageux. Vendredi, le ciel se couvrira et des averses seront possibles. Le week-end sera plus frais, mais souvent ensoleillé avec des températures comprises entre 15 et 17 degrés. Lundi prochain, les nuages et la pluie pourraient faire leur retour. Il faudra donc profiter des éclaircies en milieu de semaine, tout en prévoyant une veste pour les matinées plutôt fraîches et un parapluie pour la fin de cette semaine. Sachez que ces prévisions restent susceptibles d'évoluer.
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1: 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Bonjour. À Persan, la solidarité se conjugue aussi avec la convivialité. L'association persanaise Toujours dans la joie organise ce week-end, samedi et dimanche, un grand marché solidaire à la salle Marcel Cachin. Un rendez-vous placé sous le signe du partage, de la générosité et de la rencontre qui invite chaque persanais et persanaise à se mobiliser tout en passant un moment agréable. Mais derrière cette initiative, quels sont les objectifs de l'association à qui s'adresse ce marché? Et comment les habitants peuvent-ils participer? Pour en parler, je reçois au studio d'Alternative FM le président de l'association Toujours dans la joie. Bonjour.
0: Bonjour, bonjour Radio Alternative.
1: Pour ceux qui ne connaissent pas encore l'association, est-ce que vous pourriez nous la présenter et quelle est sa vocation?
0: L'association Toujours dans la joie est une association à but non lucratif qui exerce dans le domaine de l'éducation, dans le domaine culturel, et aussi dans le domaine social et dans le domaine sportif que nous n'avons pas encore développé. Et l'association a été créée, je dirais, en 2020. Aujourd'hui, à Persan, nous continuons à œuvrer dans le domaine social et aussi dans le domaine culturel.
1: C'est une première, le marché solidaire sur deux jours?
0: Effectivement, sur deux jours. Mmh. Le marché solidaire, nous avons initié sur deux jours au travers du sondage que nous avons eu après la friperie que nous avons organisée l'année dernière.
1: Ça a bien marché?
0: Ça s'est bien passé. Les couturiers voudraient quand même faire valoir le art. Mmh. Ceux qui fabriquent des bijoux voudraient aussi faire valoir le art. Et nous après ce sondage, on s'est dit qu'il fallait aller plus loin et ouvrir encore plus au monde, quoi.
1: Comment ça va se passer sur ces deux jours? Vous allez investir toute la salle Marcel Cachin?
0: Effectivement, sur ces deux jours, nous aurons plusieurs créateurs, plusieurs exposants. Nous aurons toujours cette partie friperie qui sera toujours là. Effectivement, sur ces deux jours, nous allons investir sur toute la salle Marcel Cachin avec 42 exposants.
1: Ah, 42. Ils sont tous de Persan, des environs?
0: Non. C'est vraiment l'objectif, que les gens viennent découvrir Persan. Mmh. Notre objectif, c'est qu'aujourd'hui, la ville Persan soit connue des environs, en organisant de vraies activités attrayantes. Et c'est l'objectif de l'association. Et aujourd'hui, nous avons un partenaire. Notre partenaire, c'est la mairie, qui nous encourage énormément d'avancer sur nos différents projets. Dans cette lignée, on se dit qu'il faut ouvrir l'activité à tous et non uniquement aux personnes. Donc, quand les gens viennent, ils découvrent personne. Ils vont peut-être... Et puis, en plus, on est à côté de la mairie, on n'est pas loin de la gare. C'est une aubaine.
1: Donc, il y aura une quarantaine d'exposants.
0: Exactement.
1: Les visiteurs pourront retrouver des bijoux, des vêtements.
0: Exactement. Les visiteurs pourront retrouver des bijoux, des vêtements neufs, des vêtements déjà portés. C'est pourquoi on a toujours gardé ce volet friperie. Mais il y aura des couturiers. Il y aura même un défilé de mode de ces couturiers. Vous aurez des bijoux. Vous aurez de la restauration marocaine, alsacienne. Il y aura, oui, une grande partie restauration africaine. Mmh. Antillaise.
1: C'est tenu par des associations aussi.
0: Exactement, des associations. Il y a des sociétés aussi, il y a des auto-entrepreneurs, il y a un peu de tout. Oui. Des particuliers qui veulent faire connaître le art. Donc nous, on est ouverts à tout. Ça permet aussi à la localité de découvrir ce que l'on fait dans la ville et peut-être même de venir répertorier ces personnes au sein de la ville qui exercent pour l'avenir.
1: Alors, quand on parle de marché solidaire, il y a bien sûr la notion de solidarité.
0: Exactement.
1: Alors, à quelle cause ou à quel projet les fonds récoltés vont-ils servir?
0: Voilà, les fonds récoltés au sein de l'association vont servir derrière à aider l'association à avancer. Mmh. Voilà, parce que nous avons à la base dans la ville, nous aidons les personnes en situation difficile. Et derrière cela, il faut énormément de moyens pour mettre en place des réfrigérateurs, un camion réfrigéré Déjà, avec tout ce qu'on a fait les années précédentes, ça nous a permis d'investir dans un réfrigérateur industriel. Ça nous a permis aussi d'aider d'autres personnes en situation difficile en leur fournissant, comme ce qu'on est en train de faire actuellement, des télévisions. Ils ont besoin d'être quand même dans des situations bien. Donc tout ça, ça part des ressources qu'on récolte et on met à disposition de la population, de ceux qui en ont besoin.
1: De la population persanaise.
0: Oui.
1: Donc vous allez à la rencontre des persanais. Comment ça se passe si on a besoin d'aide?
0: Quand on a besoin d'aide, nous avons une inscription qui est mise en place et après on fait quand même une étude de la personne, de ses impôts, voir déjà la situation. Et comme on le dit, c'est pas parce qu'une personne a une grosse voiture qu'elle n'a pas de problème. Il y a pas mal de personnes aujourd'hui qui ont pris des prêts, qui ont sûrement de problèmes. Donc on étudie le dossier, on étudie la situation de la personne et s'il y a une place, on permet à ce que cette personne-là puisse venir chercher un panier dans sa catégorie moyennant, je dirais ça dépend des catégories. Si c'est une personne de catégorie 5 avec 5 enfants, oui. 15 euros par mois, parce qu'on se dit quand même que il faut que l'association fonctionne. Par exemple, livrer des cagettes à certaines familles qui ne peuvent pas se déplacer. Donc les 15 euros, 10 euros, 5 euros qu'ils donnent, ça nous permet de gérer le fonctionnement de cette partie-là. Maintenant aussi, nous avons une boutique en ligne gratuite qui permet aux gens de partir prendre des sacs. S'ils veulent des vêtements, ils prennent des vêtements gratuitement. Ils nous envoient un message et derrière, ils viennent récupérer au siège. Et on l'a mis en place parce qu'on a vu vraiment un besoin dans la ville et ses environs. C'est pas tout le monde qui a l'occasion d'acheter un sac chaque année à son enfant pour aller à l'école. Et le témoignage que j'ai à donner, c'est vraiment, ça m'a vraiment touché. Lorsqu'on a mis la boutique en ligne, deux jours après, il y a une dame qui nous a contacté. C'est juste à la rentrée. Hein. Elle nous a contacté. Elle a dit que sa fille n'a pas de sac, qu'elle a sélectionné un sac avec des chaussures, avec des vêtements pour que sa fille parte à l'école. Je me suis dit, waouh, on est encore à ce stade. Quand elle est venue, j'avais beaucoup d'émotions pour dire que voilà, nous, là où on arrive, on est arrivé, on a l'impression qu'on est dans une situation difficile. Pourtant, il y en a plus. Donc voilà, l'occasion de dire que l'association est là pour tous.
1: Alors, je suppose que ça ne doit pas être évident d'organiser un événement de cette ampleur.
0: Exactement.
1: Ça a pris combien de temps?
0: L'idée nous est venue de créer d'abord la Grande Friperie. Et la Grande Friperie, aujourd'hui, on est parti sur deux jours avec le marché solidaire. Et on ne sait pas ce que ça va devenir plus tard. Parce qu'on est en train d'aller crescendo. Et je pense que d'ici là, Persan va avoir son festival qui sera gravé dans la mémoire des Persanais.
1: J'allais y venir au-delà de l'aspect solidaire. Vous souhaitez faire de ce marché solidaire un moment annuel,
0: exactement,
1: un moment de rencontre qui soit noté correctement dans l'agenda de chaque Persanais et des habitants aux alentours.
0: C'est ça, c'est ça. Les exposants, quand ils viennent et puis ils voient le prix que nous proposons, ils disent, mais pourquoi vous faites le prix aussi moins cher? Je dis, ah, si vous voulez, on va augmenter le prix. On en rigole. Je dis, non, l'objectif, c'est pas le prix. L'objectif qui est derrière, c'est la rencontre. C'est la rencontre, c'est de permettre de créer une plateforme de rencontre, une plateforme où les gens viennent découvrir Persan. Quand on parle de solidarité derrière, c'est vraiment la rencontre des humains. Que les humains parlent entre eux, au-delà de cela, qu'ils manifestent leur joie, qu'ils manifestent la vie qu'ils n'ont pas l'habitude de faire, peut-être dans leur quartier. Et voilà, c'est vraiment l'objectif. C'est l'objectif. Voilà.
1: Est-ce que c'est l'une des raisons pour laquelle l'association s'appelle comme ça, toujours dans la joie?
0: Toujours dans la joie. Nous, nous sommes toujours dans la joie. On n'a pas le choix. Dans cette vie, avec tout ce que nous traversons, il faut, même quand on est triste, il y a toujours une petite flamme qui s'allume toujours, qui apporte de la joie. Donc on se dit, autant s'appuyer sur cette petite joie-là et illuminer le monde. Donc on se dit aujourd'hui que toujours dans la joie doit aussi au travers des activités apporter de la joie.
1: Est-ce que c'est facile d'organiser une action comme ça et de mobiliser les gens?
0: Je dirais que les réseaux sociaux ne sont pas aussi évidents comme avant. Où on n'avait pas besoin de sponsoriser, payer de son argent pour pouvoir faire connaître ses projets Avant, on pouvait rentrer dans des communautés, puis ça va vite. Mm-hmm. Donc, derrière, il y a un coût au niveau de la communication. Il y a vraiment un coût. Et dans la ville, il faut dire que dans la ville, même quand on colle les affiches un peu partout, il faut approcher les commerçants. Ça veut dire qu'il faut aussi avoir ce côté relationnel, ce côté, voilà, comme on dit, toujours dans la joie, pour pouvoir appréhender les gens qui acceptent volontairement de coller nos affiches dans leurs enseignes ou prendre les flyers pour les déposer. Donc, pour dire que c'est vraiment c'est un ensemble de choses à qui est mis en œuvre pour pouvoir faire connaître les activités. Ce n'est pas tout à fait évident, mais avec la gentillesse des gens, on arrive quand même à pouvoir disposer des éléments dans la ville, quoi. Mm-hmm.
1: Est-ce qu'il y a une rencontre en dehors de la personne qui est venue chercher un sac pour son enfant ou une action, un moment que vous avez vécu avec l'association qui vous a particulièrement marqué?
0: Chaque jour, je vis des moments exceptionnels parce que déjà, nous accueillons des personnes, des SDF, nous accueillons des familles qui sont logées dans les foyers. Quand on voit ça, on se dit que j'ai trouvé ma mission et que ceux qui m'entourent ont aussi trouvé leur mission. Le fait de pouvoir accueillir les gens. Quand on est dans ce milieu, ça veut dire que déjà, on a la mission pour le faire. Parce que ça fait depuis 2020, nous aidons les personnes en situation difficile. Si cette association n'avait pas la mission de le faire depuis, l'association avait arrêté cette partie. Donc chaque jour, on a ces situations. Je me souviens bien, toute une famille entière, ils venaient à peine d'être casés dans un foyer. Et quand ils sont arrivés avec quatre enfants, le monsieur, il avait un peu honte, il s'était mis un peu loin. Parce que c'est quand même, ça fait quand même mal de pouvoir vivre ce genre de situation. Sa femme est venue avec les enfants, elle a approché la comptabilité et ils ont expliqué la situation. Donc je suis allé discrètement les voir dehors, ils m'ont expliqué qu'ils vivaient dehors pendant plusieurs jours, que c'est maintenant ils ont eu un endroit dans le foyer et qu'ils ont faim. J'ai failli pleurer sur le coup. Je dis, il faut qu'on trouve quelque chose rapidement. On a le réfrigérateur, vu qu'on reçoit aussi les produits, on a les produits qu'on peut consommer rapidement.
1: D'accord.
0: Donc, les boîtes de conserve, on a fait un paquet, on leur a donné. Mm-hmm. On leur a dit samedi prochain, parce que c'est les samedis et les mercredis que nous distribuons. Ils ont pris notre numéro, mais après, ils ne sont plus revenus.
1: Le mercredi et le samedi, vous faites des distributions?
0: Oui.
1: Et pour pouvoir en bénéficier, il faut s'inscrire?
0: Il faut s'inscrire en ligne.
1: Voilà, en ligne.
0: En ligne sur le site toujoursdanslajoie.org.
1: Et ça dépend du nombre de personnes qu'il y a dans la famille.
0: C'est ça, c'est des catégories. Mm-hmm. Catégories de 5, de 4, de 3, de 2. De 2, dans 2, il y a 1 ou 2, quoi. Mmh. Voilà.
1: Mais il y a aussi des bons moments, des fous rires aussi pendant l'association.
0: Oui, des bons moments. Il faut dire que l'association organise des concerts aussi.
1: Ah.
0: On a déjà fait le concert gospel de Persan. C'était salle comble. Salle comble, il y a eu près de 250 à 300 personnes dans la salle. Le maire était là. Le maire nous a visité ce jour-là. C'était une belle opportunité de le croiser sur ce type d'événement. Sans oublier que quand on n'a pas de salle ici, on a des associations partenaires qui nous donnent des salles, telles qu'à Goussainville, où on organise aussi souvent des concerts pour dire que l'association est pleinement dans cette opportunité de donner la joie.
1: Donc, dans l'association, il y a des chanteurs et des chanteuses de gospel. Vous faites venir un groupe de gospel?
0: Oui, nous avons fait venir un groupe de gospel. Sinon, il y a aussi des gens, des amateurs, des professionnels qui chantent. Moi, d'ailleurs, je suis à la base chanteur. Mmh. Je suis à la base chanteur, mais je fais de l'afro gospel. Mais il faut informer, dire que l'association n'est pas une association chrétienne ou religieuse. Mmh. C'est une association, je dirais, laïque, c'est ça?
1: Oui.
0: Voilà. Donc, mais il y a des individus, il y a des musulmans dans l'association, il y a des athées dans l'association, il y a tout.
1: Et vous êtes DJ aussi?
0: Exactement, je suis.
1: Ah, vous avez plusieurs casquettes.
0: J'ai plusieurs casquettes. Je suis DJ, je suis chanteur, je suis auto-entrepreneur et aussi, je suis président de l'association Toujours dans la joie. Comme je dis, il fait beau. Donc, je vais tout simplement dire aux gens de sortir. Sortez, venez nombreux. Moi, j'ai besoin que les personnes et les personnes prennent cette activité, je dirais ce marché, comme le marché préféré. Venez nombreux, venez assister, venez aussi soutenir vos frères et sœurs qui exposent ce jour-là, parce qu'ils ont besoin de vous, parce que certains veulent se lancer dans certains projets, mais il y a un début à tout. Il y a des gens qui ont aussi créé leur activité, leur association, ils veulent se faire connaître. C'est grâce à vous, vos encouragements, que vos frères et sœurs pourront se lancer ou aussi avoir de la visibilité. Donc, cette plateforme a été créée pour permettre à tout niveau social de pouvoir se hisser dans le monde professionnel. Donc n'hésitez pas et venez nombreux.
1: Je suppose qu'il y aura de la musique puisque vous êtes DJ. C'est vous qui allez vous en occuper ?
0: À chaque fois, j'envoie quand même un DJ. Mmh. Un DJ parce que vu que je suis à fond dans la mise en place, dans les installations, dans l'accueil. Donc, il y a toujours un Didier qui est là pour mettre la musique, pour faire danser. Il y a aussi un maître de cérémonie qui fait de l'animation tout au long de la soirée, qui aide aussi aux vendeurs à vendre. Il passe, il leur demande leur nom, leur prénom, ce qu'ils vendent, pour aussi les faire connaître. Mm-hmm. Et au-delà de cela aussi, il y a aussi une plateforme de jeux pour enfants que nous avons mis pour que les parents qui viennent de leur enfant, qu'on puisse s'occuper d'eux, pour qu'ils puissent garder cela. Parce que quand les enfants ne sont pas occupés, ils embêtent les parents. Mm-hmm. Donc, il y a quand même une partie dédiée aux enfants, c'est-à-dire DJ, animation et aussi jeux pour enfants.
1: On rappelle, ce week-end, à la salle Marcel Cachin, c'est à partir de 10h ?
0: C'est à partir de 10h, ouverture au public, mm-hmm. et jusqu'à 19h. Et le lendemain, pareil, 10h jusqu'à 18h. C'est-à-dire, c'est du 17 au 18 octobre. Venez nombreux, venez profiter avec nous et puis voilà, on sera toujours dans la joie.
1: Alors, pour donner une petite idée des prix qui seront proposés, le plus petit prix, ce sera quoi ? Ce sera combien ?
0: Je ne veux pas voler la vedette aux vendeuses. Je ne veux pas leur voler la vedette. Mais je dirais qu'il y en a pour tout le monde. Il y en a pour tout le monde. Il y aura des surprises. Je veux dire à toute la population du Persan et ses environs, déplacez-vous, venez nombreux. La radio alternative arrive à proximité du Persan, coiffe carrément Persan, parce que il m'arrive d'écouter cette radio dans ma voiture. Donc, je pense que vous qui allez écouter, vous qui allez entendre ce message, n'hésitez pas de vous lever, comme les Anglais le disent, « wake up ». Et venez profiter de ces moments avec nous, parce que nous voulons vivre cette joie avec vous et nous voulons profiter de ces moments inoubliables gravés dans nos mémoires.
1: Bien entendu, ceci n'était qu'une expérience sonore. Les voix de l'égalité.
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1: Voici votre bulletin météo du Val d'Oise. C'est une semaine douce avant le retour de la fraîcheur avec un focus sur la ville de Persan. Comme dans les communes voisines de Beaumont-sur-Oise et de la vallée de l'Oise, le ciel alternera entre éclaircies, passages nuageux et averses occasionnelles. Jusqu'au 19 octobre, le Val d'Oise connaîtra une météo variable avec une douceur plutôt agréable pour ce début de semaine avant le retour de la fraîcheur et de quelques pluies. À Persan, les températures pourront atteindre les 23 degrés avec de belles éclaircies malgré quelques passages nuageux. Vendredi, le ciel se couvrira et des averses seront possibles. Le week-end sera plus frais, mais souvent ensoleillé avec des températures comprises entre 15 et 17 degrés. Lundi prochain, les nuages et la pluie pourraient faire leur retour. Il faudra donc profiter des éclaircies en milieu de semaine, tout en prévoyant une veste pour les matinées plutôt fraîches et un parapluie pour la fin de cette semaine. Sachez que ces prévisions restent susceptibles d'évoluer.
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1: Bonjour, l'opération programmée d'amélioration de l'habitat, plus connue sous le sigle OPA, représente une véritable opportunité pour les propriétaires. Le principal avantage du dispositif, un accompagnement entièrement gratuit qui permet aux propriétaires d'être guidés dans leur démarche et de mieux identifier les solutions adaptées à leur situation. Un soutien précieux pour faciliter les projets de rénovation et permettre aux habitants d'être accompagnés à chaque étape. C'est ce que souligne Khadija Akenfar, chargée d'opérations chez Cité-Métrie.
2: Le dispositif du Haut-Val d'Oise représente une vraie opportunité. Donc, c'est une convention multipartenariale qui est signée avec la communauté de communes LANA et Cité-Métrie, qui a pour objectif effectivement d'accompagner les propriétaires occupants ou les propriétaires bailleurs, les copropriétés dans la rénovation de leur logement ou l'adaptation de leur logement. Donc, ça peut concerner différents types de travaux, améliorer la performance énergétique de leur logement, refaire l'isolation, des travaux pour améliorer le confort et la sécurité des logements, remettre en état un logement qui est dégradé ou encore améliorer les parties communes des copropriétés. Ça concerne quand même un panel de postes qui peuvent être pris en charge et dont on peut débloquer un subventionnement auprès de l'ANA et auprès de la communauté de communes.
3: Donc il y a des aides spécifiques qui peuvent aider les habitants à rénover une façade. C'est possible de remettre en état un immeuble ancien.
2: Oui, exactement. C'est aussi le dispositif. Alors, il y a deux dispositifs. Il y a l'OPA et l'OPA RU. L'OPA, c'est une opération programmée d'amélioration et de l'habitat, et l'OPA RU, on ajoute le renouvellement urbain. L'OPA concerne plusieurs villes du Haut-Val d'Oise et l'OPA RU concerne principalement du coup le centre de Beaumont et de Persan qui disposent de subventions complémentaires pour l'amélioration des centres. Il y a effectivement dans ce dispositif-là, pour Persan et pour Beaumont, une aide au ravalement des immeubles qui peut être octroyée effectivement. On organise des permanences le deuxième mercredi du mois, de chaque mois, à la communauté de communes du Haut-Val d'Oise, donc au 16 rue nationale. Les propriétaires peuvent nous appeler effectivement pour prendre des rendez-vous et pour se rencontrer lors de ces permanences de 9h à midi. Il y a des propriétaires qui viennent régulièrement ou nous appellent aussi pour prendre rendez-vous. La première démarche, effectivement, il y a plusieurs moyens. Soit le propriétaire contacte l'ADIL, du coup du 95, et l'ADIL nous transfère le contact pour qu'on puisse prendre en charge le dossier, l'accompagnement. Soit effectivement, il peut se déplacer en permanence. Alors c'est un accompagnement qui est gratuit par rapport à d'autres dispositifs ou par rapport à d'autres accompagnements, ça peut être assez bénéfique pour le propriétaire.
1: On donne place maintenant à la 37e édition de la semaine d'information sur la santé mentale. Les sismes se poursuit jusqu'au 18 octobre autour du thème « Pour notre santé mentale, ouvrons-nous aux arts ?» À Persan, le pôle santé handicap du Centre communal d'action sociale, le CCAS et la ludo-médiathèque Borisian s'associent pour sensibiliser les personnes à la santé mentale, lutter contre les préjugés liés aux troubles psychiques et encourager la mobilisation collective. Le prochain rendez-vous est fixé ce jeudi 15 octobre à partir de 15h avec la ludo-médiathèque en relaxation. Une sélection de musique apaisante sera diffusée dans les espaces de la médiathèque pour favoriser le calme, la concentration et le bien-être. Deux autres initiatives seront également proposées avec l'art qui apaise. Des citations sur les bienfaits de l'art, de la créativité et de la culture seront affichées accompagnées d'une sélection d'œuvres de l'Artothèque. Et pour terminer, les parents pourront également retrouver les instants parents, des espaces d'échange pour partager leur expérience, évoquer leurs difficultés et trouver ensemble des solutions. Trois rendez-vous sont proposés à l'Agora Familia les mardis 10 et 24 novembre, puis le 8 décembre à partir de 20h. Des temps de rencontre pour échanger librement, rompre l'isolement et repartir, pourquoi pas avec de nouvelles pistes pour le quotidien familial. Excellente journée à tous.
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2: Bonjour, avis aux amateurs de frissons et de mystères. Les vacances d'automne s'annoncent particulièrement monstrueuses dans le secteur. À la MJC de Persan, tout d'abord, préparez-vous à pénétrer dans un lieu où il vaut mieux garder son sang-froid. La structure se transforme en véritable hôpital de l'horreur pour Halloween le jeudi 29 octobre. Au programme, des médecins inquiétants, d'étranges expériences et une morgue qui pourrait bien vous réserver quelques surprises. Votre mission, si vous l'acceptez, résoudre une mystérieuse énigme et retrouver l'antidote avant qu'il ne soit trop tard. Deux créneaux sont proposés de 16h30 à 19h, puis de 20h à 23h, avec des parcours de 10 à 15 minutes. Une première formule est accessible aux enfants dès 6 ans et une seconde aux enfants de 10 ans, accompagnés d'un adulte. Attention, les moins de 10 ans doivent obligatoirement être accompagnés. L'entrée se fait sans réservation, à prix libre, à partir d'1€. Et pour reprendre ses esprits, une buvette proposera boissons et bonbons. Mais les frissons ne s'arrêtent pas là. Direction désormais au château d'Écouen, où le musée national de la Renaissance propose une programmation spéciale pendant les vacances du 17 octobre au 1er novembre. Ateliers créatifs, visites guidées et découvertes insolites rythmeront ces deux semaines. Le mercredi 21 octobre, les enfants dès 7 ans pourront créer un monstre phosphorescent sur un t-shirt. Le 28 octobre, place à la confection de masques monstrueux. Point d'orgue de cette programmation, le samedi 31 octobre avec une journée spéciale Halloween maquillage, visite des monstres du musée et découverte des secrets les plus sombres de la Renaissance sont au programme. À 17h, une visite intitulée « Effroyable Renaissance » plongera les visiteurs de 16 ans et plus dans les épisodes les plus sanglants de l'époque. Attention, les réservations sont obligatoires. Alors que vous choisissez l'hôpital hanté ou les monstres de la Renaissance, une chose est sûre, cette année, Halloween promet son lot de surprises et surtout de frissons. Belle journée à tous.
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1: Bonjour. À Persan, les enfants sont invités à participer à la vie de la commune. La ville de Persan invite les élèves de CE2, CM1 et CM2 à rejoindre le conseil municipal des enfants. L'objectif étant de permettre aux plus jeunes de faire entendre leur voix, de proposer des idées et de participer à des projets destinés à améliorer la vie de la commune. Au cours de leur mandat, les jeunes conseillers découvriront le fonctionnement de la mairie, échangeront avec les élus et apprendront à débattre, à travailler en équipe et à construire des projets collectifs. Pour candidater, les jeunes persanais doivent télécharger le dossier disponible sur le site de la ville, le compléter avec leurs parents, puis réaliser une vidéo de présentation expliquant leur motivation. La vidéo devra ensuite être déposée sur la plateforme dédiée. C'est une occasion pour les jeunes persanais de s'impliquer dans la vie locale et de faire entendre leurs idées. On poursuit avec la Maison des Jeunes et de la Culture qui propose 5 jours pour créer un spectacle du lundi 19 au vendredi 23 octobre. La Maison des Jeunes et de la Culture de Persan propose aux jeunes de 11 à 15 ans un stage artistique mêlant théâtre, danse hip-hop, création de répétition. Aucun prérequis n'est nécessaire, seul compte l'envie de jouer, de danser et de créer ensemble. De 10h à 17h30, du lundi au vendredi, les participants construiront une pièce de théâtre ponctuée de moments dansés. De rendez-vous sont également prévus, une veillée conviviale le mardi à 19h, puis une représentation publique le vendredi à 19h, suivi d'un moment de partage. Le stage est gratuit pour les adhérents de la MJC, pour les non-adhérents. Le tarif est de 8€ pour les habitants de Persan et de 20€ pour les participants extérieurs de la commune. Attention, le repas est prévu et la présence est attendue pendant toute la durée du stage. Les inscriptions se font par email auprès de Thaïs à culture@mjcpersan.fr ou directement à l'accueil de la Maison des Jeunes et de la Culture pendant les horaires d'ouverture. Une initiative organisée en partenariat avec Chaillot, Théâtre National de la Danse, et les Franca, Association d'Éducation Populaire. Bonne journée à tous.
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1: Bonjour, l'opération programmée d'amélioration de l'habitat, plus connue sous le sigle OPA, représente une véritable opportunité pour les propriétaires. Le principal avantage du dispositif, un accompagnement entièrement gratuit qui permet aux propriétaires d'être guidés dans leur démarche et de mieux identifier les solutions adaptées à leur situation. Un soutien précieux pour faciliter les projets de rénovation et permettre aux habitants d'être accompagnés à chaque étape. C'est ce que souligne Khadija Akenfar, chargée d'opérations chez Cité-Métrie.
2: Le dispositif du Haut-Val d'Oise représente une vraie opportunité. Donc, c'est une convention multipartenariale qui est signée avec la communauté de communes LANA et Cité-Métrie, qui a pour objectif effectivement d'accompagner les propriétaires occupants ou les propriétaires bailleurs, les copropriétés dans la rénovation de leur logement ou l'adaptation de leur logement. Donc, ça peut concerner différents types de travaux, améliorer la performance énergétique de leur logement, refaire l'isolation, des travaux pour améliorer le confort et la sécurité des logements, remettre en état un logement qui est dégradé ou encore améliorer les parties communes des copropriétés. Ça concerne quand même un panel de postes qui peuvent être pris en charge et dont on peut débloquer un subventionnement auprès de l'ANA et auprès de la communauté de communes.
3: Donc il y a des aides spécifiques qui peuvent aider les habitants à rénover une façade. C'est possible de remettre en état un immeuble ancien.
2: Oui, exactement. C'est aussi le dispositif. Alors, il y a deux dispositifs. Il y a l'OPA et l'OPA RU. L'OPA, c'est une opération programmée d'amélioration et l'habitat, et l'OPA RU, on ajoute le renouvellement urbain. L'OPA concerne plusieurs villes du Haut-Val d'Oise et l'OPA RU concerne principalement du coup le centre de Beaumont et de Persan qui dispose de subventions complémentaires pour l'amélioration des centres. Il y a effectivement dans ce dispositif-là, pour Persan et pour Beaumont, une aide au ravalement des immeubles qui peut être octroyée effectivement. On organise des permanences le deuxième mercredi du mois de chaque mois à la communauté de communes du Haut-Val d'Oise, donc aux 16 rues nationales. Les propriétaires peuvent nous appeler effectivement pour prendre des rendez-vous et pour se rencontrer lors de ces permanences de 9h à midi. Il y a des propriétaires qui viennent régulièrement ou nous appellent aussi pour prendre rendez-vous. La première démarche, effectivement, il y a plusieurs moyens. Soit le propriétaire contacte l'ADIL du coup du 95 et l'ADIL nous transfère le contact pour qu'on puisse prendre en charge le dossier, l'accompagnement. Soit effectivement, il peut se déplacer en permanence. Alors c'est un accompagnement qui est gratuit par rapport à d'autres dispositifs ou par rapport à d'autres accompagnement, ça peut être assez bénéfique pour le propriétaire.
1: On donne place maintenant à la 37e édition de la semaine d'information sur la santé mentale. Les sismes se poursuivent jusqu'au 18 octobre autour du thème « Pour notre santé mentale, ouvrons-nous aux arts ?» À Persan, le pôle santé handicap du Centre communal d'action sociale, le CCAS et la ludo-médiathèque Borisian s'associent pour sensibiliser les personnes à la santé mentale, lutter contre les préjugés liés aux troubles psychiques et encourager la mobilisation collective. Le prochain rendez-vous est fixé ce jeudi 15 octobre à partir de 15h avec la ludo-médiathèque en relaxation. Une sélection de musique apaisante sera diffusée dans les espaces de la médiathèque pour favoriser le calme, la concentration et le bien-être. Deux autres initiatives seront également proposées avec l'art qui apaise, des citations sur les bienfaits de l'art, de la créativité et de la culture seront affichées accompagnées d'une sélection d'œuvres de l'Artothèque. Et pour terminer, les parents pourront également retrouver les instants parents, des espaces d'échange pour partager leur expérience, évoquer leurs difficultés et trouver ensemble des solutions. Trois rendez-vous sont proposés à l'Agora Familia les mardis 10 et 24 novembre, puis le 8 décembre à partir de 20h. Des temps de rencontre pour échanger librement, rompre l'isolement et repartir, pourquoi pas avec de nouvelles pistes pour le quotidien familial. Excellente journée à tous.
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1: Bonjour, avis aux amateurs de frissons et de mystères. Les vacances d'automne s'annoncent particulièrement monstrueuses dans le secteur. À la MJC de Persan, tout d'abord, préparez-vous à pénétrer dans un lieu où il vaut mieux garder son sang-froid. La structure se transforme en véritable hôpital de l'horreur pour Halloween le jeudi 29 octobre. Au programme, des médecins inquiétants, d'étranges expériences et une morgue qui pourrait bien vous réserver quelques surprises. Votre mission, si vous l'acceptez, résoudre une mystérieuse énigme et retrouver l'antidote avant qu'il ne soit trop tard. Deux créneaux sont proposés de 16h30 à 19h, puis de 20h à 23h, avec des parcours de 10 à 15 minutes. Une première formule est accessible aux enfants dès 6 ans et une seconde aux enfants de 10 ans, accompagnés d'un adulte. Attention, les moins de 10 ans doivent obligatoirement être accompagnés. L'entrée se fait sans réservation, à prix libre, à partir d'€1. Et pour reprendre ses esprits, une buvette proposera boissons et bonbons. Mais les frissons ne s'arrêtent pas là. Direction désormais au château d'Écouen, où le Musée national de la Renaissance propose une programmation spéciale pendant les vacances du 17 octobre au 1er novembre. Ateliers créatifs, visites guidées et découvertes insolites rythmeront ces deux semaines. Le mercredi 21 octobre, les enfants dès 7 ans pourront créer un monstre phosphorescent sur un t-shirt. Le 28 octobre, place à la confection de masques monstrueux. Point d'orgue de cette programmation, le samedi 31 octobre avec une journée spéciale Halloween maquillage, visite des monstres du musée et découverte des secrets les plus sombres de la Renaissance sont au programme. À 17h, une visite intitulée « Effroyable Renaissance » plongera les visiteurs de 16 ans et plus dans les épisodes les plus sanglants de l'époque. Attention, les réservations sont obligatoires. Alors que vous choisissez l'hôpital hanté ou les monstres de la Renaissance, une chose est sûre, cette année, Halloween promet son lot de surprises et surtout de frissons. Belle journée à tous.
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1: Bonjour. À Persan, les enfants sont invités à participer à la vie de la commune. La ville de Persan invite les élèves de CE2, CM1 et CM2 à rejoindre le conseil municipal des enfants. L'objectif étant de permettre aux plus jeunes de faire entendre leur voix, de proposer des idées et de participer à des projets destinés à améliorer la vie de la commune. Au cours de leur mandat, les jeunes conseillers découvriront le fonctionnement de la mairie, échangeront avec les élus et apprendront à débattre, à travailler en équipe et à construire des projets collectifs. Pour candidater, les jeunes persanais doivent télécharger le dossier disponible sur le site de la ville, le compléter avec leurs parents, puis réaliser une vidéo de présentation expliquant leur motivation. La vidéo devra ensuite être déposée sur la plateforme dédiée. C'est une occasion pour les jeunes persanais de s'impliquer dans la vie locale et de faire entendre leurs idées. On poursuit avec la Maison des Jeunes et de la Culture qui propose 5 jours pour créer un spectacle du lundi 19 au vendredi 23 octobre. La Maison des Jeunes et de la Culture de Persan propose aux jeunes de 11 à 15 ans un stage artistique mêlant théâtre, danse hip-hop, création de répétition. Aucun prérequis n'est nécessaire, seul compte l'envie de jouer, de danser et de créer ensemble. De 10h à 17h30 du lundi au vendredi, les participants construiront une pièce de théâtre ponctuée de moments dansés. De rendez-vous sont également prévus, une veillée conviviale le mardi à 19h, puis une représentation publique le vendredi à 19h, suivie d'un moment de partage. Le stage est gratuit pour les adhérents de la MJC, pour les non-adhérents. Le tarif est de 8 euros pour les habitants de Persan et de 20 euros pour les participants extérieurs de la commune. Attention, le repas est prévu et la présence est attendue pendant toute la durée du stage. Les inscriptions se font par email auprès de Thaïs à culture@mjcpersan.fr. Ou directement à l'accueil de la Maison des Jeunes et de la Culture pendant les horaires d'ouverture. Une initiative organisée en partenariat avec Chaillot, Théâtre National de la Danse, et les Franca, Association d'éducation populaire. Bonne journée à tous.
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0: Bonjour, Octobre Rose, prévention, dépistage et bonne humeur dans le Val d'Oise. Pour ce mois de sensibilisation au dépistage du cancer du sein, le comité du Val d'Oise de la Ligue contre le cancer se mobilise sur l'ensemble du territoire. Sur le stade Odino, petits et grands étaient au rendez-vous. Entre les stands de prévention, les animations et les activités proposées aux enfants, tout était réuni pour sensibiliser les personnes dans une ambiance conviviale. Mais au-delà des animations, l'objectif est essentiel, informer, encourager le dépistage et rappeler que la prévention peut sauver des vies. Et bien entendu, la radio locale a profité pour aller à la rencontre des personnes présentes sur place.
1: Oui, ils ont fait le foot. Franchement, c'était bien. C'était une belle journée. Ils ont bien amusé. Il fait bon plus.
2: Et ils ont fabriqué des avions. On est passé aussi chez le photographe. On a pris une photo pour un souvenir qui sera accroché sur le frigo pour garder le souvenir de cette journée-là.
3: Vous êtes allé au stand de santé à l'entrée du stade?
1: Oui, on a été. Oui.
2: On nous a dit qu'il faut aller faire la consultation de mammographie à partir de 50 ans. Chaque an, il faut voir la gynécologue ou la sage-femme pour qu'elle puisse vérifier nos seins.
3: Vous êtes encore très jeune.
2: Oui ou non.
0: Comme quoi, parler de prévention, c'est aussi savoir aborder le sujet avec humour, tout en rappelant l'importance de prendre soin de sa santé. Et la mobilisation ne s'arrête pas là. Le comité du Val d'Oise de la Ligue contre le cancer poursuit ses actions de sensibilisation dans plusieurs communes du département jusqu'à la fin du mois d'octobre. Voici les prochains rendez-vous à retenir. Ce 16 octobre, les bénévoles seront présents à Sarcelles, place de Navarre, tout au long de la journée, à la clinique de Daumont. Le 17 octobre, trois rendez-vous sont prévu à Hermont, sur le parvis du théâtre Pierre Freinet, au stade municipal de Beauchamp, à l'hôtel de ville de Fosses. Le 20 octobre, direction Argenteuil avec un stand près de la gare du Val d'Argenteuil. Le 21 octobre, une action de sensibilisation aura lieu au centre hospitalier Novo de Beaumont-sur-Oise, de 9h à midi. Le 22 octobre, les bénévoles accueilleront le public à la clinique de Losseret à Ony. Le 23 octobre, deux rendez-vous sont prévus au centre commercial Art de Vivre à Éragny, au centre Caliceo à Cormeilles-en-Parisis. Le 24 octobre, rendez-vous au centre commercial Île-Claire de Gonesse. Le 25 octobre, le comité sera présent sur le marché de Marine. Et enfin, le 31 octobre, pour clôturer ce mois de mobilisation, un stand sera installé au quai des Marques de Franconville de 14h à 18h. Autant d'occasions de s'informer et d'échanger avec les bénévoles et de mieux comprendre l'importance du dépistage. Excellente journée à tous. 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
1: Bonjour. L'opération programmée d'amélioration de l'habitat, plus connue sous le sigle OPA, représente une véritable opportunité pour les propriétaires. Le principal avantage du dispositif, un accompagnement entièrement gratuit qui permet aux propriétaires d'être guidés dans leur démarche et de mieux identifier les solutions adaptées à leur situation. Un soutien précieux pour faciliter les projets de rénovation et permettre aux habitants d'être accompagnés à chaque étape. C'est ce que souligne Khadija Akenfar, chargée d'opérations chez Cité-Métrie.
2: Le dispositif du Haut-Val d'Oise représente une vraie opportunité. Donc, c'est une convention multipartenariale qui est signée avec la communauté de communes LANA et Cité-Métrie, qui a pour objectif effectivement d'accompagner les propriétaires occupants ou les propriétaires bailleurs, les copropriétés dans la rénovation de leur logement ou l'adaptation de leur logement. Donc, ça peut concerner différents types de travaux, améliorer la performance énergétique de leur logement, refaire l'isolation, des travaux pour améliorer le confort et la sécurité des logements, remettre en état un logement qui est dégradé ou encore améliorer les parties communes des copropriétés. Ça concerne quand même un panel de postes qui peuvent être pris en charge et dont on peut débloquer un subventionnement auprès de l'ANA et auprès de la communauté de communes.
3: Donc il y a des aides spécifiques qui peuvent aider les habitants à rénover une façade. C'est possible de remettre en état un immeuble ancien.
2: Oui, exactement. C'est aussi le dispositif. Alors, il y a deux dispositifs. Il y a l'OPA et l'OPA RU. L'OPA, c'est une opération programmée d'amélioration et de l'habitat, et l'OPA RU, on ajoute le renouvellement urbain. L'OPA concerne plusieurs villes du Haut-Val d'Oise et l'OPA RU concerne principalement du coup le centre de Beaumont et de Persan qui disposent de subventions complémentaires pour l'amélioration des centres. Il y a effectivement dans ce dispositif-là, pour Persan et pour Beaumont, une aide au ravalement des immeubles qui peut être octroyée effectivement. On organise des permanences le deuxième mercredi du mois, de chaque mois, à la communauté de commune du Haut-Val d'Oise, donc aux 16 rues nationales. Les propriétaires peuvent nous appeler effectivement pour prendre des rendez-vous et pour se rencontrer lors de ces permanences, de 9h à midi. Il y a des propriétaires qui viennent régulièrement ou nous appellent aussi pour prendre rendez-vous. La première démarche, effectivement, il y a plusieurs moyens. Soit le propriétaire contacte l'ADIL, du coup du 95, et l'ADIL nous transfère le contact pour qu'on puisse prendre en charge le dossier, l'accompagnement. Soit, effectivement, il peut se déplacer en permanence. Alors, c'est un accompagnement qui est gratuit. Par rapport à d'autres dispositifs ou par rapport à d'autres accompagnements, ça peut être assez bénéfique pour le propriétaire.
1: On donne place maintenant à la 37e édition de la semaine d'information sur la santé mentale. Les SISMES se poursuit jusqu'au 18 octobre autour du thème « Pour notre santé mentale, ouvrons-nous aux arts ?» À Persan, le pôle santé handicap du Centre communal d'action sociale, le CCAS et la ludo-médiathèque Borisian s'associent pour sensibiliser les personnes à la santé mentale, lutter contre les préjugés liés aux troubles psychiques et encourager la mobilisation collective. Le prochain rendez-vous est fixé ce jeudi 15 octobre à partir de 15h avec la ludo-médiathèque en relaxation. Une sélection de musique apaisante sera diffusée dans les espaces de la médiathèque pour favoriser le calme, la concentration et le bien-être. Deux autres initiatives seront également proposées avec l'art qui apaise, des citations sur les bienfaits de l'art, de la créativité et de la culture seront affichées accompagnées d'une sélection d'œuvres de l'Artothèque. Et pour terminer, les parents pourront également retrouver les instants parents, des espaces d'échange pour partager leur expérience, évoquer leurs difficultés et trouver ensemble des solutions. Trois rendez-vous sont proposés à l'Agora Familia,

0: les mardis 10 et 24 novembre, puis le 8 décembre à partir de 20h. Des temps de rencontre pour échanger librement, rompre l'isolement et repartir, pourquoi pas avec de nouvelles pistes pour le quotidien familial. Excellente journée à tous.
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1: Bonjour, avis aux amateurs de frissons et de mystères. Les vacances d'automne s'annoncent particulièrement monstrueuses dans le secteur. À la MJC de Persan, tout d'abord, préparez-vous à pénétrer dans un lieu où il vaut mieux garder son sang-froid. La structure se transforme en véritable hôpital de l'horreur pour Halloween le jeudi 29 octobre. Au programme, des médecins inquiétants, d'étranges expériences et une morgue qui pourrait bien vous réserver quelques surprises. Votre mission, si vous l'acceptez, résoudre une mystérieuse énigme et retrouver l'antidote avant qu'il ne soit trop tard. Deux créneaux sont proposés de 16h30 à 19h, puis de 20h à 23h, avec des parcours de 10 à 15 minutes. Une première formule est accessible aux enfants dès 6 ans et une seconde aux enfants de 10 ans, accompagnés d'un adulte. Attention, les moins de 10 ans doivent obligatoirement être accompagnés. L'entrée se fait sans réservation, à prix libre, à partir d'€1. Et pour reprendre ses esprits, une buvette proposera boissons et bonbons. Mais les frissons ne s'arrêtent pas là. Direction désormais au château d'Écouen, où le Musée national de la Renaissance propose une programmation spéciale pendant les vacances du 17 octobre au 1er novembre. Ateliers créatifs, visites guidées et découvertes insolites rythmeront ces deux semaines. Le mercredi 21 octobre, les enfants dès 7 ans pourront créer un monstre phosphorescent sur un t-shirt. Le 28 octobre, place à la confection de masques monstrueux. Point d'orgue de cette programmation, le samedi 31 octobre avec une journée spéciale Halloween maquillage, visite des monstres du musée et découverte des secrets les plus sombres de la Renaissance sont au programme. À 17h, une visite intitulée « Effroyable Renaissance » plongera les visiteurs de 16 ans et plus dans les épisodes les plus sanglants de l'époque. Attention, les réservations sont obligatoires. Alors que vous choisissez l'hôpital hanté ou les monstres de la Renaissance, une chose est sûre, cette année, Halloween promet son lot de surprises et surtout de frissons. Belle journée à tous.
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1: Voici votre bulletin météo du Val d'Oise. C'est une semaine douce avant le retour de la fraîcheur avec un focus sur la ville de Persan. Comme dans les communes voisines de Beaumont-sur-Oise et de la vallée de l'Oise, le ciel alternera entre éclaircies, passages nuageux et averses occasionnelles. Jusqu'au 19 octobre, le Val d'Oise connaîtra une météo variable avec une douceur plutôt agréable pour ce début de semaine avant le retour de la fraîcheur et de quelques pluies. À Persan, les températures pourront atteindre les 23 degrés avec de belles éclaircies malgré quelques passages nuageux. Vendredi, le ciel se couvrira et des averses seront possibles. Le week-end sera plus frais, mais souvent ensoleillé avec des températures comprises entre 15 et 17 degrés. Lundi prochain, les nuages et la pluie pourraient faire leur retour. Il faudra donc profiter des éclaircies en milieu de semaine, tout en prévoyant une veste pour les matinées plutôt fraîches et un parapluie pour la fin de cette semaine. Sachez que ces prévisions restent susceptibles d'évoluer.
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1: 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Bonjour. À Persan, la solidarité se conjugue aussi avec la convivialité. L'association persanaise Toujours dans la joie organise ce week-end, samedi et dimanche, un grand marché solidaire à la salle Marcel Cachin. Un rendez-vous placé sous le signe du partage, de la générosité et de la rencontre qui invite chaque persané et persanaise à se mobiliser tout en passant un moment agréable. Mais derrière cette initiative, quels sont les objectifs de l'association à qui s'adresse ce marché et comment les habitants peuvent-ils participer? Pour en parler, je reçois au studio d'Alternative FM le président de l'association Toujours dans la joie. Bonjour.
3: Bonjour, bonjour Radio Alternative.
1: Pour ceux qui ne connaissent pas encore l'association, est-ce que vous pourriez nous la présenter et quelle est sa vocation?
3: L'association Toujours dans la joie est une association à but non lucratif qui exerce dans le domaine de l'éducation, dans le domaine culturel et aussi dans le domaine social et dans le domaine sportif que nous n'avons pas encore développé. Et l'association a été créée, je dirais, en 2020. Aujourd'hui, à Persan, nous continuons à œuvrer dans le domaine social et aussi dans le domaine culturel.
1: C'est une première, le marché solidaire sur deux jours?
3: Effectivement, sur deux jours. Mmh. Le marché solidaire, nous avons initié sur deux jours au travers du sondage que nous avons eu après la friperie que nous avons organisée l'année dernière.
1: Ça a bien marché?
3: Ça s'est bien passé. Les couturiers voudraient quand même faire valoir le art. Mm-hmm. Ceux qui fabriquent des bijoux voudrait aussi faire valoir le A. Et nous, après ce sondage, on s'est dit qu'il fallait aller plus loin et ouvrir encore plus au monde, quoi.
1: Comment ça va se passer sur ces deux jours? Vous allez investir toute la salle Marcel Cachin?
3: Effectivement, sur ces deux jours, nous aurons plusieurs créateurs, plusieurs exposants. Nous aurons toujours cette partie friperie qui sera toujours là. Effectivement, sur ces deux jours, nous allons investir sur toute la salle Marcel Cachin avec 42 exposants.
1: Ah, 42. Ils sont tous de Persan, des environs?
3: Non. C'est vraiment l'objectif, que les gens viennent découvrir Persan.
1: Mm-hmm.
3: Notre objectif, c'est qu'aujourd'hui, la ville Persan soit connue des environs, en organisant de vraies activités attrayantes. Et c'est l'objectif de l'association. Et aujourd'hui, nous avons un partenaire. Notre partenaire, c'est la mairie, qui nous encourage énormément d'avancer sur nos différents projets. Dans cette lignée, on se dit qu'il faut ouvrir l'activité à tous et non uniquement aux personnes. Donc, quand les gens viennent, ils découvrent personne. Ils vont peut-être... Et puis, en plus, on est à côté de la mairie, on n'est pas loin de la gare. C'est une aubaine.
1: Donc, il y aura une quarantaine d'exposants.
3: Exactement.
1: Les visiteurs pourront retrouver des bijoux, des vêtements.
3: Exactement. Les visiteurs pourront retrouver des bijoux, des vêtements neufs, des vêtements déjà portés. C'est pourquoi on a toujours gardé ce volet friperie. Mais il y aura des couturiers. Il y aura même un défilé de mode de ces couturiers. Vous aurez des bijoux, vous aurez de la restauration marocaine, alsacienne. Il y aura, oui, une grande partie restauration africaine. Antillaise.
1: C'est tenu par des associations aussi.
3: Exactement, des associations. Il y a des sociétés aussi, il y a des auto-entrepreneurs, il y a un peu de tout.
1: Oui.
3: Des particuliers qui veulent faire connaître le art. Donc nous, on est ouvert à tout. Ça permet aussi à la localité de découvrir ce que l'on fait dans la ville et peut-être même de venir répertorier ces personnes au sein de la ville qui exercent pour l'avenir.
1: Alors, quand on parle de marché solidaire, il y a bien sûr la notion de solidarité.
3: Exactement.
1: Alors, à quelle cause ou à quel projet les fonds récoltés vont-ils servir?
3: Voilà, les fonds récoltés au sein de l'association vont servir derrière à aider l'association à avancer. Voilà, parce que nous avons à la base dans la ville, nous aidons les personnes en situation difficile. Et derrière cela, il faut énormément de moyens pour mettre en place des réfrigérateurs, un camion réfrigéré. Déjà, avec tout ce qu'on a fait les années précédentes, ça nous a permis d'investir dans un réfrigérateur industriel. Ça nous a permis aussi d'aider d'autres personnes en situation difficile en leur fournissant, comme ce qu'on est en train de faire actuellement, des télévisions. Ils ont besoin d'être quand même dans des situations bien. Donc tout ça, ça part des ressources qu'on récolte et on met à disposition de la population, de ceux qui en ont besoin.
1: De la population persanaise,
3: oui.
1: Donc vous allez à la rencontre des persanais. Comment ça se passe si on a besoin d'aide?
3: Quand on a besoin d'aide, nous avons une inscription qui est mise en place. Et après, on fait quand même une étude de la personne, de ses impôts, voir déjà la situation. Et comme on le dit, ce n'est pas parce qu'une personne a une grosse voiture qu'elle n'a pas de problème. Il y a pas mal de personnes aujourd'hui qui ont pris des prêts, qui ont sûrement des problèmes. Donc, on étudie le dossier, on étudie la situation de la personne. Et s'il y a une place, on permet à ce que cette personne-là puisse venir chercher un panier dans sa catégorie, moyennant, je dirais, ça dépend des catégories. Si c'est une personne de catégorie 5 avec 5 enfants,
1: oui.
3: 15 euros par mois, parce qu'on se dit quand même qu'il faut que l'association fonctionne. Par exemple, livrer des cagettes à certaines familles qui ne peuvent pas se déplacer. Donc les 15 euros, 10 euros, 5 euros qu'ils donnent, ça nous permet de gérer le fonctionnement de cette partie-là. Maintenant aussi, nous avons une boutique en ligne gratuite qui permet aux gens de partir prendre des sacs. S'ils veulent des vêtements, ils prennent des vêtements gratuitement. Ils nous envoient un message et derrière, ils viennent récupérer au siège. Et on l'a mis en place parce qu'on a vu vraiment un besoin dans la ville et ses environs. Ce n'est pas tout le monde qui a l'occasion d'acheter un sac chaque année à son enfant pour aller à l'école. Et le témoignage que j'ai à donner, c'est vraiment, ça m'a vraiment touché. Lorsqu'on a mis la boutique en ligne, Deux jours après, il y a une dame qui nous a contacté. C'est juste à la rentrée. Hein. Elle nous a contacté. Elle a dit que sa fille n'a pas de sac. Qu'elle a sélectionné un sac avec des chaussures, avec des vêtements pour que sa fille parte à l'école. Je me suis dit, waouh, on est encore à ce stade. Quand elle est venue, j'avais beaucoup d'émotions pour dire que voilà, nous, là où on arrive, on est arrivé, on a l'impression qu'on est dans une situation difficile. Pourtant, il y en a plus. Donc voilà, l'occasion de dire que l'association est là pour tous.
1: Alors, je suppose que ça ne doit pas être évident d'organiser un événement de cette ampleur.
3: Exactement.
1: Ça a pris combien de temps ?
3: L'idée nous est venue de créer d'abord la Grande Friperie. Et la Grande Friperie, aujourd'hui, on est parti sur deux jours avec le marché solidaire. Et on ne sait pas ce que ça va devenir plus tard. Parce qu'on est en train d'aller crescendo. Et je pense que d'ici là, personne va avoir son festival qui sera gravé dans la mémoire des personnes.
1: J'allais y venir au-delà de l'aspect solidaire. Vous souhaitez faire de ce marché solidaire un moment annuel,
3: Exactement.
1: Un moment de rencontre qui soit noté correctement dans l'agenda de chaque personne et des habitants aux alentours.
3: C'est ça, c'est ça. Les exposants, quand ils viennent et puis ils voient le prix que nous proposons, ils disent mais pourquoi vous faites le prix aussi moins cher? Je dis, si vous voulez, on va augmenter le prix. On en rigole. Je dis, non, l'objectif, c'est pas le prix. L'objectif qui est derrière, c'est la rencontre. C'est la rencontre, c'est de permettre de créer une plateforme de rencontre, une plateforme où les gens viennent découvrir personne. Quand on parle de solidarité derrière, c'est vraiment la rencontre des humains. Que les humains parlent entre eux, au-delà de cela, qu'ils manifestent leur joie, qu'ils manifestent la vie qu'ils n'ont pas l'habitude de faire peut-être dans leur quartier. Et voilà, c'est vraiment l'objectif. C'est l'objectif. Voilà.
1: Est-ce que c'est l'une des raisons pour laquelle l'association s'appelle comme ça, toujours dans la joie?
3: Toujours dans la joie. Nous, nous sommes toujours dans la joie. On n'a pas le choix. Dans cette vie, avec tout ce que nous traversons, il faut, même quand on est triste, il y a toujours une petite flamme qui s'allume toujours, qui apporte de la joie. Donc on se dit, autant s'appuyer sur cette petite joie-là et illuminer le monde. Donc on se dit aujourd'hui que toujours dans la joie doit aussi au travers des activités apporter de la joie.
1: Est-ce que c'est facile d'organiser une action comme ça et de mobiliser les gens?
3: Je dirais que les réseaux sociaux ne sont pas aussi évidents comme avant. Où on n'avait pas besoin de sponsoriser, payer de son argent pour pouvoir faire connaître ses projets. Avant, on pouvait rentrer dans des communautés, puis ça va vite. Donc derrière, il y a un coût au niveau de la communication. Il y a vraiment un coût. Et dans la ville, il faut dire que dans la ville, même quand on colle les affiches un peu partout, il faut approcher les commerçants. Ça veut dire qu'il faut aussi avoir ce côté relationnel, ce côté, voilà, comme on dit, toujours dans la joie, pour pouvoir appréhender les gens qui acceptent volontairement de coller nos affiches dans leurs enseignes ou prendre les flyers pour les déposer. Donc, pour dire que c'est un ensemble de choses à qui est mis en œuvre pour pouvoir faire connaître les activités. Ce n'est pas tout à fait évident, mais avec la gentillesse des gens, on arrive quand même à pouvoir disposer des éléments dans la ville.
1: Est-ce qu'il y a une rencontre en dehors de la personne qui est venue chercher un sac pour son enfant ou une action, un moment que vous avez vécu avec l'association qui vous a particulièrement marqué?
3: Chaque jour, je vis des moments exceptionnels parce que déjà, nous accueillons des personnes, des SDF, nous accueillons des familles qui sont logés dans les foyers. Quand on voit ça, on se dit que j'ai trouvé ma mission et que ceux qui m'entourent ont aussi trouvé leur mission. Le fait de pouvoir accueillir les gens. Quand on est dans ce milieu, ça veut dire que déjà, on a la mission pour le faire. Parce que ça fait depuis 2020, nous aidons les personnes en situation difficile. Si cette association n'avait pas la mission de le faire depuis, l'association avait arrêté cette partie. Donc chaque jour, on a cette situation. Je me souviens bien, toute une famille entière, ils venaient à peine d'être casés dans un foyer. Et quand ils sont arrivés avec quatre enfants, le monsieur, il avait un peu honte, il s'était mis un peu loin. Parce que c'est quand même, ça fait quand même mal de pouvoir vivre ce genre de situation. Sa femme est venue avec les enfants, elle a approché la comptabilité et ils ont expliqué la situation. Donc je suis allé discrètement les voir derrière, ils m'ont expliqué qu'ils vivaient dehors pendant plusieurs jours, que c'est maintenant qu'ils ont eu un endroit dans le foyer et qu'ils ont faim. J'ai failli pleurer sur le coup. Je dis, il faut qu'on trouve quelque chose rapidement. On a le réfrigérateur, vu qu'on reçoit aussi les produits, on a les produits qu'on peut consommer rapidement.
1: D'accord.
3: Donc, les boîtes de conserve, on a fait un paquet, on leur a donné. Mm-hmm. On leur a dit samedi prochain, parce que c'est les samedis et les mercredis que nous distribuons. Ils ont pris notre numéro, mais après, ils ne sont plus revenus.
1: Le mercredi et le samedi, vous faites des distributions.
3: Oui.
1: Et pour pouvoir en bénéficier, il faut s'inscrire.
3: Il faut s'inscrire en ligne.
1: Voilà, en ligne.
3: En ligne sur le site toujoursdanslajoie.org.
1: Et ça dépend du nombre de personnes qu'il y a dans la famille.
3: C'est ça, c'est des catégories. Mm-hmm. Catégories de 5, de 4, de 3, de 2. De 2, dans 2, il y a 1 ou 2, quoi. Mmh. Voilà.
1: Mais il y a aussi des bons moments, des fous rires aussi pendant l'association.
3: Oui, des bons moments. Il faut dire que l'association organise des concerts aussi.
1: Ah.
3: On a déjà fait le concert gospel de Persan. C'était salle comble. Salle comble, il y a eu près de 250 à 300 personnes dans la salle. Le maire était là. Le maire nous a visité ce jour-là. C'était une belle opportunité de le croiser sur ce type d'événement. Sans oublier que quand on n'a pas de salle ici, on a des associations partenaires qui nous donnent des salles, telles qu'à Goussainville, où on organise aussi souvent des concerts pour dire que l'association est pleinement dans cette opportunité de donner la joie.
1: Donc, dans l'association, il y a des chanteurs et des chanteuses de gospel. Vous faites venir un groupe de gospel.
3: Oui, nous avons fait venir un groupe de gospel. Sinon, il y a aussi des gens, des amateurs, des professionnels qui chantent. Moi, d'ailleurs, je suis à la base chanteur. Mmh. Je suis à la base chanteur, mais je fais de l'afro gospel. Mais il faut informer, dire que l'association n'est pas une association chrétienne ou religieuse. Mmh. C'est une association, je dirais, laïque, c'est ça.
1: Oui.
3: Voilà. Donc, mais il y a des individus, il y a des musulmans dans l'association, il y a des athées dans l'association, il y a tout.
1: Et vous êtes DJ aussi?
3: Exactement, je suis.
1: Ah, vous avez plusieurs casquettes.
3: J'ai plusieurs casquettes. Je suis DJ, je suis chanteur, je suis auto-entrepreneur et aussi, je suis président de l'association Toujours dans la joie. Comme je dis, il fait beau. Donc, je vais tout simplement dire aux gens de sortir. Sortez, venez nombreux. Moi, j'ai besoin que les Persanais et les Persanaises prennent cette activité, je dirais ce marché, comme le marché préféré. Venez nombreux, venez assister, venez aussi soutenir vos frères et sœurs qui exposent ce jour-là, parce qu'ils ont besoin de vous, parce que certains veulent se lancer dans certains projets, mais il y a un début à tout. Il y a des gens qui ont aussi créé leur activité, leur association, ils veulent se faire connaître. C'est grâce à vous, vos encouragements, que vos frères et sœurs pourront se lancer ou aussi avoir de la visibilité. Donc, cette plateforme a été créée pour permettre à tout niveau social de pouvoir se hisser dans le monde professionnel. Donc, n'hésitez pas et venez nombreux.
1: Je suppose qu'il y aura de la musique puisque vous êtes DJ. C'est vous qui allez vous en occuper?
3: À chaque fois, j'envoie quand même un DJ. Mm-hmm. Un DJ parce que vu que je suis à fond dans la mise en place, dans les installations, dans l'accueil. Donc, il y a toujours un DJ qui est là pour mettre la musique, pour faire danser. Il y a aussi un maître de cérémonie qui fait de l'animation tout au long de la soirée, qui aide aussi aux vendeurs à vendre. Il passe, il leur demande leur nom, leur prénom, ce qu'ils vendent, pour aussi les faire connaître. Mmh. Et au-delà de cela aussi, il y a aussi une plateforme de jeux pour enfants que nous avons mis pour que les parents qui viennent de leur enfant, qu'on puisse s'occuper d'eux, pour qu'ils puissent garder cela. Parce que quand les enfants ne sont pas occupés, ils embêtent les parents. Mm-hmm. Donc, il y a quand même une partie dédiée aux enfants, ça dit DJ, animation et aussi jeux pour enfants.
1: On rappelle, ce week-end, à la salle Marcel Cachin, c'est à partir de 10h?
3: C'est à partir de 10h, ouverture au public, et jusqu'à 19h. Et le lendemain, pareil, 10h jusqu'à 18h. Ça dit, c'est du 17 au 18 octobre. Venez nombreux, venez profiter avec nous, et puis voilà, on sera toujours dans la joie.
1: Alors, pour donner une petite idée des prix, qui seront proposés. Le plus petit prix, ce sera quoi? Ce sera combien?
3: Je ne veux pas voler la vedette aux vendeuses. Je ne veux pas leur voler la vedette. Mais je dirais qu'il y en a pour tout le monde. Il y en a pour okay. tout le monde. Il y aura des surprises. Je veux dire à toute la population du Persan et ses environs, déplacez-vous, venez nombreux. La radio alternative arrive à proximité du Persan, coiffe carrément Persan, parce que il m'arrive d'écouter cette radio dans ma voiture. Donc, je pense que vous qui allez écouter, vous qui allez entendre ce message, n'hésitez pas de vous lever, comme les Anglais le disent, « wake up ». Et venez profiter de ces moments avec nous, parce que nous voulons vivre cette joie avec vous et nous voulons profiter de ces moments inoubliables gravés dans nos mémoires.
1: Bien entendu, ceci n'était qu'une expérience sonore. 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

0: Jeudi, le ciel se couvrira et des averses seront possibles. Le week-end sera plus frais, mais souvent ensoleillé avec des températures comprises entre 15 et 17 degrés. Lundi prochain, les nuages et la pluie pourraient faire leur retour. Il faudra donc profiter des éclaircies en milieu de semaine, tout en prévoyant une veste pour les matinées plutôt fraîches et un parapluie pour la fin de cette semaine. Sachez que ces prévisions restent susceptibles d'évoluer.
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0: Bonjour, Octobre Rose, prévention, dépistage et bonne humeur dans le Val d'Oise. Pour ce mois de sensibilisation au dépistage du cancer du sein, le comité du Val d'Oise de la Ligue contre le cancer se mobilise sur l'ensemble du territoire. Sur le stade Odino, petits écrans étaient au rendez-vous. Entre les stands de prévention, les animations et les activités proposées aux enfants, tout était réuni pour sensibiliser les personnes nées dans une ambiance conviviale. Mais au-delà des animations, l'objectif est essentiel, informer, encourager le dépistage et rappeler que la prévention peut sauver des vies. Et bien entendu, la radio locale a profité pour aller à la rencontre des personnes présentes sur place.
1: Oui, ils ont fait le foot. Franchement, c'était bien. C'était une belle journée. Ils ont bien amusé. Il fait bon plus.
2: Et ils ont fabriqué des avions. On est passé aussi chez le photographe. On a pris une photo pour un souvenir qu'elle sera accrochée sur le frigo pour garder le souvenir de cette journée-là.
3: Vous êtes allé au stand de santé à l'entrée du stade?
1: Oui, on a été. Oui.
2: On nous a dit qu'il faut aller faire la consultation de mammographe et à partir de 50 ans. Chaque an, il faut voir la gynécologue ou la sage-femme pour qu'elle puisse vérifier nos seins.
3: Vous êtes encore très jeune.
2: Oui ou non.
0: Comme quoi, parler de prévention, c'est aussi savoir aborder le sujet avec humour, tout en rappelant l'importance de prendre soin de sa santé. Et la mobilisation ne s'arrête pas là. Le comité du Val d'Oise de la Ligue contre le cancer poursuit ses actions de sensibilisation dans plusieurs communes du département jusqu'à la fin du mois d'octobre. Voici les prochains rendez-vous à retenir. Ce 16 octobre, les bénévoles seront présents à Sarcelles, place de Navarre, tout au long de la journée, à la clinique de Daumont. Le 17 octobre, trois rendez-vous sont prévu à Hermont, sur le parvis du théâtre Pierre Freinet, au stade municipal de Beauchamp, à l'hôtel de ville de Fosse. Le 20 octobre, direction Argenteuil avec un stand près de la gare du Val d'Argenteuil. Le 21 octobre, une action de sensibilisation aura lieu au centre hospitalier nouveau de Beaumont-sur-Oise, de 9h à midi. Le 22 octobre, les bénévoles accueilleront le public à la clinique de Losseret à Ony. Le 23 octobre, deux rendez-vous sont prévus au centre commercial Art de Vivre à Erani, au centre Caliceo à Cormeilles-en-Parisis. Le 24 octobre, rendez-vous au centre commercial Île-Claire de Gonesse. Le 25 octobre, le comité sera présent sur le marché de Marine. Et enfin, le 31 octobre, pour clôturer ce mois de mobilisation, un stand sera installé au quai des Marques de Franconville de 14h à 18h. Autant d'occasions de s'informer et d'échanger avec les bénévoles et de mieux comprendre l'importance du dépistage. Excellente journée à tous.
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0: 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Bonjour. À Persan, la solidarité se conjugue aussi avec la convivialité. L'association persanaise Toujours dans la Joie organise ce week-end, samedi et dimanche, un grand marché solidaire à la salle Marcel Cachin. Un rendez-vous placé sous le signe du partage, de la générosité et de la rencontre qui invite chaque persané et persanaise à se mobiliser tout en passant un moment agréable. Mais derrière cette initiative, quels sont les objectifs de l'association à qui s'adresse ce marché et comment les habitants peuvent-ils participer? Pour en parler, je reçois au studio d'Alternative FM le président de l'association Toujours dans la Joie. Bonjour.
4: Bonjour, bonjour Radio Alternative.
0: Pour ceux qui ne connaissent pas encore l'association, est-ce que vous pourriez nous la présenter et quelle est sa vocation?
4: L'association Toujours dans la Joie est une association à but non lucratif qui exerce dans le domaine de l'éducation, dans le domaine culturel et aussi dans le domaine social et dans le domaine sportif que nous n'avons pas encore développé. Et l'association a été créée, je dirais, en 2020. Aujourd'hui, à Persan, nous continuons à œuvrer dans le domaine social et aussi dans le domaine culturel.
0: C'est une première, le marché solidaire sur deux jours?
4: Effectivement, sur deux jours. Mmh. Le marché solidaire, nous avons initié sur deux jours au travers du sondage que nous avons eu après la friperie que nous avons organisée l'année dernière.
0: Ça a bien marché?
4: Ça s'est bien passé. Les couturiers voudraient quand même faire valoir le art. Ceux qui fabriquent des bijoux voudrait aussi faire valoir le A et nous après ce sondage, on s'est dit qu'il fallait aller plus loin et ouvrir encore plus au monde, quoi.
0: Comment ça va se passer sur ces deux jours? Vous allez investir toute la salle Marcel Cachin?
4: Effectivement, sur ces deux jours, nous aurons plusieurs créateurs plusieurs exposants. Nous aurons toujours cette partie friperie qui sera toujours là. Effectivement, sur ces deux jours, nous allons investir sur toute la salle Marcel Cachan avec 42 exposants.
0: Ah, 42. Ils sont tous de Persan, des environs?
4: Non. C'est vraiment l'objectif, que les gens viennent découvrir Persan. Mm-hmm. Notre objectif, c'est qu'aujourd'hui, la ville Persan soit connue des environs, en organisant de vraies activités attrayantes. Et c'est l'objectif de l'association. Et aujourd'hui, nous avons un partenaire. Notre partenaire, c'est la mairie, qui mm-hmm. nous encourage énormément d'avancer sur nos différents projets. Dans cette lignée, on se dit qu'il faut ouvrir l'activité à tous et non uniquement aux personnes. Donc, quand les gens viennent, ils découvrent personne. Ils vont peut-être... Et puis, en plus, on est à côté de la mairie, on n'est pas loin de la gare. C'est une aubaine.
0: Donc, il y aura une quarantaine d'exposants.
4: Exactement.
0: Les visiteurs pourront retrouver des bijoux, des vêtements.

0: à la localité, de découvrir ce que l'on fait dans la ville et peut-être même de venir répertorier ces personnes au sein de la ville qui exercent pour l'avenir.
1: Alors, quand on parle de marché solidaire, il y a bien sûr la notion de solidarité.
0: Exactement.
1: Alors, à quelle cause ou à quel projet les fonds récoltés vont-ils servir ?
0: Voilà, les fonds récoltés au sein de l'association vont servir derrière à aider l'association à avancer. Voilà, parce que nous avons à la base dans la ville, nous aidons les personnes en situation difficile. Et derrière cela, il faut énormément de moyens pour mettre en place des réfrigérateurs, un camion réfrigéré. Déjà, avec tout ce qu'on a fait les années précédentes, ça nous a permis d'investir dans un réfrigérateur industriel. Ça nous a permis aussi d'aider d'autres personnes en situation difficile en leur fournissant, comme ce qu'on est en train de faire actuellement, des télévisions. Ils ont besoin d'être quand même dans des situations bien. Donc tout ça, ça part des ressources qu'on récolte et on met à disposition de la population, de ceux qui en ont besoin.
1: De la population persanaise. Donc vous allez à la rencontre des persanais. Comment ça se passe si on a besoin d'aide?
0: Quand on a besoin d'aide, nous avons une inscription qui est mise en place et après on fait quand même une étude de la personne, de ses impôts, voit déjà la situation. Et comme on le dit, c'est pas parce qu'une personne a une grosse voiture qu'elle n'a pas de problème. Il y a pas mal de personnes aujourd'hui qui ont pris des prêts, qui ont sûrement des problèmes. Donc on étudie le dossier, on étudie la situation de la personne et s'il y a une place, on permet à ce que cette personne-là puisse venir chercher un panier dans sa catégorie, moyennant, je dirais, ça dépend des catégories. Si c'est une personne de catégorie 5 avec 5 enfants, 15 euros par mois, parce qu'on se dit quand même qu'il faut que l'association fonctionne. Par exemple, livrer des cagettes à certaines familles qui ne peuvent pas se déplacer. Donc les 15 euros, 10 euros, 5 euros qu'ils donnent, ça nous permet de gérer le fonctionnement de cette partie-là. Maintenant aussi, nous avons une boutique en ligne gratuite qui permet aux gens de partir prendre des sacs. S'ils veulent des vêtements, ils prennent des vêtements gratuitement. Ils nous envoient un message et derrière, ils viennent récupérer au siège. Et on l'a mis en place parce qu'on a vu vraiment un besoin dans la ville et ses environs. Ce n'est pas tout le monde qui a l'occasion d'acheter un sac chaque année à son enfant pour aller à l'école. Et le témoignage que j'ai à donner, c'est vraiment, ça m'a vraiment touché. Lorsqu'on a mis la boutique en ligne, deux jours après, il y a une dame qui nous a contacté. C'est juste à la rentrée. Hein. Elle nous a contacté. Elle a dit que sa fille n'a pas de sac, qu'elle a sélectionné un sac avec des chaussures, avec des vêtements pour que sa fille parte à l'école. Je me suis dit, waouh, on est encore à ce stade. Quand elle est venue, j'avais beaucoup d'émotions pour dire que voilà, nous, là où on arrive, on est arrivé, on a l'impression qu'on est dans une situation difficile. Pourtant, il y en a plus. Donc voilà, l'occasion de dire que l'association est là pour tous.
1: Alors, je suppose que ça ne doit pas être évident d'organiser un événement de cette ampleur.
0: Exactement.
1: Ça a pris combien de temps?
0: L'idée nous est venue de créer d'abord la grande friperie. Et la grande friperie, aujourd'hui, on est parti sur deux jours avec le marché solidaire. Et on ne sait pas ce que ça va devenir plus tard. Parce qu'on est en train d'aller crescendo. Et je pense que d'ici là, personne va avoir son festival qui sera gravé dans la mémoire des personnes.
1: J'allais y venir au-delà de l'aspect solidaire. Vous souhaitez faire de ce marché solidaire un moment annuel,
0: Exactement.
1: Un moment de rencontre qui soit noté correctement dans l'agenda de chaque personne et des habitants aux alentours.
0: C'est ça, c'est ça. Les exposants, quand ils viennent et puis ils voient le prix que nous proposons, ils disent, mais pourquoi vous faites le prix aussi moins cher? Je dis, ah, si vous voulez, on va augmenter les prix. On en rigole. Je dis, non, l'objectif, c'est pas le prix. L'objectif qui est derrière, c'est la rencontre. C'est la rencontre, c'est de permettre de créer une plateforme de rencontre, une plateforme où les gens viennent découvrir personne. Quand on parle de solidarité derrière, c'est vraiment la rencontre des humains. Que les humains parlent entre eux, au-delà de cela, qu'ils manifestent leur joie, qu'ils manifestent la vie qu'ils n'ont pas l'habitude de faire peut-être dans leur quartier. Et voilà, c'est vraiment l'objectif. C'est l'objectif. Voilà.
1: Est-ce que c'est l'une des raisons pour laquelle l'association s'appelle comme ça, toujours dans la joie?
0: Toujours dans la joie. Nous, nous

0: Nous sommes toujours dans la joie, on n'a pas le choix. Dans cette vie, avec tout ce que nous traversons, il faut, même quand on est triste, il y a toujours une petite flamme qui s'allume toujours, qui apporte de la joie. Donc on se dit, autant s'appuyer sur cette petite joie-là et illuminer le monde. Donc on se dit aujourd'hui que toujours dans la joie doit aussi, au travers des activités, apporter de la joie.
1: Est-ce que c'est facile d'organiser une action comme ça et de mobiliser les gens?
0: Je dirais que les réseaux sociaux ne sont pas aussi évidents comme avant, où on n'avait pas besoin de sponsoriser, payer de son argent pour pouvoir faire connaître ses projets. Avant, on pouvait rentrer dans des communautés, puis ça va vite. Donc derrière, il y a un coût au niveau de la communication. Il y a vraiment un coût. Et dans la ville, il faut dire que dans la ville, même quand on colle les affiches un peu partout, il faut approcher les commerçants. Ça veut dire qu'il faut aussi avoir ce côté relationnel, ce côté, voilà, comme on dit, toujours dans la joie, pour pouvoir appréhender les gens qui acceptent volontairement de coller nos affiches dans leurs enseignes ou prendre les flyers pour les déposer. Donc pour dire que c'est vraiment, c'est un ensemble de choses qui est mis en œuvre pour pouvoir faire connaître les activités. C'est pas tout à fait évident, mais avec la gentillesse des gens, on arrive quand même à pouvoir disposer des éléments dans la ville, quoi.
1: Est-ce qu'il y a une rencontre en dehors de la personnesse qui est venue chercher un sac pour son enfant ou une action, un moment que vous avez vécu avec l'association qui vous a particulièrement marqué?
0: Chaque jour, je vis des moments exceptionnels parce que déjà, nous accueillons des personnes, des SDF, nous accueillons des familles qui sont logées dans les foyers. Quand on voit ça, on se dit que j'ai trouvé ma mission et que ceux qui m'entourent ont aussi trouvé leur mission, le fait de voir, de pouvoir accueillir les gens. Quand on est dans ce milieu, ça veut dire que déjà, on a la mission pour le faire. Parce que ça fait depuis 2020, nous aidons les personnes en situation difficile. Si cette association n'avait pas la mission de le faire depuis, l'association avait arrêté cette partie. Donc chaque jour, on a cette situation. Je me souviens bien, toute une famille entière, ils venaient à peine d'être casés dans un foyer. Et quand ils sont arrivés avec quatre enfants, le monsieur, il avait un peu honte, il s'était mis un peu loin. Parce que c'est quand même, ça fait quand même mal de pouvoir vivre ce genre de situation. Sa femme est venue avec les enfants, elle a approché la comptabilité et ils ont expliqué la situation. Donc je suis allé discrètement les voir dehors. Ils m'ont expliqué qu'ils vivaient dehors pendant plusieurs jours, que c'est maintenant ils ont eu un endroit dans le foyer et qu'ils ont faim. J'ai failli pleurer sur le coup. Je dis, bah, il faut qu'on trouve quelque chose rapidement. On a le réfrigérateur, vu qu'on reçoit aussi les produits, on a les produits qu'on peut consommer rapidement. Donc les boîtes de conserve, on a fait un paquet, on leur a donné. On leur a dit samedi prochain, parce que c'est les samedis et les mercredis que nous distribuons. Ils ont pris notre numéro, mais après, ils ne sont plus revenus. Je me
1: Le
0: suis dit,
1: mercredi et le samedi, vous faites des distributions.
0: Oui.
1: Et pour pouvoir en bénéficier, il faut
0: Il
1: s'inscrire.
0: faut s'inscrire en ligne.
1: Voilà, en ligne.
0: En ligne sur le site toujoursdanslajoie.org.
1: Et ça dépend du nombre de personnes qu'il y a dans la
0: C'est ça,
1: famille.
0: c'est des catégories. Catégories de 5, de 4, de 3, de 2. De 2, dans 2, il y a 1 ou 2, quoi. Voilà.
1: Mais il y a aussi des bons moments, des fous rires aussi pendant l'association.
0: Oui, des bons moments. Il faut dire que l'association organise des concerts aussi. On a déjà fait le concert gospel de Persan. C'était salle comble. Salle comble, il y a eu près de 250 à 300 personnes dans la salle. Le maire était là. Le maire nous a visité ce jour-là. C'était une belle opportunité de le croiser sur ce type d'événement. Sans oublier que quand on n'a pas de salle ici, on a des associations partenaires qui nous donnent des salles, telles qu'à Goussainville, où on organise aussi souvent des concerts pour dire que l'association est pleinement dans cette opportunité de donner la joie.
1: Donc, dans l'association, il y a des chanteurs et des chanteuses de gospel. Vous faites venir un groupe de gospel.
0: Oui, nous avons fait venir un groupe de gospel. Sinon, il y a aussi des gens, des amateurs, des professionnels qui chantent. Moi, d'ailleurs, je suis à la base chanteur. Je suis à la base chanteur, mais je fais de l'afro gospel. Mais il faut informer, dire que l'association n'est pas une association, chrétienne ou religieuse. Mm-hmm. C'est une association, je dirais, laïque, c'est ça?
1: Oui.
0: Voilà. Donc, mais il y a des individus, il y a des musulmans dans l'association, mm-hmm. il y a des athées dans l'association, il y a tout.
1: Et vous êtes DJ aussi?
0: Exactement, je suis.
1: Ah, vous avez plusieurs casquettes.
0: J'ai plusieurs casquettes. Je suis DJ, je suis chanteur, je suis auto-entrepreneur et aussi, je suis président de l'association Toujours dans la joie. Comme je dis, il fait beau. Donc, je vais tout simplement dire aux gens de sortir. Sortez, venez nombreux. Moi, j'ai besoin que les personnes et les personnes prennent cette activité, je dirais ce marché, comme le marché préféré. Venez nombreux, venez assister, venez aussi soutenir vos frères et sœurs qui exposent ce jour-là, parce qu'ils ont besoin de vous, parce que certains veulent se lancer dans certains projets, mais il y a un début à tout. Il y a des gens qui ont aussi créé leur activité, leur association, ils veulent se faire connaître. C'est grâce à vous, vos encouragements, que vos frères et sœurs pourront se lancer ou aussi avoir de la visibilité. Donc, cette plateforme a été créée pour permettre à tout niveau social de pouvoir se hisser dans le monde professionnel. Donc, n'hésitez pas et venez nombreux.
1: Je suppose qu'il y aura de la musique puisque vous êtes DJ. C'est vous qui allez vous en occuper?
0: À chaque fois, j'envoie quand même un DJ. Mm-hmm. Un DJ, parce que vu que je suis à fond dans la mise en place, dans les mm-hmm. installations, dans l'accueil, donc il y a toujours un DJ qui est là pour mettre la musique, pour faire danser. Il y a aussi un maître de cérémonie qui fait de l'animation tout au long de la soirée, qui aide aussi aux vendeurs à vendre. Il passe, il leur demande leur nom, leur prénom, ce qu'ils vendent, pour aussi les faire connaître. Mm-hmm. Et au-delà de cela aussi, il y a aussi une plateforme de jeux pour enfants que nous avons mis pour que les parents qui viennent de leur enfant, qu'on puisse s'occuper d'eux, pour qu'ils puissent garder cela. Parce que quand les enfants ne sont pas occupés, ils embêtent les parents. Mm-hmm. Donc, il y a quand même une partie dédiée aux enfants, ça dit DJ, animation et aussi jeux pour enfants.
1: On rappelle, ce week-end, à la salle Marcel Cachin, c'est à partir de 10h?
0: C'est à partir de 10h, ouverture au public, mm-hmm. et jusqu'à 19h. Et le lendemain, pareil, 10h jusqu'à 18h. Ça dit, c'est du 17 au 18 octobre. Venez nombreux, venez profiter avec nous, et puis voilà, on sera toujours dans la joie.
1: Alors, pour donner une petite idée des prix qui seront proposés, le plus petit prix, ce sera quoi? Ce sera combien?
0: Je ne veux pas voler la vedette aux vendeuses. Je ne veux pas leur voler la vedette. Mais je dirais qu'il y en a pour tout le monde. Il y en a pour tout le monde. Il y aura des surprises. Je veux dire à toute la population du Persan et ses environs, déplacez-vous, venez nombreux. La radio alternative arrive à proximité du Persan, coiffe carrément Persan, parce que il m'arrive d'écouter cette radio dans ma voiture. Donc, je pense que vous qui allez écouter, vous qui allez entendre ce message, n'hésitez pas de vous lever, comme les Anglais le disent, « wake up ». Et venez profiter de ces moments avec nous, parce que nous voulons vivre cette joie avec vous et nous voulons profiter de ces moments inoubliables gravés dans nos mémoires.
1: Bien entendu, ceci n'était qu'une expérience sonore. 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
1: Voici votre bulletin météo du Val d'Oise. C'est une semaine douce avant le retour de la fraîcheur avec un focus sur la ville de Persan. Comme dans les communes voisines de Beaumont-sur-Oise et de la vallée de l'Oise, le ciel alternera entre éclaircies, passages nuageux et averses occasionnelles. Jusqu'au 19 octobre, le Val d'Oise connaîtra une météo variable avec une douceur plutôt agréable pour ce début de semaine avant le retour de la fraîcheur et de quelques pluies. À Persan, les températures pourront atteindre les 23 degrés avec de belles éclaircies malgré quelques passages nuageux. Vendredi, le ciel se couvrira et des averses seront possibles. Le week-end sera plus frais, mais souvent ensoleillé avec des températures comprises entre 15 et 17 degrés. Lundi prochain, les nuages et la pluie pourraient faire leur retour. Il faudra donc profiter des éclaircies en milieu de semaine, tout en prévoyant une veste pour les matinées plutôt fraîches et un parapluie pour la fin de cette semaine. Sachez que ces prévisions restent susceptibles d'évoluer.
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1: Bonjour. L'opération programmée d'amélioration de l'habitat, plus connue sous le sigle OPA, représente une véritable opportunité pour les propriétaires. Le principal avantage du dispositif, un accompagnement entièrement gratuit qui permet aux propriétaires d'être guidés dans leur démarche et de mieux identifier les solutions adaptées à leur situation. Un soutien précieux pour faciliter les projets de rénovation et permettre aux habitants d'être accompagnés à chaque étape. C'est ce que souligne Khadija Akenfar, chargée d'opération chez Cité-Métrie.
2: Le dispositif du Haut-Val d'Oise représente une vraie opportunité. Donc, c'est une convention multipartenariale qui est signée avec la communauté de communes LANA et Cité-Métrie, qui a pour objectif effectivement d'accompagner les propriétaires occupants ou les propriétaires bailleurs, les copropriétés dans la rénovation de leur logement ou l'adaptation de leur logement. Donc, ça peut concerner différents types de travaux, améliorer la performance énergétique de leur logement, refaire l'isolation, des travaux pour améliorer le confort et la sécurité des logements, remettre en état un logement qui est dégradé ou encore améliorer les parties communes des copropriétés. Ça concerne quand même un panel de postes qui peuvent être pris en charge et dont on peut débloquer un subventionnement auprès de l'ANA et auprès de la communauté de communes.
3: Donc il y a des aides spécifiques qui peuvent aider les habitants à rénover une façade. C'est possible de remettre en état un immeuble ancien.
2: Oui, exactement. C'est aussi le dispositif. Alors, il y a deux dispositifs. Il y a l'OPA et l'OPA RU. L'OPA, c'est une opération programmée d'amélioration et de l'habitat, et l'OPA RU, on ajoute le renouvellement urbain. L'OPA concerne plusieurs villes du Haut-Val d'Oise et l'OPA RU concerne principalement du coup le centre de Beaumont et de Persan qui disposent de subventions complémentaires pour l'amélioration des centres. Il y a effectivement dans ce dispositif-là, pour Persan et pour Beaumont, une aide au ravalement des immeubles qui peut être octroyée effectivement. On organise des permanences le deuxième mercredi du mois, de chaque mois, à la communauté de communes du Haut-Val d'Oise, donc au 16 rue nationale. Les propriétaires peuvent nous appeler effectivement pour prendre des rendez-vous et pour se rencontrer lors de ces permanences de 9h à midi. Il y a des propriétaires qui viennent régulièrement ou nous appellent aussi pour prendre rendez-vous. La première démarche, effectivement, il y a plusieurs moyens. Soit le propriétaire contacte l'ADIL, du coup du 95, et l'ADIL nous transfère le contact pour qu'on puisse prendre en charge le dossier, l'accompagnement. Soit effectivement, il peut se déplacer en permanence. Alors c'est un accompagnement qui est gratuit par rapport à d'autres dispositifs ou par rapport à d'autres accompagnements, ça peut être assez bénéfique pour le propriétaire.
1: On donne place maintenant à la 37e édition de la semaine d'information sur la santé mentale. Les SISMES se poursuit jusqu'au 18 octobre autour du thème « Pour notre santé mentale, ouvrons-nous aux arts ?» À Persan, le pôle santé handicap du Centre communal d'action sociale, le CCAS et la ludo-médiathèque Brésilien s'associent pour sensibiliser les personnes à la santé mentale, lutter contre les préjugés liés aux troubles psychiques et encourager la mobilisation collective. Le prochain rendez-vous est fixé ce jeudi 15 octobre à partir de 15h avec la ludo-médiathèque en relaxation. Une sélection de musique apaisante sera diffusée dans les espaces de la médiathèque pour favoriser le calme, la concentration et le bien-être. Deux autres initiatives seront également proposées avec l'art qui apaise. Des citations sur les bienfaits de l'art, de la créativité et de la culture seront affichées accompagnées d'une sélection d'œuvres de l'Artothèque. Et pour terminer, les parents pourront également retrouver les instants parents, des espaces d'échange pour partager leur expérience, évoquer leurs difficultés et trouver ensemble des solutions. Trois rendez-vous sont proposés à l'Agora Familia les mardis 10 et 24 novembre, puis le 8 décembre à partir de 20h. Des temps de rencontre pour échanger librement, rompre l'isolement et repartir, pourquoi pas avec de nouvelles pistes pour le quotidien familial. Excellente journée à tous.
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0: Bonjour, avis aux amateurs de frissons et de mystères. Les vacances d'automne s'annoncent particulièrement monstrueuses dans le secteur. À la MJC de Persan, tout d'abord, préparez-vous à pénétrer dans un lieu où il vaut mieux garder son sang-froid. La structure se transforme en véritable hôpital de l'horreur pour Halloween le jeudi 29 octobre. Au programme, des médecins inquiétants, d'étranges expériences et une morgue qui pourrait bien vous réserver quelques surprises. Votre mission, si vous l'acceptez, résoudre une mystérieuse énigme et retrouver l'antidote avant qu'il ne soit trop tard. Deux créneaux sont proposés de 16h30 à 19h, puis de 20h à 23h, avec des parcours de 10 à 15 minutes. Une première formule est accessible aux enfants dès 6 ans et une seconde aux enfants de 10 ans, accompagnés d'un adulte. Attention, les moins de 10 ans doivent obligatoirement être accompagnés. L'entrée se fait sans réservation, à prix libre, à partir d'1€. Et pour reprendre ses esprits, une buvette proposera boissons et bonbons. Mais les frissons ne s'arrêtent pas là. Direction désormais au château d'Écouen, où le musée national de la Renaissance propose une programmation spéciale pendant les vacances du 17 octobre au 1er novembre. Ateliers créatifs, visites guidées et découvertes insolites rythmeront ces deux semaines. Le mercredi 21 octobre, les enfants dès 7 ans pourront créer un monstre phosphorescent sur un t-shirt. Le 28 octobre, place à la confection de masques monstrueux. Point d'orgue de cette programmation, le samedi 31 octobre avec une journée spéciale Halloween maquillage, visite des monstres du musée et découverte des secrets les plus sombres de la Renaissance sont au programme. À 17h, une visite intitulée « Effroyable Renaissance » plongera les visiteurs de 16 ans et plus dans les épisodes les plus sanglants de l'époque. Attention, les réservations sont obligatoires. Alors que vous choisissez l'hôpital hanté ou les monstres de la Renaissance, une chose est sûre, cette année, Halloween promet son lot de surprises et surtout de frissons. Belle journée à tous.
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3: Ils sont tous au courant, sauf toi. Oui, toi. Approche un peu. Encore un peu. Oui. Tiens. Yes. Mohamed. Mamadou. Je te vois. Je t'ai vu. Toi aussi. Cette année, les enfants vont descendre dans le sous-sol de la MJC. Dans le studio de la radio locale. Là où même le Wi-Fi ne capte plus les vivants. Où les enfants chantent encore faux depuis Halloween dernier. Je te vois. Toi aussi, je t'ai vu. Le jeudi 29 octobre, la Maison des Jeunes et de la Culture ouvrira ses portes. De 16h30 à 19h et de 20h jusqu'à 23h. Pour les plus courageux, descends au sous-sol de la MJC, au studio. Oseras-tu descendre ? Je t'ai vu. Toi aussi, ton heure approche. Et cette fois, personne ne pourra te remplacer. Je connais tes secrets. Ne te retourne pas. De toute façon, tu ne cours déjà pas assez vite. Et soyez-en sûrs, dans ce sous-sol, personne ne vous entendra crier. Je sais ce que tu as fait. Nous t'attendions depuis longtemps. Beaucoup trop longtemps. Descends, descends dans le sous-sol. On a gardé une place pour toi. Jeudi 29 octobre, ce ne sera pas nécessaire de t'inscrire. Viens avec tes parents.

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1: Bonjour. À Persan, les enfants sont invités à participer à la vie de la commune. La ville de Persan invite les élèves de CE2, CM1 et CM2 à rejoindre le conseil municipal des enfants. L'objectif étant de permettre aux plus jeunes de faire entendre leur voix, de proposer des idées et de participer à des projets destinés à améliorer la vie de la commune. Au cours de leur mandat, les jeunes conseillers découvriront le fonctionnement de la mairie, échangeront avec les élus et apprendront à débattre, à travailler en équipe et à construire des projets collectifs. Pour candidater, les jeunes persanais doivent télécharger le dossier disponible sur le site de la ville, le compléter avec leurs parents, puis réaliser une vidéo de présentation expliquant leur motivation. La vidéo devra ensuite être déposée sur la plateforme dédiée. C'est une occasion pour les jeunes persanais de s'impliquer dans la vie locale et de faire entendre leurs idées. On poursuit avec la Maison des Jeunes et de la Culture qui propose 5 jours pour créer un spectacle du lundi 19 au vendredi 23 octobre. La Maison des Jeunes et de la Culture de Persan propose aux jeunes de 11 à 15 ans un stage artistique mêlant théâtre, danse hip-hop, création de répétition. Aucun prérequis n'est nécessaire, seul compte l'envie de jouer, de danser et de créer ensemble. De 10h à 17h30, du lundi au vendredi, les participants construiront une pièce de théâtre ponctuée de moments dansés. De rendez-vous sont également prévus, une veillée conviviale le mardi à 19h, puis une représentation publique le vendredi à 19h, suivi d'un moment de partage. Le stage est gratuit pour les adhérents de la MJC, pour les non-adhérents. Le tarif est de 8€ pour les habitants de Persan et de 20€ pour les participants extérieurs de la commune. Attention, le repas est prévu et la présence est attendue pendant toute la durée du stage. Les inscriptions se font par email auprès de Thaïs à culture@mjcpersan.fr ou directement à l'accueil de la Maison des Jeunes et de la Culture pendant les horaires d'ouverture. Une initiative organisée en partenariat avec Chaillot, Théâtre National de la Danse, et les Franca, Association d'Éducation Populaire. Bonne journée à tous.
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1: Bonjour, avis aux amateurs de frissons et de mystères. Les vacances d'automne s'annoncent particulièrement monstrueuses dans le secteur. À la MJC de Persan, tout d'abord, préparez-vous à pénétrer dans un lieu où il vaut mieux garder son sang-froid. La structure se transforme en véritable hôpital de l'horreur pour Halloween le jeudi 29 octobre. Au programme, des médecins inquiétants, d'étranges expériences et une morgue qui pourrait bien vous réserver

0: Naissance propose une programmation spéciale pendant les vacances du 17 octobre au 1er novembre. Ateliers créatifs, visites guidées et découvertes insolites rythmeront ces deux semaines. Le mercredi 21 octobre, les enfants dès 7 ans pourront créer un monstre phosphorescent sur un t-shirt. Le 28 octobre, place à la confection de masques monstrueux. Point d'orgue de cette programmation, le samedi 31 octobre avec une journée spéciale Halloween maquillage, visite des monstres du musée et découverte des secrets les plus sombres de la Renaissance sont au programme. À 17h, une visite intitulée « Effroyable Renaissance » plongera les visiteurs de 16 ans et plus dans les épisodes les plus sanglants de l'époque. Attention, les réservations sont obligatoires. Alors que vous choisissez l'hôpital hanté ou les monstres de la Renaissance, une chose est sûre, cette année, Halloween promet son lot de surprises et surtout de frissons. Belle journée à tous.
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0: 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Ils sont tous au courant, sauf toi. Oui, toi. Approche un peu. Encore un peu. Oui. Viens. Mohamed, Mamadou, je te vois, je t'ai vu, toi aussi. Cette année, les enfants vont descendre dans le sous-sol de la MJC, dans le studio de la radio locale, là où même le Wi-Fi ne capte plus les vivants, où les enfants chantent encore faux depuis Halloween dernier. Je te vois. Toi aussi, je t'ai vu. Le jeudi 29 octobre, la Maison des Jeunes et de la Culture ouvrira ses portes. De 16h30 à 19h et de 20h jusqu'à 23h. Pour les plus courageux, descends au sous-sol de la MJC, au studio. Oseras-tu descendre ? Je t'ai vu. Toi aussi, ton heure approche. Et cette fois, personne ne pourra te remplacer. Je connais tes secrets. Ne te retourne pas. De toute façon, tu ne cours déjà pas assez vite. Et soyez-en sûrs, dans ce sous-sol, personne ne vous entendra crier. Je sais ce que tu as fait. Nous t'attendions depuis longtemps. Beaucoup trop longtemps. Descends, descends dans le sous-sol. On a gardé une place pour toi. Jeudi 29 octobre, ce ne sera pas nécessaire de t'inscrire. Viens avec tes parents.

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1: Bonjour. À Persan, les enfants sont invités à participer à la vie de la commune. La ville de Persan invite les élèves de CE2, CM1 et CM2 à rejoindre le conseil municipal des enfants. L'objectif étant de permettre aux plus jeunes de faire entendre leur voix, de proposer des idées et de participer à des projets destinés à améliorer la vie de la commune. Au cours de leur mandat, les jeunes conseillers découvriront le fonctionnement de la mairie, échangeront avec les élus et apprendront à débattre, à travailler en équipe et à construire des projets collectifs. Pour candidater, les jeunes persanais doivent télécharger le dossier disponible sur le site de la ville, le compléter avec leurs parents, puis réaliser une vidéo de présentation expliquant leur motivation. La vidéo devra ensuite être déposée sur la plateforme dédiée. C'est une occasion pour les jeunes persanais de s'impliquer dans la vie locale et de faire entendre leurs idées. On poursuit avec la Maison des Jeunes et de la Culture qui propose 5 jours pour créer un spectacle du lundi 19 au vendredi 23 octobre. La Maison des Jeunes et de la Culture de Persan propose aux jeunes de 11 à 15 ans un stage artistique mêlant théâtre, danse hip-hop, création de répétition. Aucun prérequis n'est nécessaire, seul compte l'envie de jouer, de danser et de créer ensemble. De 10h à 17h30 du lundi au vendredi, les participants construiront une pièce de théâtre ponctuée de moments dansés. De rendez-vous sont également prévus, une veillée conviviale le mardi à 19h, puis une représentation publique le vendredi à 19h, suivie d'un moment de partage. Le stage est gratuit pour les adhérents de la MJC, pour les non-adhérents. Le tarif est de 8€ pour les habitants de Persan et de 20€ pour les participants extérieurs de la commune. Attention, le repas est prévu et la présence est attendue pendant toute la durée du stage. Les inscriptions se font par email auprès de Thaïs à culture@mjcpersan.fr ou directement à l'accueil de la Maison des Jeunes et de la Culture pendant les horaires d'ouverture. Une initiative organisée en partenariat avec Chaillot, Théâtre National de la Danse, et les Franca, Association d'Éducation Populaire. Bonne journée à tous.
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0: Bonjour, Octobre Rose, prévention, dépistage et bonne humeur dans le Val-d'Oise. Pour ce mois de sensibilisation au dépistage du cancer du sein, le comité du Val-d'Oise de la Ligue contre le cancer se mobilise sur l'ensemble du territoire. Sur le stade Audino, petits et grands étaient au rendez-vous. Entre les stands de prévention, les animations et les activités proposées aux enfants, tout était réuni pour sensibiliser les personnes dans une ambiance conviviale. Mais au-delà des animations, l'objectif est essentiel, informer, encourager le dépistage et rappeler que la prévention peut sauver des vies. Et bien entendu, la radio locale a profité pour aller à la rencontre des personnes présentes sur place.
1: Oui, ils ont fait le foot. Franchement, c'était bien. C'était une belle journée. Ils ont bien amusé. Il fait bon plus.
2: Et ils ont fabriqué des avions. On est passé aussi chez le photographe. On a pris une photo pour un souvenir qu'elle sera accrochée sur le frigo pour garder le souvenir de cette journée-là.
3: Vous êtes allé au stand de santé à l'entrée du stade?
1: Oui, on a été. Oui.
2: On nous a dit qu'il faut aller faire la consultation de mammographie à partir de 50 ans. Chaque an, il faut voir la gynécologue ou la sage-femme pour qu'elle puisse vérifier nos seins.
3: Vous êtes encore très jeune.
2: Oui ou non.
0: Comme quoi, parler de prévention, c'est aussi savoir aborder le sujet avec humour, tout en rappelant l'importance de prendre soin de sa santé. Et la mobilisation ne s'arrête pas là. Le comité du Val-d'Oise de la Ligue contre le cancer poursuit ses actions de sensibilisation dans plusieurs communes du département jusqu'à la fin du mois d'octobre. Voici les prochains rendez-vous à retenir. Ce 16 octobre, les bénévoles seront présents à Sarcelles, place de Navarre, tout au long de la journée, à la clinique de Daumont. Le 17 octobre, trois rendez-vous sont prévus à Hermont, sur le parvis du théâtre Pierre Freinet, au stade municipal de Beauchamp, à l'hôtel de ville de Fosses. Le 20 octobre, direction Argenteuil avec un stand près de la gare du Val d'Argenteuil. Le 21 octobre, une action de sensibilisation aura lieu au centre hospitalier Novo de Beaumont-sur-Oise, de 9h à midi. Le 22 octobre, les bénévoles accueilleront le public à la clinique de Losseret à Ony. Le 23 octobre, deux rendez-vous sont prévus au centre commercial Art de Vivre à Erani, au centre Caliceo à Cormeilles-en-Parisis. Le 24 octobre, rendez-vous au centre commercial Île-Claire de Gonesse. Le 25 octobre, le comité sera présent sur le marché de Marine. Et enfin, le 31 octobre, pour clôturer ce mois de mobilisation, un stand sera installé au quai des Marques de Franconville de 14h à 18h. Autant d'occasions de s'informer et d'échanger avec les bénévoles et de mieux comprendre l'importance du dépistage. Excellente journée à tous.

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1: Bonjour, avis aux amateurs de frissons et de mystères. Les vacances d'automne s'annoncent particulièrement monstrueuses dans le secteur. À la MJC de Persan, tout d'abord, préparez-vous à pénétrer dans un lieu où il vaut mieux garder son sang-froid. La structure se transforme en véritable hôpital de l'horreur pour Halloween le jeudi 29 octobre. Au programme, des médecins inquiétants, d'étranges expériences et une morgue qui pourrait bien vous réserver quelques surprises. Votre mission, si vous l'acceptez, résoudre une mystérieuse énigme et retrouver l'antidote avant qu'il ne soit trop tard. Deux créneaux sont proposés de 16h30 à 19h, puis de 20h à 23h, avec des parcours de 10 à 15 minutes. Une première formule est accessible aux enfants dès 6 ans et une seconde aux enfants de 10 ans, accompagnés d'un adulte. Attention, les moins de 10 ans doivent obligatoirement être accompagnés. L'entrée se fait sans réservation, à prix libre, à partir d'€1. Et pour reprendre ses esprits, une buvette proposera boissons et bonbons. Mais les frissons ne s'arrêtent pas là. Direction désormais au château d'Écouen, où le musée national de la Renaissance propose une programmation spéciale pendant les vacances du 17 octobre au 1er novembre. Ateliers créatifs, visites guidées et découvertes insolites rythmeront ces deux semaines. Le mercredi 21 octobre, les enfants dès 7 ans pourront créer un monstre phosphorescent sur un t-shirt. Le 28 octobre, place à la confection de masques monstrueux. Point d'orgue de cette programmation, le samedi 31 octobre avec une journée spéciale Halloween maquillage, visite des monstres du musée et découverte des secrets les plus sombres de la Renaissance sont au programme. À 17h, une visite intitulée « Effroyable Renaissance » plongera les visiteurs de 16 ans et plus dans les épisodes les plus sanglants de l'époque. Attention, les réservations sont obligatoires. Alors que vous choisissez l'hôpital hanté ou les monstres de la Renaissance, une chose est sûre, cette année, Halloween promet son lot de surprises et surtout de frissons. Belle journée à tous.
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1: Voici votre bulletin météo du Val d'Oise. C'est une semaine douce avant le retour de la fraîcheur avec un focus sur la ville de Persan. Comme dans les communes voisines de Beaumont-sur-Oise et de la vallée de l'Oise, le ciel alternera entre éclaircies, passages nuageux et averses occasionnelles. Jusqu'au 19 octobre, le Val d'Oise connaîtra une météo variable avec une douceur plutôt agréable pour ce début de semaine avant le retour de la fraîcheur et de quelques pluies. À Persan, les températures pourront atteindre les 23 degrés avec de belles éclaircies malgré quelques passages nuageux. Vendredi, le ciel se couvrira et des averses seront possibles. Le week-end sera plus frais, mais souvent ensoleillé avec des températures comprises entre 15 et 17 degrés. Lundi prochain, les nuages et la pluie pourraient faire leur retour. Il faudra donc profiter des éclaircies en milieu de semaine, tout en prévoyant une veste pour les matinées plutôt fraîches et un parapluie pour la fin de cette semaine. Sachez que ces prévisions reste susceptible d'évoluer.
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1: 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Bonjour. À Persan, la solidarité se conjugue aussi avec la convivialité. L'association persanaise Toujours dans la Joie organise ce week-end, samedi et dimanche, un grand marché solidaire à la salle Marcel Cachin. Un rendez-vous placé sous le signe du partage, de la générosité et de la rencontre qui invite chaque persanais et persanaise à se mobiliser tout en passant un moment agréable. Mais derrière cette initiative, quels sont les objectifs de l'association à qui s'adresse ce marché et comment les habitants peuvent-ils participer? Pour en parler, je reçois au studio d'Alternative FM le président de l'association Toujours dans la Joie. Bonjour.
5: Bonjour, bonjour Radio Alternative.
1: Pour ceux qui ne connaissent pas encore l'association, est-ce que vous pourriez nous la présenter et quelle est sa vocation?
5: L'association Toujours dans la Joie est une association à but non lucratif qui exerce dans le domaine de l'éducation, dans le domaine culturel et aussi dans le domaine social et dans le domaine sportif que nous n'avons pas encore développé. Et l'association a été créée, je dirais, en 2020. Aujourd'hui, à Persan, nous continuons à œuvrer dans le domaine social et aussi dans le domaine culturel.
1: C'est une première, le marché solidaire sur deux jours ?
5: Effectivement, sur deux jours. Mm-hmm. Le marché solidaire, nous avons initié sur 2 jours au travers du sondage que nous avons eu après la friperie que nous avons organisée l'année dernière.
1: Ça a bien marché ?
5: Ça s'est bien passé. Les couturiers voudraient quand même faire valoir le art. Mmh. Ceux qui fabriquent des bijoux voudraient aussi faire valoir le art. Et nous après ce sondage, on s'est dit qu'il fallait aller plus loin et ouvrir encore plus au monde, quoi.
1: Comment ça va se passer sur ces 2 jours? Vous allez investir toute la salle Marcel Cachin?
5: Effectivement, sur ces 2 jours, nous aurons plusieurs créateurs, plusieurs exposants. Nous aurons toujours cette partie friperie qui sera toujours là. Effectivement, sur ces 2 jours, nous allons investir sur toute la salle Marcel Cachin avec 42 exposants.
1: Ah, 42. Ils sont tous de Persan, des environs?
5: Non. C'est vraiment l'objectif, que les gens viennent découvrir Persan. Mmh. Notre objectif, c'est qu'aujourd'hui, la ville Persan soit connue des environs en organisant de vraies activités attrayantes. Et c'est l'objectif de l'association. Et aujourd'hui, nous avons un partenaire. Notre partenaire, c'est la mairie, qui nous encourage énormément d'avancer sur nos différents projets. Dans cette lignée, on se dit qu'il faut ouvrir l'activité à tous et non uniquement aux personnes. Donc, quand les gens viennent, ils découvrent personne. Ils vont peut-être... Et puis, en plus, on est à côté de la mairie, on n'est pas loin de la gare. C'est une aubaine.
1: Donc, il y aura une quarantaine d'exposants.
5: Exactement.
1: Les visiteurs pourront retrouver des bijoux, des vêtements.
5: Exactement. Les visiteurs pourront retrouver des bijoux, des vêtements neufs, des vêtements déjà portés. C'est pourquoi on a toujours gardé ce volet friperie. Mais il y aura des couturiers. Il y aura même un défilé de mode de ces couturiers. Vous aurez des bijoux, vous aurez de la restauration marocaine, alsacienne. Il y aura, oui, une grande partie restauration africaine. Antillaise.
1: C'est tenu par des associations aussi.
5: Exactement, des associations. Il y a des sociétés aussi, il y a des auto-entrepreneurs, il y a un peu de tout.
1: Oui.
5: Des particuliers qui veulent faire connaître le art. Donc nous, on est ouvert à tout. Ça permet aussi à la localité de découvrir ce que l'on fait dans la ville et peut-être même de venir répertorier ces personnes au sein de la ville qui exercent pour l'avenir.
1: Alors, quand on parle de marché solidaire, il y a bien sûr la notion de solidarité.
5: Exactement.
1: Alors, à quelle cause ou à quel projet les fonds récoltés vont-ils servir?
5: Voilà, les fonds récoltés au sein de l'association vont servir derrière à aider l'association à avancer. Voilà, parce que nous avons à la base dans la ville, nous aidons les personnes en situation difficile. Et derrière cela, il faut énormément de moyens pour mettre en place des réfrigérateurs, un camion réfrigéré. Déjà, avec tout ce qu'on a fait les années précédentes, ça nous a permis d'investir dans un réfrigérateur industriel. Ça nous a permis aussi d'aider d'autres personnes en situation difficile en leur fournissant, comme ce qu'on est en train de faire actuellement, des télévisions. Ils ont besoin d'être quand même dans des situations bien. Donc tout ça, ça part des ressources qu'on récolte et on met à disposition de la population, de ceux qui en ont besoin.
1: De la population persanaise,
5: oui.
1: Donc vous allez à la rencontre des persanais. Comment ça se passe si on a besoin d'aide?
5: Quand on a besoin d'aide, nous avons une inscription qui est mise en place. Et après, on fait quand même une étude de la personne, de ses impôts, voit déjà la situation. Et comme on le dit, c'est pas parce qu'une personne a une grosse voiture qu'elle n'a pas de problème. Il y a pas mal de personnes aujourd'hui qui ont pris des prêts, qui ont sûrement des problèmes. Donc on étudie le dossier, on étudie la situation de la personne. Et s'il y a une place, on permet à ce que cette personne-là puisse venir chercher un panier dans sa catégorie, moyennant, je dirais, ça dépend des catégories. Si c'est une personne de catégorie 5 avec 5 enfants, 15€ par mois, parce qu'on se dit quand même qu'il faut que l'association fonctionne. Par exemple, livrer des cagettes à certaines familles qui ne peuvent pas se déplacer. Donc les 15€, 10€, 5€ qu'ils donnent, ça nous permet de gérer le fonctionnement de cette partie-là. Maintenant aussi, nous avons une boutique en ligne gratuite qui permet aux gens de partir, prendre des sacs, s'ils veulent des vêtements, ils prennent des vêtements gratuitement, ils nous envoient un message et derrière ils viennent récupérer au siège. Mmh. Et on l'a mis en place parce qu'on a vu vraiment un besoin dans la ville et ses environs. C'est pas tout le monde qui a l'occasion d'acheter un sac chaque année à son enfant pour aller à l'école. Et le témoignage que j'ai à donner, c'est vraiment, ça m'a vraiment touché. Lorsqu'on a mis la boutique en ligne, deux jours après, il y a une dame qui nous a contacté. C'est juste à la rentrée, hein. Elle nous a contacté. Elle a dit que sa fille n'a pas de sac, qu'elle a sélectionné un sac avec des chaussures, avec des vêtements pour que sa fille parte à l'école. Je me suis dit, waouh, on est encore à ce stade. Quand elle est venue, j'avais beaucoup d'émotions pour dire que voilà, nous, là où on arrive, on est arrivé, on a l'impression qu'on est dans une situation difficile, pourtant il y en a plus. Donc voilà, l'occasion de dire que l'association est là pour tous.
1: Alors, je suppose que ça ne doit pas être évident d'organiser un événement de cette ampleur.
5: Exactement.
1: Ça a pris combien de temps?
5: L'idée nous est venue de créer d'abord la grande friperie. Et la grande friperie, aujourd'hui, on est parti sur deux jours avec le marché solidaire. Et on ne sait pas ce que ça va devenir plus tard parce qu'on est en train d'aller crescendo. Et je pense que d'ici là, personne va avoir son festival qui sera gravé dans la mémoire des personnes.
1: J'allais y venir au-delà de l'aspect solidaire. Vous souhaitez faire de ce marché solidaire un moment annuel,
5: exactement,
1: un moment de rencontre qui soit noté correctement dans l'agenda de chaque personne et des habitants aux alentours.
5: C'est ça, c'est ça. Les exposants, quand ils viennent et puis ils voient le prix que nous proposons, ils disent, mais pourquoi vous faites le prix aussi moins cher? Je dis, ah, si vous voulez, on va augmenter le prix. On en rigole. Je dis, non, l'objectif, c'est pas le prix. L'objectif qui est derrière, c'est la rencontre. C'est la rencontre, c'est de permettre de créer une plateforme de rencontre, une plateforme où les gens viennent découvrir personne. Quand on parle de solidarité derrière, c'est vraiment la rencontre des humains. Que les humains parlent entre eux, au-delà de cela, qu'ils manifestent leur joie, qu'ils manifestent la vie qu'ils n'ont pas l'habitude de faire peut-être dans leur quartier. Et voilà, c'est vraiment l'objectif. C'est l'objectif. Voilà.
1: Est-ce que c'est l'une des raisons pour laquelle l'association s'appelle comme ça, toujours dans la joie?
5: Toujours dans la joie. Nous, nous sommes toujours dans la joie. On n'a pas le choix. Dans cette vie, avec tout ce que nous traversons, il faut, même quand on est triste, il y a toujours une petite flamme qui s'allume toujours, qui apporte de la joie. Donc on se dit, autant s'appuyer sur cette petite joie-là et illuminer le monde. Donc on se dit aujourd'hui que toujours dans la joie doit aussi au travers des activités apporter de la joie.
1: Est-ce que c'est facile d'organiser une action comme ça et de mobiliser les gens?
5: Je dirais que les réseaux sociaux ne sont pas aussi évidents comme avant, où on n'avait pas besoin de sponsoriser, payer de son argent pour pouvoir faire connaître ses projets. Avant, on pouvait rentrer dans des communautés, puis ça va vite. Donc derrière, il y a un coût au niveau de la communication. Il y a vraiment un coût. Et dans la ville, il faut dire que dans la ville, même quand on colle les affiches un peu partout, il faut approcher les commerçants. Ça veut dire qu'il faut aussi avoir ce côté relationnel, ce côté, voilà, comme on dit, toujours dans la joie, pour pouvoir appréhender les gens qui acceptent volontairement de coller nos affiches dans leurs enseignes ou prendre les flyers pour les déposer. Donc, pour dire que c'est un ensemble de choses qui est mis en œuvre pour pouvoir faire connaître les activités. Ce n'est pas tout à fait évident, mais avec la gentillesse des gens, on arrive quand même à pouvoir disposer des éléments dans la ville, quoi.
1: Est-ce qu'il y a une rencontre en dehors de la personne qui est venue chercher un sac pour son enfant ou une action, un moment que vous avez vécu avec l'association qui vous a particulièrement marqué?
5: Chaque jour, je vis des moments exceptionnels parce que déjà, nous accueillons des personnes, des SDF, nous accueillons des familles qui sont logés dans les foyers. Quand on voit ça, on se dit que j'ai trouvé ma mission et que ceux qui m'entourent ont aussi trouvé leur mission. Le fait de pouvoir accueillir les gens. Quand on est dans ce milieu, Ça veut dire que déjà, on a la mission pour le faire. Parce que ça fait depuis 2020, nous aidons les personnes en situation difficile. Si cette association n'avait pas la mission de le faire depuis, l'association avait arrêté cette partie. Donc chaque jour, on a cette situation. Je me souviens bien, toute une famille entière, ils venaient à peine d'être casés dans un foyer. Et quand ils sont arrivés avec 4 enfants, le monsieur, il avait un peu honte, il s'était mis un peu loin. Parce que c'est quand même, ça fait... quand même mal de pouvoir vivre ce genre de situation. Sa femme est venue avec les enfants, elle a approché la comptabilité et ils ont expliqué la situation. Donc je suis allé discrètement les voir dehors, ils m'ont expliqué qu'ils vivaient dehors pendant plusieurs jours, que c'est maintenant ils ont eu un endroit dans le foyer et qu'ils ont faim. J'ai failli pleurer sur le coup. Je dis, il faut qu'on trouve quelque chose rapidement. On a le réfrigérateur, vu qu'on reçoit aussi les produits, on a les produits qu'on peut consommer rapidement.
1: D'accord.
5: Donc, les boîtes de conserve, on a fait un paquet, on leur a donné. Mm-hmm. On leur a dit samedi prochain, parce que c'est les samedis et les mercredis que nous distribuons. Ils ont pris notre numéro, mais après, ils ne sont plus revenus.
1: Le mercredi et le samedi, vous faites des distributions.
5: Oui.
1: Et pour pouvoir en bénéficier, il faut s'inscrire.
5: Il faut s'inscrire en ligne.
1: Voilà, en ligne.
5: En ligne sur le site toujoursdanslajoie.org.
1: Et ça dépend du nombre de personnes qu'il y a dans la famille.
5: C'est ça, c'est des catégories. Mm-hmm. Catégories de 5, de 4, de 3, de 2. De 2, dans 2, il y a 1 ou 2, quoi. Mmh. Voilà.
1: Mais il y a aussi des bons moments, des fous rires aussi pendant l'association.
5: Oui, des bons moments. Il faut dire que l'association organise des concerts aussi.
1: Ah.
5: On a déjà fait le concert gospel de Persan. C'était salle comble. Salle comble, il y a eu près de 250 à 300 personnes dans la salle. Le maire était là. Le maire nous a visité ce jour-là. C'était une belle opportunité de le croiser sur ce type d'événement. Sans oublier que quand on n'a pas de salle ici, on a des associations partenaires qui nous donnent des salles, telles qu'à Goussainville, où on organise aussi souvent des concerts pour dire que l'association est pleinement dans cette opportunité de donner la joie.
1: Donc, dans l'association, il y a des chanteurs et des chanteuses de gospel. Vous faites venir un groupe de gospel.
5: Oui, nous avons fait venir un groupe de gospel. Sinon, il y a aussi des gens, des amateurs, des professionnels qui chantent. Moi, d'ailleurs, je suis à la base chanteur. Mm-hmm. Je suis à la base chanteur, mais je fais de l'afro gospel. Mais il faut informer, dire que l'association n'est pas une association chrétienne ou religieuse. Mm-hmm. C'est une association, je dirais, laïque, c'est ça.
1: Oui.
5: Voilà. Donc, mais il y a des individus, il y a des musulmans dans l'association, il y a des athées dans l'association, il y a tout.
1: Et vous êtes DJ aussi?
5: Exactement, je suis...
1: Ah, vous avez plusieurs casquettes.
5: J'ai plusieurs casquettes. Je suis DJ, je suis chanteur, je suis auto-entrepreneur et aussi, je suis président de l'association Toujours dans la joie. Comme je dis, il fait beau. Donc, je vais tout simplement dire aux gens de sortir. Sortez, venez nombreux. Moi, j'ai besoin que les personnes et les personnes prennent cette activité, je dirais ce marché, comme le marché préféré. Venez nombreux, venez assister, venez aussi soutenir vos frères et sœurs qui exposent ce jour-là, parce qu'ils ont besoin de vous, parce que certains veulent se lancer dans certains projets, mais il y a un début à tout. Il y a des gens qui ont aussi créé leur activité, leur association, ils veulent se faire connaître. C'est grâce à vous, vos encouragements, que vos frères et sœurs pourront se lancer ou aussi avoir de la visibilité. Donc, cette plateforme a été créée pour permettre à tout niveau social de pouvoir se hisser dans le monde professionnel. Donc, n'hésitez pas et venez nombreux.
1: Je suppose qu'il y aura de la musique puisque vous êtes DJ. C'est vous qui allez vous en occuper?
5: À chaque fois, j'envoie quand même un DJ. Mm-hmm. Un DJ, parce que vu que je suis à fond dans la mise en place, dans les installations, dans l'accueil. Donc, il y a toujours un DJ qui est là pour mettre la musique, pour faire danser. Il y a aussi un maître de cérémonie qui fait de l'animation tout au long de la soirée, qui aide aussi aux vendeurs à vendre. Il passe, il leur demande leur nom, leur prénom, ce qu'ils vendent, pour aussi les faire connaître. Mmh. Et au-delà de cela aussi, il y a aussi une plateforme de jeux pour enfants que nous avons mis pour que les parents qui viennent de leur enfant, qu'on puisse s'occuper d'eux, pour qu'ils puissent garder cela. Parce que quand les enfants ne sont pas occupés, ils embêtent les parents. Mm-hmm. Donc, il y a quand même une partie dédiée aux enfants, c'est-à-dire Didier, animation et aussi jeux pour enfants.
1: On rappelle, ce week-end, à la salle Marcel Cachin, c'est à partir de 10h ?
5: C'est à partir de 10h, ouverture au public, et jusqu'à 19h. Et le lendemain, pareil, 10h jusqu'à 18h. C'est-à-dire c'est du 17 au 18 octobre. Venez nombreux, venez profiter avec nous, et puis voilà, on sera toujours dans la joie.
1: Alors, pour donner une petite idée des prix qui seront proposés, le plus petit prix, ce sera quoi? Ce sera combien?
5: Je ne veux pas voler la vedette aux vendeuses. Je ne veux pas leur voler la vedette. Mais je dirais qu'il y en a pour tout le monde. Il y en a pour tout le monde. Il y aura des surprises. Je veux dire à toute la population du Persan et ses environs, déplacez-vous, venez nombreux. La radio alternative arrive à proximité du Persan, coiffe carrément Persan, parce que il m'arrive d'écouter cette radio dans ma voiture. Donc, je pense que vous qui allez écouter, vous qui allez entendre ce message, n'hésitez pas de vous lever, comme les Anglais le disent, « wake up ». Et venez profiter de ces moments avec nous, parce que nous voulons vivre cette joie avec vous et nous voulons profiter de ces moments inoubliables gravés dans nos mémoires.
1: Bien entendu, ceci n'était qu'une expérience sonore. 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
3: 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Je t'ai vu,
4: toi aussi.
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1: Voici votre bulletin météo du Val d'Oise. C'est une semaine douce avant le retour de la fraîcheur avec un focus sur la ville de Persan. Comme dans les communes voisines de Beaumont-sur-Oise et de la vallée de l'Oise, le ciel alternera entre éclaircies, passages nuageux et averses occasionnelles. Jusqu'au 19 octobre, le Val d'Oise connaîtra une météo variable avec une douceur plutôt agréable pour ce début de semaine avant le retour de la fraîcheur et de quelques pluies. À Persan, les températures pourront atteindre les 23 degrés avec de belles éclaircies malgré quelques passages nuageux. Vendredi, le ciel se couvrira et des averses seront possibles. Le week-end sera plus frais, mais souvent ensoleillé avec des températures comprises entre 15 et 17 degrés. Lundi prochain, les nuages et la pluie pourraient faire leur retour. Il faudra donc profiter des éclaircies en milieu de semaine, tout en prévoyant une veste pour les matinées plutôt fraîches et un parapluie pour la fin de cette semaine. Sachez que ces prévisions restent susceptibles d'évoluer.
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0: Bonjour, Octobre Rose, prévention, dépistage et bonne humeur dans le Val d'Oise. Pour ce mois de sensibilisation au dépistage du cancer du sein, le comité du Val d'Oise de la Ligue contre le cancer se mobilise sur l'ensemble du territoire. Sur le stade Audino, petits et grands étaient au rendez-vous. Entre les stands de prévention, les animations et les activités proposées aux enfants, tout était réuni pour sensibiliser les personnes dans une ambiance conviviale. Mais au-delà des animations, l'objectif est essentiel, informer, encourager le dépistage et rappeler que la prévention peut sauver des vies. Et bien entendu, la radio locale a profité pour aller à la rencontre des personnes présentes sur place.
1: Oui, ils ont fait le foot. Franchement, c'était bien. C'était pas une journée. Ils ont bien amusé. Il fait bon plus.
2: Et ils ont fabriqué des avions. On est passé aussi chez le photographe. On a pris une photo pour un souvenir qu'elle sera accrochée sur le frigo pour garder le souvenir de cette journée-là.
3: Vous êtes allé au stand de santé à l'entrée du stade?
1: Oui, on a été. Oui.
2: On nous a dit qu'il faut aller faire la consultation de mammographie à partir de 50 ans. Chaque an, il faut voir la gynécologue ou la sage-femme pour qu'elle puisse vérifier nos seins.
3: Vous êtes encore très jeune.
2: Oui ou non.
0: Comme quoi, parler de prévention, c'est aussi savoir aborder le sujet avec humour, tout en rappelant l'importance de prendre soin de sa santé. Et la mobilisation ne s'arrête pas là. Le comité du Val d'Oise de la Ligue contre le cancer poursuit ses actions de sensibilisation dans plusieurs communes du département jusqu'à la fin du mois d'octobre. Voici les prochains rendez-vous à retenir. Ce 16 octobre, les bénévoles seront présents à Sarcelles, place de Navarre, tout au long de la journée, à la clinique de Daumont. Le 17 octobre, trois rendez-vous sont prévus à Hermont, sur le parvis du théâtre Pierre Freinet, au stade municipal de Beauchamp, à l'hôtel de ville de Fosses. Le 20 octobre, direction Argenteuil avec un stand près de la gare du Val d'Argenteuil. Le 21 octobre, une action de sensibilisation aura lieu au centre hospitalier Novo de Beaumont-sur-Oise, de 9h à midi. Le 22 octobre, les bénévoles accueilleront le public à la clinique de Losseret à Ony. Le 23 octobre, deux rendez-vous sont prévus au centre commercial Art de Vivre à Erani, au centre Caliceo à Cormeilles-en-Parisis. Le 24 octobre, rendez-vous au centre commercial Île-Claire de Gonesse. Le 25 octobre, le comité sera présent sur le marché de Marine. Et enfin, le 31 octobre, pour clôturer ce mois de mobilisation, un stand sera installé au quai des Marques de Franconville de 14h à 18h. Autant d'occasions de s'informer et d'échanger avec les bénévoles et de mieux comprendre l'importance du dépistage. Excellente journée à tous.
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0: 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Bonjour. À Persan, la solidarité se conjugue aussi avec la convivialité. L'association persanaise Toujours dans la joie organise ce week-end, samedi et dimanche, un grand marché solidaire à la salle Marcel Cachin. Un rendez-vous placé sous le signe du partage, de la générosité et de la rencontre qui invite chaque persanée et persanaise à se mobiliser tout en passant un moment agréable. Mais derrière cette initiative, quels sont les objectifs de l'association à qui s'adresse ce marché? Et comment les habitants peuvent-ils participer? Pour en parler, je reçois au studio d'Alternative FM le président de l'association Toujours dans la joie. Bonjour.
5: Bonjour, Radio Alternative.
0: Pour ceux qui ne connaissent pas encore l'association, est-ce que vous pourriez nous la présenter et quelle est sa vocation?
5: L'association Toujours dans la joie est une association à but non lucratif qui exerce dans le domaine de l'éducation, dans le domaine culturel, et aussi dans le domaine social et dans le domaine sportif que nous n'avons pas encore développé. Et l'association a été créée, je dirais, en 2020. Aujourd'hui, à Persan, nous continuons à œuvrer dans le domaine social et aussi dans le domaine culturel.
0: C'est une première, le marché solidaire sur deux jours?
5: Effectivement, sur deux jours. Mmh. Le marché solidaire, nous avons initié sur deux jours au travers du sondage que nous avons eu après la friperie que nous avons organisée l'année dernière.
0: Ça a bien marché?
5: Ça s'est bien passé. Les couturiers voudraient quand même faire valoir le art. Mmh. Ceux qui fabriquent des bijoux voudraient aussi faire valoir le art. Et nous, après ce sondage, on s'est dit qu'il fallait aller plus loin et ouvrir encore plus au monde, quoi.
0: Comment ça va se passer sur ces deux jours? Vous allez investir toute la salle Marcel Cachin?
5: Effectivement, sur ces deux jours, nous aurons plusieurs créateurs plusieurs exposants. Nous aurons toujours cette partie friperie qui sera toujours là. Effectivement, sur ces deux jours, nous allons investir sur toute la salle Marcel Cachan avec 42 exposants.
0: Ah, 42. Ils sont tous de Persan, des environs?
5: Non. C'est vraiment l'objectif, que les gens viennent découvrir Persan. Mm-hmm. Notre objectif, c'est qu'aujourd'hui, la ville Persan soit connue des environs en organisant de vraies activités attrayantes. Et c'est l'objectif de l'association. Et aujourd'hui, nous avons un partenaire. Notre partenaire, c'est la mairie, qui nous encourage énormément d'avancer sur nos différents projets. Dans cette lignée, on se dit qu'il faut ouvrir l'activité à tous et non uniquement aux personnes. Donc, quand les gens viennent, ils découvrent personne. Ils vont peut-être... Et puis, en plus, on est à côté de la mairie, on n'est pas loin de la gare. C'est une aubaine.
0: Donc, il y aura une quarantaine d'exposants.
5: Exactement.
0: Les visiteurs pourront retrouver des bijoux, des vêtements.
5: Exactement. Les visiteurs pourront retrouver des bijoux, des vêtements neufs, des vêtements déjà portés. C'est pourquoi on a toujours gardé ce volet friperie. Mais il y aura des couturiers. Il y aura même un défilé de mode de ces couturiers. Vous aurez des bijoux, vous aurez de la restauration marocaine, alsacienne. Il y aura, oui, une grande partie restauration africaine. Antillaise.
0: C'est tenu par des associations aussi.
5: Exactement, des associations. Il y a des sociétés aussi, il y a des auto-entrepreneurs, il y a un peu de tout.
0: Oui.
5: Des particuliers qui veulent faire connaître le art. Donc nous, on est ouverts à tout. Ça permet aussi à la localité de découvrir ce que l'on fait dans la ville et peut-être même de venir répertorier ces personnes au sein de la ville qui exercent pour l'avenir.
0: Alors, quand on parle de marché solidaire, il y a bien sûr la notion de solidarité.
5: Exactement.
0: Alors, à quelle cause ou à quel projet les fonds récoltés vont-ils servir?
5: Voilà, les fonds récoltés au sein de l'association vont servir derrière à aider l'association à avancer. Voilà, parce que nous avons à la base dans la ville, nous aidons les personnes en situation difficile. Et derrière cela, il faut énormément de moyens pour mettre en place des réfrigérateurs, un camion réfrigéré. Déjà, avec tout ce qu'on a fait les années précédentes, ça nous a permis d'investir dans un réfrigérateur industriel. Ça nous a permis aussi d'aider d'autres personnes en situation difficile en leur fournissant, comme ce qu'on est en train de faire actuellement, des télévisions. Ils ont besoin d'être quand même dans des situations bien. Donc tout ça, ça part des ressources qu'on récolte et on met à disposition de la population, de ceux qui en ont besoin.
0: De la population persanaise,
5: oui.
0: Donc, vous allez à la rencontre des persanais. Comment ça se passe si on a besoin d'aide?
5: Quand on a besoin d'aide, nous avons une inscription qui est mise en place. Et après, on fait quand même une étude de la personne, de ses impôts, voit déjà la situation. Et comme on le dit, c'est pas parce qu'une personne a une grosse voiture qu'elle n'a pas de problème. Il y a pas mal de personnes aujourd'hui qui ont pris des prêts, qui ont sûrement des problèmes. Donc, on étudie le dossier, on étudie la situation de la personne. Et s'il y a une place, on permet à ce que cette personne-là puisse venir chercher un panier dans sa catégorie, moyennant, je dirais, ça dépend des catégories. Si c'est une personne de catégorie 5 avec 5 enfants, 15 euros par mois, parce qu'on se dit quand même qu'il faut que l'association fonctionne. Par exemple, livrer des cagettes à certaines familles qui ne peuvent pas se déplacer. Donc les 15 euros, 10 euros, 5 euros qu'ils donnent, ça nous permet de gérer le fonctionnement de cette partie-là. Maintenant aussi, nous avons une boutique en ligne gratuite qui permet aux gens de partir prendre des sacs. S'ils veulent des vêtements, ils prennent des vêtements gratuitement. Ils nous envoient un message et derrière, ils viennent récupérer au siège. Et on l'a mis en place parce qu'on a vu vraiment un besoin dans la ville et ses environs. C'est pas tout le monde qui a l'occasion d'acheter un sac chaque année à son enfant pour aller à l'école. Et le témoignage que j'ai à donner, c'est vraiment ça m'a vraiment touché. Lorsqu'on a mis la boutique en ligne, deux jours après, il y a une dame qui nous a contacté. C'est juste à la rentrée. Hein. Elle nous a contacté. Elle a dit que sa fille n'a pas de sac, qu'elle a sélectionné un sac avec des chaussures, avec des vêtements pour que sa fille parte à l'école. Je me suis dit, waouh, on est encore à ce stade. Quand elle est venue, j'avais beaucoup d'émotions pour dire que voilà, nous, là où on arrive, on est arrivé, on a l'impression qu'on est dans une situation difficile, pourtant il y en a plus. Donc voilà, l'occasion de dire que l'association est là pour tous.
0: Alors, je suppose que ça ne doit pas être évident d'organiser un événement de cette ampleur.
5: Exactement.
0: Ça a pris combien de temps ?
5: L'idée nous est venue de créer d'abord la Grande Friperie. Et la Grande Friperie, aujourd'hui, on est parti sur 2 jours avec le marché solidaire. Et on ne sait pas ce que ça va devenir plus tard, parce qu'on est en train d'aller crescendo. Et je pense que d'ici là, Persan va avoir son festival qui sera gravé dans la mémoire des Persanais.
0: J'allais y venir au-delà de l'aspect solidaire. Vous souhaitez faire de ce marché solidaire un moment annuel,
5: Exactement.
0: Un moment de rencontre qui soit noté correctement dans l'agenda de chaque Persanais et des habitants aux alentours.
5: C'est ça, c'est ça. Les exposants, quand ils viennent et puis ils voient le prix que nous proposons, ils disent mais pourquoi vous faites le prix aussi moins cher? Je dis, ah, si vous voulez, on va augmenter le prix. On en rigole. Je dis, non, l'objectif, c'est pas le prix. L'objectif qui est derrière, c'est la rencontre. C'est la rencontre, c'est de permettre de créer une plateforme de rencontre, une plateforme où les gens viennent découvrir Persan. Quand on parle de solidarité derrière, c'est vraiment la rencontre des humains. Que les humains parlent entre eux, au-delà de cela, qu'ils manifestent leur joie, qu'ils manifestent la vie qu'ils n'ont pas l'habitude de faire peut-être dans leur quartier. Et voilà, c'est vraiment l'objectif. C'est l'objectif. Voilà.
0: Est-ce que c'est l'une des raisons pour laquelle l'association s'appelle comme ça, toujours dans la joie?
5: Toujours dans la joie. Nous, nous sommes toujours dans la joie. On n'a pas le choix. Dans cette vie, avec tout ce que nous traversons, il faut, même quand on est triste, il y a toujours une petite flamme qui s'allume toujours, qui apporte de la joie. Donc on se dit, autant s'appuyer sur cette petite joie-là et illuminer le monde. Donc on se dit aujourd'hui que toujours dans la joie doit aussi, au travers des activités, apporter de la joie.
0: Est-ce que c'est facile d'organiser une action comme ça et de mobiliser les gens?
5: Je dirais que les réseaux sociaux ne sont pas aussi évidents comme avant, où on n'avait pas besoin de sponsoriser, payer de son argent pour pouvoir faire connaître ses projets. Avant, on pouvait rentrer dans des communautés, puis ça va vite. Donc derrière, il y a un coût au niveau de la communication. Il y a vraiment un coût. Et dans la ville, il faut dire que dans la ville, même quand on colle les affiches un peu partout, il faut approcher les commerçants. Ça veut dire qu'il faut aussi avoir ce côté relationnel, ce côté, voilà, comme on dit, toujours dans la joie, pour pouvoir appréhender les gens qui acceptent volontairement de coller nos affiches dans leurs enseignes ou prendre les flyers pour les déposer. Donc, pour dire que c'est vraiment un ensemble de choses à qui est mis en œuvre pour pouvoir faire connaître les activités. Ce n'est pas tout à fait évident, mais avec la gentillesse des gens, on arrive quand même à pouvoir disposer des éléments dans la ville, quoi.
0: Est-ce qu'il y a une rencontre en dehors de la Persanaise qui est venue chercher un sac pour son enfant ou une action, un moment que vous avez vécu avec l'association qui vous a particulièrement marqué?
5: Chaque jour, je vis des moments exceptionnels parce que déjà, nous accueillons des personnes, des SDF, nous accueillons des familles qui sont logés dans les foyers. Quand on voit ça, on se dit que j'ai trouvé ma mission et que ceux qui m'entourent ont aussi trouvé leur mission. Le fait de pouvoir accueillir les gens. Quand on est dans ce milieu, ça veut dire que déjà, on a la mission pour le faire. Parce que ça fait depuis 2020, nous aidons les personnes en situation difficile. Si cette association n'avait pas la mission de le faire depuis, l'association avait arrêté cette partie. Donc chaque jour, on a cette situation. Je me souviens bien, toute une famille entière, ils venaient à peine d'être casés dans un foyer. Et quand ils sont arrivés avec 4 enfants, le monsieur, il avait un peu honte, il s'était mis un peu loin. Parce que c'est quand même, ça fait quand même mal de pouvoir vivre ce genre de situation. Sa femme est venue avec les enfants, elle a approché la comptabilité et ils ont expliqué la situation. Donc je suis allé discrètement les voir dehors, ils m'ont expliqué qu'ils vivaient dehors pendant plusieurs jours, que c'est maintenant ils ont eu un endroit dans le foyer et qu'ils ont faim. J'ai failli pleurer sur le coup. Je dis, bah, il faut qu'on trouve quelque chose rapidement. On a le réfrigérateur, vu qu'on reçoit aussi les produits, on a les produits qu'on peut consommer rapidement.
0: D'accord.
5: Donc, les boîtes de conserve, on a fait un paquet, on leur a donné. On leur a dit samedi prochain, parce que c'est les samedis et les mercredis que nous distribuons. Ils ont pris notre numéro, mais après, ils ne sont plus revenus.
0: Le mercredi et le samedi, vous faites des distributions.
5: Oui, oui, oui.
0: Et pour pouvoir en bénéficier, il faut s'inscrire.
5: Il faut s'inscrire en ligne.
0: Voilà, en ligne.
5: En ligne sur le site toujoursdanslajoie.org.
0: Et ça dépend du nombre de personnes qu'il y a dans la famille.
5: C'est ça, c'est des catégories. Catégories de 5, de 4, de 3, de 2. De 2, dans 2, il y a 1 ou 2, quoi. Voilà.
0: Mais il y a aussi des bons moments, des fous rires aussi pendant l'association.
5: Oui, des bons moments. Il faut dire que l'association organise des concerts aussi.
0: Ah.
5: On a déjà fait le concert gospel de Persan. C'était salle comble. Salle comble, il y a eu près de 250 à 300 personnes dans la salle. Le maire était là. Le maire nous a visité ce jour-là. C'était une belle opportunité de le croiser sur ce type d'événement. Sans oublier que quand on n'a pas de salle ici, on a des associations partenaires qui nous donnent des salles, telles qu'à Goussainville, où on organise aussi souvent des concerts pour dire que l'association est pleinement dans cette opportunité de donner la joie.
0: Donc, dans l'association, il y a des chanteurs et des chanteuses de gospel. Vous faites venir un groupe de gospel.
5: Oui, nous avons fait venir un groupe de gospel. Sinon, il y a aussi des gens, des amateurs, des professionnels qui chantent. Moi, d'ailleurs, je suis à la base chanteur. Je suis à la base chanteur, mais je fais de l'afro gospel. Mais il faut informer, dire que l'association n'est pas une association chrétienne ou religieuse. C'est une association, je dirais, laïque, c'est ça.
0: Oui.
5: Voilà. Donc, mais il y a des individus, il y a des musulmans dans l'association, il y a des athées dans l'association, il y a tout.
0: Et vous êtes DJ aussi?
5: Exactement, je suis...
0: Ah, vous avez plusieurs casquettes.
5: J'ai plusieurs casquettes, je suis DJ, je suis chanteur, je suis auto-entrepreneur et aussi je suis président de l'association Toujours dans la joie. Comme je dis, il fait beau. Donc je vais tout simplement dire aux gens de sortir. Sortez, venez nombreux. Moi, j'ai besoin que les personnes et les personnes prennent cette activité, je dirais ce marché, comme le marché préféré. Venez nombreux, venez assister, venez aussi soutenir vos frères et sœurs qui exposent ce jour-là, parce qu'ils ont besoin de vous, parce que certains veulent se lancer dans certains projets, mais il y a un début à tout. Il y a des gens qui ont aussi créé leur activité, leur association, ils veulent se faire connaître. C'est grâce à vous, vos encouragements, que vos frères et sœurs pourront se lancer ou aussi avoir de la visibilité. Donc, cette plateforme a été créée pour permettre à tout niveau social de pouvoir se hisser dans le monde professionnel. Donc, n'hésitez pas et venez nombreux.
0: Je suppose qu'il y aura de la musique puisque vous êtes DJ. C'est vous qui allez vous en occuper?
5: À chaque fois, j'envoie quand même un DJ. Un DJ, parce que vu que je suis à fond dans la mise en place, dans les installations, dans l'accueil. Donc, il y a toujours un DJ qui est là pour mettre la musique, pour faire danser. Il y a aussi un maître de cérémonie qui fait de l'animation tout au long de la soirée, qui aide aussi aux vendeurs à vendre. Il passe, il leur demande leur nom, leur prénom, ce qu'ils vendent, pour aussi les faire connaître. Et au-delà de cela aussi, il y a aussi une plateforme de jeux pour enfants que nous avons mis pour que les parents qui viennent de leur enfant, qu'on puisse s'occuper d'eux, pour qu'ils puissent garder cela. Parce que quand les enfants ne sont pas occupés, ils embêtent les parents. Donc, il y a quand même une partie dédiée aux enfants, c'est-à-dire DJ, animation et aussi jeux pour enfants.
0: On rappelle, ce week-end, à la salle Marcel Cachin, c'est à partir de 10h?
5: C'est à partir de 10h, ouverture au public, et jusqu'à 19h. Et le lendemain, pareil, 10h jusqu'à 18h. C'est-à-dire, c'est du 17 au 18 octobre. Venez nombreux, venez profiter avec nous, et puis voilà, on sera toujours dans la joie.
0: Alors, pour donner une petite idée des prix qui seront proposés, le plus petit prix, ce sera quoi? Ce sera combien?
5: Je ne veux pas voler la vedette aux vendeuses. Je ne veux pas leur voler la vedette. Mais je dirais qu'il y en a pour tout le monde. Il y en a pour tout le monde. Il y aura des surprises. Je veux dire à toute la population du Persan et ses environs, déplacez-vous. Venez nombreux. La radio alternative arrive à proximité de Persan, coiffe carrément Persan, parce que il m'arrive d'écouter cette radio dans ma voiture. Donc je pense que vous qui allez écouter, vous qui allez entendre ce message, n'hésitez pas de vous lever, comme les Anglais le disent, wake up. Et venez profiter de ces moments avec nous, parce que nous voulons vivre cette joie avec vous et nous voulons profiter de ces moments inoubliables gravés dans nos mémoires.
0: Bien entendu, ceci n'était qu'une expérience sonore. 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
0: Voici votre bulletin météo du Val d'Oise. C'est une semaine douce avant le retour de la fraîcheur avec un focus sur la ville de Persan. Comme dans les communes voisines de Beaumont-sur-Oise et de la vallée de l'Oise, le ciel alternera entre éclaircies, passages nuageux et averses occasionnelles. Jusqu'au 19 octobre, le Val d'Oise connaîtra une météo variable avec une douceur plutôt agréable pour ce début de semaine avant le retour de la fraîcheur et de quelques pluies. À Persan, les températures pourront atteindre les 23 degrés avec de belles éclaircies malgré quelques passages nuageux. Vendredi, le ciel se couvrira et des averses seront possibles. Le week-end sera plus frais, mais souvent ensoleillé avec des températures comprises entre 15 et 17 degrés. Lundi prochain, les nuages et la pluie pourraient faire leur retour. Il faudra donc profiter des éclaircies en milieu de semaine, tout en prévoyant une veste pour les matinées plutôt fraîches et un parapluie pour la fin de cette semaine. Sachez que ces prévisions restent susceptibles d'évoluer.
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0: Bonjour, avis aux amateurs de frissons et de mystères. Les vacances d'automne s'annoncent particulièrement monstrueuses dans le secteur. À la MJC de Persan, tout d'abord, préparez-vous à pénétrer dans un lieu où il vaut mieux garder son sang-froid. La structure se transforme en véritable hôpital de l'horreur pour Halloween le jeudi 29 octobre. Au programme, des médecins inquiétants, d'étranges expériences et une morgue qui pourrait bien vous réserver quelques surprises. Votre mission, si vous l'acceptez, résoudre une mystérieuse énigme et retrouver l'antidote avant qu'il ne soit trop tard. Deux créneaux sont proposés de 16h30 à 19h, puis de 20h à 23h, avec des parcours de 10 à 15 minutes. Une première formule est accessible aux enfants dès 6 ans et une seconde aux enfants de 10 ans, accompagnés d'un adulte. Attention, les moins de 10 ans doivent obligatoirement être accompagnés. L'entrée se fait sans réservation, à prix libre, à partir d'€1. Et pour reprendre ses esprits, une buvette proposera boissons et bonbons. Mais les frissons ne s'arrêtent pas là. Direction désormais au château d'Écouen, où le musée national de la Renaissance propose une programmation spéciale pendant les vacances du 17 octobre au 1er novembre. Ateliers créatifs, visites guidées et découvertes insolites rythmeront ces deux semaines. Le mercredi 21 octobre, les enfants dès 7 ans pourront créer un monstre phosphorescent sur un t-shirt. Le 28 octobre, place à la confection de masques monstrueux. Point d'orgue de cette programmation, le samedi 31 octobre avec une journée spéciale Halloween maquillage, visite des monstres du musée et découverte des secrets les plus sombres de la Renaissance sont au programme. À 17h, une visite intitulée « Effroyable Renaissance » plongera les visiteurs de 16 ans et plus dans les épisodes les plus sanglants de l'époque. Attention, les réservations sont obligatoires. Alors que vous choisissez l'hôpital hanté ou les monstres de la Renaissance, une chose est sûre, cette année, Halloween promet son lot de surprises et surtout de frissons. Belle journée à tous.
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0: 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Ils sont tous au courant, sauf toi. Oui, toi. Approche un peu. Encore un peu. Oui. Tiens. Ilyes. Mohamed. Amadou. Je te vois. Je t'ai vu. Toi aussi. Cette année, les enfants vont descendre dans le sous-sol de la MJC. Dans le studio de la radio locale. Là où même le Wi-Fi ne capte plus les vivants. Où les enfants chantent encore faux depuis Halloween dernier. Je te vois. Toi aussi, je t'ai vu. Le jeudi 29 octobre, la Maison des Jeunes et de la Culture ouvrira ses portes. De 16h30 à 19h et de 20h jusqu'à 23h. Pour les plus courageux, descends au sous-sol de la MJC, au studio. Oseras-tu descendre ?

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1: Bonjour. À Persan, les enfants sont invités à participer à la vie de la commune. La ville de Persan invite les élèves de CE2, CM1 et CM2 à rejoindre le conseil municipal des enfants. L'objectif étant de permettre aux plus jeunes de faire entendre leur voix, de proposer des idées et de participer à des projets destinés à améliorer la vie de la commune. Au cours de leur mandat, les jeunes conseillers découvriront le fonctionnement de la mairie, échangeront avec les élus et apprendront à débattre, à travailler en équipe et à construire des projets collectifs. Pour candidater, les jeunes persanais doivent télécharger le dossier disponible sur le site de la ville, le compléter avec leurs parents, puis réaliser une vidéo de présentation expliquant leur motivation. La vidéo devra ensuite être déposée sur la plateforme dédiée. C'est une occasion pour les jeunes persanais de s'impliquer dans la vie locale et de faire entendre leurs idées. On poursuit avec la Maison des Jeunes et de la Culture qui propose 5 jours pour créer un spectacle. Du lundi 19 au vendredi 23 octobre, la Maison des Jeunes et de la Culture de Persan propose aux jeunes de 11 à 15 ans un stage artistique mêlant théâtre, danse hip-hop, création de répétition. Aucun prérequis n'est nécessaire, seul compte l'envie de jouer, de danser et de créer ensemble. De 10h à 17h30, du lundi au vendredi, les participants construiront une pièce de théâtre ponctuée de moments dansés. De rendez-vous sont également prévus, une veillée conviviale le mardi à 19h, puis une représentation publique le vendredi à 19h, suivie d'un moment de partage. Le stage est gratuit pour les adhérents de la MJC, pour les non-adhérents. Le tarif est de 8€ pour les habitants de Persan et de 20€ pour les participants extérieurs de la commune. Attention, le repas est prévu et la présence est attendue pendant toute la durée du stage. Les inscriptions se font par email auprès de Thaïs à culture@mjcpersan.fr ou directement à l'accueil de la Maison des Jeunes et de la Culture pendant les horaires d'ouverture. Une initiative organisée en partenariat avec Chaillot, Théâtre National.

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1: Bonjour, avis aux amateurs de frissons et de mystères. Les vacances d'automne s'annoncent particulièrement monstrueuses dans le secteur. À la MJC de Persan, tout d'abord, préparez-vous à pénétrer dans un lieu où il vaut mieux garder son sang-froid. La structure se transforme en véritable hôpital de l'horreur pour Halloween le jeudi 29 octobre. Au programme, des médecins inquiétants, d'étranges expériences et une morgue qui pourrait bien vous réserver quelques surprises. Votre mission, si vous l'acceptez, résoudre une mystérieuse énigme et retrouver l'antidote avant qu'il ne soit trop tard. Deux créneaux sont proposés de 16h30 à 19h, puis de 20h à 23h, avec des parcours de 10 à 15 minutes. Une première formule est accessible aux enfants dès 6 ans et une seconde aux enfants de 10 ans, accompagnés d'un adulte. Attention, les moins de 10 ans doivent obligatoirement être accompagnés. L'entrée se fait sans réservation, à prix libre, à partir d'1 €. Et pour reprendre ses esprits, une buvette proposera boissons et bonbons. Mais les frissons ne s'arrêtent pas là. Direction désormais au château d'Écouen, où le musée national de la Renaissance propose une programmation spéciale pendant les vacances du 17 octobre au 1er novembre. Ateliers créatifs, visites guidées et découvertes insolites rythmeront ces 2 semaines. Le mercredi 21 octobre, les enfants dès 7 ans pourront créer un monstre phosphorescent sur un t-shirt. Le 28 octobre, place à la confection de masques monstrueux. Point d'orgue de cette programmation, le samedi 31 octobre avec une journée spéciale Halloween maquillage, visite des monstres du musée et découverte des secrets les plus sombres de la Renaissance sont au programme. À 17h, une visite intitulée « Effroyable Renaissance » plongera les visiteurs de 16 ans et plus dans les épisodes les plus sanglants de l'époque. Attention, les réservations sont obligatoires. Alors que vous choisissez l'hôpital hanté ou les monstres de la Renaissance, une chose est sûre, cette année, Halloween promet son lot de surprises et surtout de frissons. Belle journée à tous.
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4: Ils sont tous au courant, sauf toi. Oui, toi. Approche un peu. Encore un peu. Oui. Viens. Iliès. Mohamed. Amadou. Je te vois. Je t'ai vu, toi aussi. Cette année, les enfants vont descendre dans le sous-sol de la MJC, dans le studio de la radio locale, là où même le Wi-Fi ne capte plus les vivants, où les enfants chantent encore faux depuis Halloween dernier. Je te vois. Le jeudi 29 octobre, la Maison des Jeunes et de la Culture ouvrira ses portes de 16h30 à 19h et de 20h jusqu'à 23h. Pour les plus courageux, descends au sous-sol de la MJC, au studio. Oseras-tu descendre ? Je t'ai vu. Toi aussi, ton heure approche. Et cette fois, personne ne pourra te remplacer. Je connais tes secrets. Ne te retourne pas. De toute façon, tu ne cours déjà pas assez vite. Et soyez-en sûrs, dans ce sous-sol, personne ne vous entendra crier. Je sais ce que tu as fait. Nous t'attendions depuis longtemps. Beaucoup trop longtemps. Descends, descends dans le sous-sol. On a gardé une place pour toi. Jeudi 29 octobre, ce ne sera pas nécessaire de t'inscrire. Viens avec tes parents.

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1: Bonjour. À Persan, les enfants sont invités à participer à la vie de la commune. La ville de Persan invite les élèves de CE2, CM1 et CM2 à rejoindre le conseil municipal des enfants. L'objectif étant de permettre aux plus jeunes de faire entendre leur voix, de proposer des idées et de participer à des projets destinés à améliorer la vie de la commune. Au cours de leur mandat, les jeunes conseillers découvriront le fonctionnement de la mairie, échangeront avec les élus et apprendront à débattre, à travailler en équipe et à construire des projets collectifs. Pour candidater, les jeunes persanais doivent télécharger le dossier disponible sur le site de la ville, le compléter avec leurs parents, puis réaliser une vidéo de présentation expliquant leur motivation. La vidéo devra ensuite être déposée sur la plateforme dédiée. C'est une occasion pour les jeunes persanais de s'impliquer dans la vie locale et de faire entendre leurs idées. On poursuit avec la Maison des Jeunes et de la Culture qui propose 5 jours pour créer un spectacle du lundi 19 au vendredi 23 octobre. La Maison des Jeunes et de la Culture de Persan propose aux jeunes de 11 à 15 ans un stage artistique mêlant théâtre, danse hip-hop, création de répétition. Aucun prérequis n'est nécessaire, seul compte l'envie de jouer, de danser et de créer ensemble. De 10h à 17h30 du lundi au vendredi, les participants construiront une pièce de théâtre ponctuée de moments dansés. De rendez-vous sont également prévus, une veillée conviviale le mardi à 19h, puis une représentation publique le vendredi à 19h, suivie d'un moment de partage. Le stage est gratuit pour les adhérents de la MJC, pour les non-adhérents. Le tarif est de 8€ pour les habitants de Persan et de 20€ pour les participants extérieurs de la commune. Attention, le repas est prévu et la présence est attendue pendant toute la durée du stage. Les inscriptions se font par email auprès de Thaïs à culture@mjcpersan.fr ou directement à l'accueil de la Maison des Jeunes et de la Culture pendant les horaires d'ouverture. Une initiative organisée en partenariat avec Chaillot, Théâtre National de la Danse, et les Francas, Association d'Éducation Populaire. Bonne journée à tous.
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0: Bonjour, Octobre Rose, prévention, dépistage et bonne humeur dans le Val d'Oise. Pour ce mois de sensibilisation au dépistage du cancer du sein, le comité du Val d'Oise de la Ligue contre le cancer se mobilise sur l'ensemble du territoire. Sur le stade Odino, petits et grands étaient au rendez-vous. Entre les stands de prévention, les animations et les activités proposées aux enfants, tout était réuni pour sensibiliser les personnes dans une ambiance conviviale. Mais au-delà des animations, l'objectif est essentiel, informer, encourager le dépistage et rappeler que la prévention peut sauver des vies. Et bien entendu, la radio locale a profité pour aller à la rencontre des personnes présentes sur place.
1: Oui, ils ont fait le foot. Franchement, c'était bien. C'était une belle journée. Ils ont bien amusé. Il fait bon plus.
2: Et ils ont fabriqué des avions. On est passé aussi chez le photographe. On a pris une photo pour un souvenir qu'elle sera accrochée sur le frigo pour garder le souvenir de cette journée-là.
3: Vous êtes allé au stand de santé à l'entrée du stade?
1: Oui, on a été. Oui.
2: On nous a dit qu'il faut aller faire la consultation de mammographie à partir de 50 ans. Chaque an, il faut voir la gynécologue ou la sage-femme pour qu'elle puisse vérifier nos seins.
3: Vous êtes encore très jeune.
2: Oui ou non.
0: Comme quoi, parler de prévention, c'est aussi savoir aborder le sujet avec humour, tout en rappelant l'importance de prendre soin de sa santé. Et la mobilisation ne s'arrête pas là. Le comité du Val d'Oise de la Ligue contre le cancer poursuit ses actions de sensibilisation dans plusieurs communes du département jusqu'à la fin du mois d'octobre. Voici les prochains rendez-vous à retenir. Ce 16 octobre, les bénévoles seront présents à Sarcelles, place de Navarre, tout au long de la journée, à la clinique de Daumont. Le 17 octobre, trois rendez-vous sont prévus à Hermont, sur le parvis du théâtre Pierre Freinet, au stade municipal de Beauchamp, à l'hôtel de ville de Fosses. Le 20 octobre, direction Argenteuil avec un stand près de la gare du Val d'Argenteuil. Le 21 octobre, une action de sensibilisation aura lieu au centre hospitalier Novo de Beaumont-sur-Oise, de 9h à midi. Le 22 octobre, les bénévoles accueilleront le public à la clinique de Losseret à Ony. Le 23 octobre, deux rendez-vous sont prévus au centre commercial Art de Vivre à Erani, au centre Caliceo à Cormeil-en-Parisis. Le 24 octobre, rendez-vous au centre commercial Île-Claire de Gonesse. Le 25 octobre, le comité sera présent sur le marché de Marine. Et enfin, le 31 octobre, pour clôturer ce mois de mobilisation, un stand sera installé au quai des Marques de Franconville de 14h à 18h. Autant d'occasions de s'informer et d'échanger avec les bénévoles et de mieux comprendre l'importance du dépistage. Excellente journée à tous.

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1: Bonjour, avis aux amateurs de frissons et de mystères. Les vacances d'automne s'annoncent particulièrement monstrueuses dans le secteur. À la MJC de Persan, tout d'abord, préparez-vous à pénétrer dans un lieu où il vaut mieux garder son sang-froid. La structure se transforme en véritable hôpital de l'horreur pour Halloween le jeudi 29 octobre. Au programme, des médecins inquiétants, d'étranges expériences et une morgue qui pourrait bien vous réserver quelques surprises. Votre mission, si vous l'acceptez, résoudre une mystérieuse énigme et retrouver l'antidote avant qu'il ne soit trop tard. Deux créneaux sont proposés de 16h30 à 19h, puis de 20h à 23h, avec des parcours de 10 à 15 minutes. Une première formule est accessible aux enfants dès 6 ans et une seconde aux enfants de 10 ans, accompagnés d'un adulte. Attention, les moins de 10 ans doivent obligatoirement être accompagnés. L'entrée se fait sans réservation, à prix libre, à partir d'€1. Et pour reprendre ses esprits, une buvette proposera boissons et bonbons. Mais les frissons ne s'arrêtent pas là. Direction désormais au château d'Écouen, où le Musée national de la Renaissance propose une programmation spéciale pendant les vacances du 17 octobre au 1er novembre. Ateliers créatifs, visites guidées et découvertes insolites rythmeront ces deux semaines. Le mercredi 21 octobre, les enfants dès 7 ans pourront créer un monstre phosphorescent sur un t-shirt. Le 28 octobre, place à la confection de masques monstrueux. Point d'orgue de cette programmation, le samedi 31 octobre avec une journée spéciale Halloween maquillage, visite des monstres du musée et découverte des secrets les plus sombres de la Renaissance sont au programme. À 17h, une visite intitulée « Effroyable Renaissance » plongera les visiteurs de 16 ans et plus dans les épisodes les plus sanglants de l'époque. Attention, les réservations sont obligatoires. Alors que vous choisissez l'hôpital hanté ou les monstres de la Renaissance, une chose est sûre, cette année, Halloween promet son lot de surprises et surtout de frissons. Belle journée à tous.
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1: Voici votre bulletin météo du Val d'Oise. C'est une semaine douce avant le retour de la fraîcheur avec un focus sur la ville de Persan. Comme dans les communes voisines de Beaumont-sur-Oise et de la vallée de l'Oise, le ciel alternera entre éclaircies, passages nuageux et averses occasionnelles. Jusqu'au 19 octobre, le Val d'Oise connaîtra une météo variable avec une douceur plutôt agréable pour ce début de semaine avant le retour de la fraîcheur et de quelques pluies. À Persan, les températures pourront atteindre les 23 degrés avec de belles éclaircies malgré quelques passages nuageux. Vendredi, le ciel se couvrira et des averses seront possibles. Le week-end sera plus frais, mais souvent ensoleillé avec des températures comprises entre 15 et 17 degrés. Lundi prochain, les nuages et la pluie pourraient faire leur retour. Il faudra donc profiter des éclaircies en milieu de semaine, tout en prévoyant une veste pour les matinées plutôt fraîches et un parapluie pour la fin de cette semaine. Sachez que ces prévisions reste susceptible d'évoluer.
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1: Les voix de l'égalité. Bonjour. À Persan, la solidarité se conjugue aussi avec la convivialité. L'association persanaise Toujours dans la joie organise ce week-end, samedi et dimanche, un grand marché solidaire à la salle Marcel Cachin. Un rendez-vous placé sous le signe du partage, de la générosité et de la rencontre qui invite chaque persané et persanaise à se mobiliser tout en passant un moment agréable. Mais derrière cette initiative, quels sont les objectifs de l'association à qui s'adresse ce marché? Et comment les habitants peuvent-ils participer? Pour en parler, je reçois au studio d'Alternative FM le président de l'association Toujours dans la joie. Bonjour.
5: Bonjour, bonjour Radio Alternative.
1: Pour ceux qui ne connaissent pas encore l'association, est-ce que vous pourriez nous la présenter et quelle est sa vocation?
5: L'association Toujours dans la joie est une association à but non lucratif qui exerce dans le domaine de l'éducation, dans le domaine culturel, et aussi dans le domaine social et dans le domaine sportif que nous n'avons pas encore développé. Et l'association a été créée, je dirais, en 2020. Aujourd'hui, à Persan, nous continuons à œuvrer dans le domaine social et aussi dans le domaine culturel.
1: C'est une première, le marché solidaire sur deux jours ?
5: Effectivement, sur deux jours. Mmh. Le marché solidaire, nous avons initié sur deux jours au travers du sondage que nous avons eu après la friperie que nous avons organisée l'année dernière.
1: Ça a bien marché ?
5: Ça s'est bien passé. Les couturiers voudraient quand même faire valoir le art. Mmh. Ceux qui fabriquent des bijoux voudraient aussi faire valoir le art. Et nous après ce sondage, on s'est dit qu'il fallait aller plus loin et ouvrir encore plus au monde, quoi.
1: Comment ça va se passer sur ces deux jours? Vous allez investir toute la salle Marcel Cachin?
5: Effectivement, sur ces deux jours, nous aurons plusieurs créateurs, plusieurs exposants. Nous aurons toujours cette partie friperie qui sera toujours là. Effectivement, sur ces deux jours, nous allons investir sur toute la salle Marcel Cachin avec 42 exposants.
1: Ah, 42. Ils sont tous de Persan, des environs?
5: Non. C'est vraiment l'objectif, que les gens viennent découvrir Persan. Mmh. Notre objectif, c'est qu'aujourd'hui, la ville Persan soit connue des environs, en organisant de vraies activités attrayantes. Et c'est l'objectif de l'association. Et aujourd'hui, nous avons un partenaire. Notre partenaire, c'est la mairie, qui nous encourage énormément d'avancer sur nos différents projets. Dans cette lignée, on se dit qu'il faut ouvrir l'activité à tous et non uniquement aux personnes. Donc, quand les gens viennent, ils découvrent personne. Ils vont peut-être... Et puis, en plus, on est à côté de la mairie, on n'est pas loin de la gare. C'est une aubaine.
1: Donc, il y aura une quarantaine d'exposants.
5: Exactement.
1: Les visiteurs pourront retrouver des bijoux, des vêtements.
5: Exactement. Les visiteurs pourront retrouver des bijoux, des vêtements neufs, des vêtements déjà portés. C'est pourquoi on a toujours gardé ce volet friperie. Mais il y aura des couturiers. Il y aura même un défilé de mode de ces couturiers. Vous aurez des bijoux. Vous aurez de la restauration marocaine, alsacienne. Il y aura, une grande partie restauration africaine. Antillaise.
1: C'est tenu par des associations aussi.
5: Exactement, des associations. Il y a des sociétés aussi, il y a des auto-entrepreneurs, il y a un peu de tout.
1: Oui.
5: Des particuliers qui veulent faire connaître le art. Donc nous, on est ouvert à tout. Ça permet aussi à la localité de découvrir ce que l'on fait dans la ville et peut-être même de venir répertorier ces personnes au sein de la ville qui exercent pour l'avenir.
1: Alors, quand on parle de marché solidaire, il y a bien sûr la notion de solidarité.
5: Exactement.
1: Alors, à quelle cause ou à quel projet les fonds récoltés vont-ils servir?
5: Voilà, les fonds récoltés au sein de l'association vont servir derrière à aider l'association à avancer. Mmh. Voilà, parce que nous avons à la base dans la ville, nous aidons les personnes en situation difficile. Et derrière cela, il faut énormément de moyens pour mettre en place des réfrigérateurs, un camion réfrigéré Déjà, avec tout ce qu'on a fait les années précédentes, ça nous a permis d'investir dans un réfrigérateur industriel. Ça nous a permis aussi d'aider d'autres personnes en situation difficile en leur fournissant, comme ce qu'on est en train de faire actuellement, des télévisions. Ils ont besoin d'être quand même dans des situations bien. Donc tout ça, ça part des ressources qu'on récolte et on met à disposition de la population, de ceux qui en ont besoin.
1: De la population persanaise.
5: Oui.
1: Donc vous allez à la rencontre des persanais. Comment ça se passe si on a besoin d'aide?
5: Quand on a besoin d'aide, nous avons une inscription qui est mise en place et après on fait quand même une étude de la personne, de ses impôts, voit déjà la situation. Et comme on le dit, c'est pas parce qu'une personne a une grosse voiture qu'elle n'a pas de problème. Il y a pas mal de personnes aujourd'hui qui ont pris des prêts, qui ont sûrement de problèmes. Donc on étudie le dossier, on étudie la situation de la personne et s'il y a une place, on permet à ce que cette personne-là puisse venir chercher un panier dans sa catégorie, moyennant, je dirais, ça dépend des catégories. Si c'est une personne de catégorie 5 avec 5 enfants, oui. 15 euros par mois, parce qu'on se dit quand même qu'il faut que l'association fonctionne. Par exemple, livrer des cagettes à certaines familles qui ne peuvent pas se déplacer. Donc les 15 euros, 10 euros, 5 euros qu'ils donnent, ça nous permet de gérer le fonctionnement de cette partie-là. Maintenant aussi, nous avons une boutique en ligne gratuite qui permet aux gens de partir prendre des sacs. S'ils veulent des vêtements, ils prennent des vêtements gratuitement. Ils nous envoient un message et derrière, ils viennent récupérer au siège. Et on l'a mis en place parce qu'on a vu vraiment un besoin dans la ville et ses environs. Ce n'est pas tout le monde qui a l'occasion d'acheter un sac chaque année à son enfant pour aller à l'école. Et le témoignage que j'ai à donner, c'est vraiment, ça m'a vraiment touché. Lorsqu'on a mis la boutique en ligne, deux jours après, il y a une dame qui nous a contacté. C'est juste à la rentrée. Hein. Elle nous a contacté. Elle a dit que sa fille n'a pas de sac, qu'elle a sélectionné un sac avec des chaussures, avec des vêtements pour que sa fille parte à l'école. Je me suis dit, waouh, on est encore à ce stade. Quand elle est venue, j'avais beaucoup d'émotions pour dire que voilà, nous, là où on arrive, on est arrivé, on a l'impression qu'on est dans une situation difficile. Pourtant, il y en a plus. Donc voilà, l'occasion de dire que l'association est là pour tous.
1: Alors, je suppose que ça ne doit pas être évident d'organiser un événement de cette ampleur.
5: Exactement.
1: Ça a pris combien de temps?
5: L'idée nous est venue de créer d'abord la Grande Friperie. Et la Grande Friperie, aujourd'hui, on est parti sur deux jours avec le marché solidaire. Et on ne sait pas ce que ça va devenir plus tard. Parce qu'on est en train d'aller crescendo. Et je pense que d'ici là, personne va avoir son festival qui sera gravé dans la mémoire des personnes.
1: J'allais y venir au-delà de l'aspect solidaire. Vous souhaitez faire de ce marché solidaire un moment annuel,
5: exactement,
1: un moment de rencontre qui soit noté correctement dans l'agenda de chaque personne et des habitants aux alentours.
5: C'est ça, c'est ça. Les exposants, quand ils viennent et puis ils voient le prix que nous proposons, ils disent mais pourquoi vous faites le prix aussi moins cher? Je dis, si vous voulez, on va augmenter le prix. On en rigole. Je dis, non, l'objectif, c'est pas le prix. L'objectif qui est derrière, c'est la rencontre. C'est la rencontre, c'est de permettre de créer une plateforme de rencontre, une plateforme où les gens viennent découvrir personne. Quand on parle de solidarité derrière, c'est vraiment la rencontre des humains. Que les humains parlent entre eux, au-delà de cela, qu'ils manifestent leur joie, qu'ils manifestent la vie qu'ils n'ont pas l'habitude de faire, peut-être dans leur quartier. Et voilà, c'est vraiment l'objectif. C'est l'objectif. Voilà.
1: Est-ce que c'est l'une des raisons pour laquelle l'association s'appelle comme ça, toujours dans la joie?
5: Toujours dans la joie. Nous, nous sommes toujours dans la joie. On n'a pas le choix. Dans cette vie, avec tout ce que nous traversons, il faut, même quand on est triste, il y a toujours une petite flamme qui s'allume toujours, qui apporte de la joie. Donc on se dit, autant s'appuyer sur cette petite joie-là et illuminer le monde. Donc on se dit aujourd'hui que toujours dans la joie doit aussi au travers des activités apporter de la joie.
1: Est-ce que c'est facile d'organiser une action comme ça et de mobiliser les gens?
5: Je dirais que les réseaux sociaux ne sont pas aussi évidents comme avant, où on n'avait pas besoin de sponsoriser, payer de son argent pour pouvoir faire connaître ses projets. Avant, on pouvait rentrer dans des communautés, puis ça va vite. Donc derrière, il y a un coût. au niveau de la communication. Il y a vraiment un coup. Et dans la ville, il faut dire que dans la ville, même quand on colle les affiches un peu partout, il faut approcher les commerçants. Ça veut dire qu'il faut aussi avoir ce côté relationnel, ce côté, voilà, comme on dit, toujours dans la joie, pour pouvoir appréhender les gens qui acceptent volontairement de coller nos affiches dans leurs enseignes ou prendre les flyers pour les déposer. Donc, pour dire que c'est vraiment c'est un ensemble de choses à qui est mis en œuvre pour pouvoir faire connaître les activités. Ce n'est pas tout à fait évident, mais avec la gentillesse des gens, on arrive quand même à pouvoir disposer des éléments dans la ville, quoi. Mm-hmm.
1: Est-ce qu'il y a une rencontre en dehors de la personnesse qui est venue chercher un sac pour son enfant ou une action, un moment que vous avez vécu avec l'association qui vous a particulièrement marqué?
5: Chaque jour, je vis des moments exceptionnels parce que déjà, nous accueillons des personnes, des SDF, nous accueillons des familles qui sont logés dans les foyers. Quand on voit ça, on se dit que j'ai trouvé ma mission et que ceux qui m'entourent ont aussi trouvé leur mission. Le fait de pouvoir accueillir les gens. Quand on est dans ce milieu, ça veut dire que déjà, on a la mission pour le faire. Parce que ça fait depuis 2020, nous aidons les personnes en situation difficile. Si cette association n'avait pas la mission de le faire depuis, l'association avait arrêté cette partie. Donc chaque jour, on a cette situation. Je me souviens bien, toute une famille entière, ils venaient à peine d'être casés dans un foyer. Et quand ils sont arrivés avec 4 enfants, le monsieur, il avait un peu honte, il s'était mis un peu loin. Parce que c'est quand même, ça fait quand même mal de pouvoir vivre ce genre de situation. Sa femme est venue, les enfants, elle a approché la comptabilité et ils ont expliqué la situation. Donc je suis allé discrètement les voir dehors. Ils m'ont expliqué qu'ils vivaient dehors pendant plusieurs jours, que c'est maintenant ils ont eu un endroit dans le foyer et qu'ils ont faim. J'ai failli pleurer sur le coup. Je dis, il faut qu'on trouve quelque chose rapidement. On a le réfrigérateur, vu qu'on reçoit aussi les produits, on a les produits qu'on peut consommer rapidement.
1: D'accord.
5: Donc, les boîtes de conserve, on a fait un paquet, on leur a donné. Mm-hmm. On leur a dit samedi prochain, parce que c'est les samedis et les mercredis que nous distribuons. Ils ont pris notre numéro, mais après, ils ne sont plus revenus.
1: Le mercredi et le samedi, vous faites des distributions.
5: Oui, oui.
1: Et pour pouvoir en bénéficier, il faut s'inscrire.
5: Il faut s'inscrire en ligne.
1: Voilà, en ligne.
5: En ligne sur le site toujoursdanslajoie.org.
1: Et ça dépend du nombre de personnes qu'il y a dans la famille.
5: C'est ça, c'est des catégories. Mm-hmm. Catégories de 5, de 4, de 3, de 2. De 2, dans 2, il y a 1 ou 2, quoi. Mmh. Voilà.
1: Mais il y a aussi des bons moments, des fous rires aussi pendant l'association.
5: Oui, des bons moments. Il faut dire que l'association organise des concerts aussi.
1: Ah.
5: On a déjà fait le concert gospel de Persan. C'était salle comble. Salle comble, il y a eu près de 250 à 300 personnes dans la salle. Le maire était là. Le maire nous a visité ce jour-là. C'était une belle opportunité de le croiser sur ce type d'événement. Sans oublier que quand on n'a pas de salle ici, on a des associations partenaires qui nous donnent des salles, telles qu'à Goussainville, où on organise aussi souvent des concerts pour dire que l'association est pleinement dans cette opportunité de donner la joie.
1: Donc, dans l'association, il y a des chanteurs et des chanteuses de gospel. Vous faites venir un groupe de gospel.
5: Oui, nous avons fait venir un groupe de gospel. Sinon, il y a aussi des gens, des amateurs, des professionnels qui chantent. Moi, d'ailleurs, je suis à la base chanteur. Mmh. Je suis à la base chanteur, mais je fais de l'afro gospel. Mais il faut informer, dire que l'association n'est pas une association chrétienne ou religieuse. Mmh. C'est une association, je dirais, laïque, c'est ça.
1: Oui.
5: Voilà. Donc, mais il y a des individus, il y a des musulmans dans l'association, il y a des athées dans l'association, il y a tout.
1: Et vous êtes DJ aussi?
5: Exactement, je suis.
1: Ah, vous avez plusieurs casquettes.
5: J'ai plusieurs casquettes. Je suis DJ, je suis chanteur, je suis auto-entrepreneur et aussi, je suis président de l'association Toujours dans la joie. Comme je dis, il fait beau. Donc, je vais tout simplement dire aux gens de sortir. Sortez, venez nombreux. Moi, j'ai besoin que les Persanais et les Persanaises prennent cette activité, je dirais ce marché, comme le marché préféré. Venez nombreux, venez assister, venez aussi soutenir vos frères et sœurs qui exposent ce jour-là, parce qu'ils ont besoin de vous, parce que certains veulent se lancer dans certains projets, mais il y a un début à tout. Il y a des gens qui ont aussi créé leur activité, leur association, ils veulent se faire connaître. C'est grâce à vous, vos encouragements, que vos frères et sœurs pourront se lancer ou aussi avoir de la visibilité. Donc, cette plateforme a été créée pour permettre à tout niveau social de pouvoir se hisser dans le monde professionnel. Donc n'hésitez pas et venez nombreux.
1: Je suppose qu'il y aura de la musique puisque vous êtes DJ. C'est vous qui allez vous en occuper ?
5: À chaque fois, j'envoie quand même un DJ. Mm-hmm. Un DJ parce que vu que je suis à fond dans la mise en place, dans les installations, dans l'accueil. Donc, il y a toujours un DJ qui est là pour mettre la musique, pour faire danser. Il y a aussi un maître de cérémonie qui fait de l'animation tout au long de la soirée, qui aide aussi aux vendeurs à vendre. Il passe, il leur demande leur nom, leur prénom, ce qu'ils vendent pour aussi les faire connaître. Mmh. Et au-delà de cela aussi, il y a aussi une plateforme de jeux pour enfants que nous avons mis pour que les parents qui viennent de leur enfant, qu'on puisse s'occuper d'eux, pour qu'ils puissent garder cela. Parce que quand les enfants ne sont pas occupés, ils embêtent les parents. Mm-hmm. Donc, il y a quand même une partie dédiée aux enfants, ça dit DJ, animation et aussi jeux pour enfants.
1: On rappelle, ce week-end, à la salle Marcel Cachin, c'est à partir de 10h ?
5: C'est à partir de 10h, ouverture au public, mm-hmm. et jusqu'à 19h. Et le lendemain, pareil, 10h jusqu'à 18h. Ça dit, c'est du 17 au 18 octobre. Venez nombreux, venez profiter avec nous et puis voilà, on sera toujours dans la joie.
1: Alors, pour donner une petite idée des prix qui seront proposés, le plus petit prix, ce sera quoi ? Ce sera combien ?
5: Je ne veux pas voler la vedette aux vendeuses. Je ne veux pas leur voler la vedette. Mais je dirais qu'il y en a pour tout le monde. Il y en a pour okay. tout le monde. Il y aura des surprises. Je veux dire à toute la population du Persan et ses environs, déplacez-vous, venez nombreux. La radio alternative arrive à proximité du Persan, coiffe carrément Persan, parce que il m'arrive d'écouter cette radio dans ma voiture. Donc, je pense que vous qui allez écouter, vous qui allez entendre ce message, n'hésitez pas de vous lever, comme les Anglais le disent, « wake up ». Et venez profiter de ces moments avec nous, parce que nous voulons vivre cette joie avec vous et nous voulons profiter de ces moments inoubliables gravés dans nos mémoires.
1: Bien entendu, ceci n'était qu'une expérience sonore. 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
1: Voici votre bulletin météo du Val d'Oise. C'est une semaine douce avant le retour de la fraîcheur avec un focus sur la ville de Persan. Comme dans les communes voisines de Beaumont-sur-Oise et de la vallée de l'Oise, le ciel alternera entre éclaircies, passages nuageux et averses occasionnelles. Jusqu'au 19 octobre, le Val d'Oise connaîtra une météo variable avec une douceur plutôt agréable pour ce début de semaine avant le retour de la fraîcheur et de quelques pluies. À Persan, les températures pourront atteindre les 23 degrés avec de belles éclaircies malgré quelques passages nuageux. Vendredi, le ciel se couvrira et des averses seront possibles. Le week-end sera plus frais, mais souvent ensoleillé avec des températures comprises entre 15 et 17 degrés. Lundi prochain, les nuages et la pluie pourraient faire leur retour. Il faudra donc profiter des éclaircies en milieu de semaine, tout en prévoyant une veste pour les matinées plutôt fraîches et un parapluie pour la fin de cette semaine. Sachez que ces prévisions restent susceptibles d'évoluer.
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0: Bonjour, Octobre Rose, prévention, dépistage et bonne humeur dans le Val d'Oise. Pour ce mois de sensibilisation au dépistage du cancer du sein, le comité du Val d'Oise de la Ligue contre le cancer se mobilise sur l'ensemble du territoire. Sur le stade Odino, petits et grands étaient au rendez-vous. Entre les stands de prévention, les animations et les activités proposées aux enfants, tout était réuni pour sensibiliser les personnes dans une ambiance conviviale. Mais au-delà des animations, l'objectif est essentiel, informer, encourager le dépistage et rappeler que la prévention peut sauver des vies. Et bien entendu, la radio locale a profité pour aller à la rencontre des personnes présentes sur place.
1: Oui, ils ont fait le foot. Franchement, c'était bien. C'était une belle journée. Ils ont bien amusé. Il fait bon plus.
2: Et ils ont fabriqué des avions. On est passé aussi chez le photographe. On a pris une photo pour un souvenir qui sera accroché sur le frigo pour garder le souvenir de cette journée-là.
3: Vous êtes allé au stand de santé à l'entrée du stade?
1: Oui, on a été. Oui.
2: On nous a dit qu'il faut aller faire la consultation de mammographie à partir de 50 ans. Chaque an, il faut voir la gynécologue ou la sage-femme pour qu'elle puisse vérifier nos seins.
3: Vous êtes encore très jeune.
2: Oui ou non.
0: Comme quoi, parler de prévention, c'est aussi savoir aborder le sujet avec humour, tout en rappelant l'importance de prendre soin de sa santé. Et la mobilisation ne s'arrête pas là. Le comité du Val d'Oise de la Ligue contre le cancer poursuit ses actions de sensibilisation dans plusieurs communes du département jusqu'à la fin du mois d'octobre. Voici les prochains rendez-vous à retenir. Ce 16 octobre, les bénévoles seront présents à Sarcelles, place de Navarre, tout au long de la journée, à la clinique de Daumont. Le 17 octobre, trois rendez-vous sont prévus à Hermont, sur le parvis du théâtre Pierre Freinet, au stade municipal de Beauchamp, à l'hôtel de ville de Fosses. Le 20 octobre, direction Argenteuil avec un stand près de la gare du Val d'Argenteuil. Le 21 octobre, une action de sensibilisation aura lieu au centre hospitalier Novo de Beaumont-sur-Oise, de 9h à midi. Le 22 octobre, les bénévoles accueilleront le public à la clinique de Losseret à Ony. Le 23 octobre, deux rendez-vous sont prévus au centre commercial Art de Vivre à Erani, au centre Caliceo à Cormeilles-en-Parisis. Le 24 octobre, rendez-vous au centre commercial Île-Claire de Gonesse. Le 25 octobre, le comité sera présent sur le marché de Marine. Et enfin, le 31 octobre, pour clôturer ce mois de mobilisation, un stand sera installé au quai des Marques de Franconville de 14h à 18h. Autant d'occasions de s'informer et d'échanger avec les bénévoles et de mieux comprendre l'importance du dépistage. Excellente journée à tous.
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0: 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Bonjour. À Persan, la solidarité se conjugue aussi avec la convivialité. L'association persanaise Toujours dans la joie organise ce week-end, samedi et dimanche, un grand marché solidaire à la salle Marcel Cachin. Un rendez-vous placé sous le signe du partage, de la générosité et de la rencontre qui invite chaque persané et persanaise à se mobiliser tout en passant un moment agréable. Mais derrière cette initiative, quels sont les objectifs de l'association à qui s'adresse ce marché? Et comment les habitants peuvent-ils participer? Pour en parler, je reçois au studio d'Alternative FM le président de l'association Toujours dans la joie. Bonjour.
5: Bonjour, Radio Alternative.
0: Pour ceux qui ne connaissent pas encore l'association, est-ce que vous pourriez nous la présenter et quelle est sa vocation?
5: L'association Toujours dans la joie est une association à but non lucratif qui exerce dans le domaine de l'éducation, dans le domaine culturel, et aussi dans le domaine social et dans le domaine sportif que nous n'avons pas encore développé. Et l'association a été créée, je dirais, en 2020. Aujourd'hui, à Persan, nous continuons à œuvrer dans le domaine social et aussi dans le domaine culturel.
0: C'est une première, le marché solidaire sur deux jours?
5: Effectivement, sur deux jours. Mmh. Le marché solidaire, nous avons initié sur deux jours au travers du sondage que nous avons eu après la friperie que nous avons organisée l'année dernière.
0: Ça a bien marché?
5: Ça s'est bien passé. Les couturiers voudraient quand même faire valoir le art. Mmh. Ceux qui fabriquent des bijoux voudraient aussi faire valoir le art. Et nous après ce sondage, on s'est dit qu'il fallait aller plus loin et ouvrir encore plus au monde, quoi.
0: Comment ça va se passer sur ces deux jours? Vous allez investir toute la salle Marcel Cachin?
5: Effectivement, sur ces deux jours, nous aurons plusieurs créateurs, plusieurs exposants. Nous aurons toujours cette partie friperie qui sera toujours là. Effectivement, sur ces deux jours, nous allons investir sur toute la salle Marcel Cachan avec 42 exposants.
0: Ah, 42. Ils sont tous de Persan, des environs?
5: Non. C'est vraiment l'objectif, que les gens viennent découvrir Persan. Mmh. Notre objectif, c'est qu'aujourd'hui, la ville Persan soit connue des environs en organisant de vraies activités attrayantes. Et c'est l'objectif de l'association. Et aujourd'hui, nous avons un partenaire. Notre partenaire, c'est la mairie, qui nous encourage énormément d'avancer sur nos différents projets. Dans cette lignée, on se dit qu'il faut ouvrir l'activité à tous et non uniquement aux personnes. Donc, quand les gens viennent, ils découvrent personne. Ils vont peut-être... Et puis, en plus, on est à côté de la mairie, on n'est pas loin de la gare. C'est une aubaine.
0: Donc, il y aura une quarantaine d'exposants.
5: Exactement.
0: Les visiteurs pourront retrouver des bijoux, des vêtements.
5: Exactement. Les visiteurs pourront retrouver des bijoux, des vêtements neufs, des vêtements déjà portés. C'est pourquoi on a toujours gardé ce volet friperie. Mais il y aura des couturiers. Il y aura même un défilé de mode de ces couturiers. Vous aurez des bijoux, vous aurez de la restauration marocaine, alsacienne. Il y aura, oui, une grande partie restauration africaine. Antillaise.
0: C'est tenu par des associations aussi.
5: Exactement, des associations. Il y a des sociétés aussi, il y a des auto-entrepreneurs, il y a un peu de tout.
0: Oui.
5: Des particuliers qui veulent faire connaître le art. Donc nous, on est ouvert à tout. Ça permet aussi à la localité de découvrir ce que l'on fait dans la ville et peut-être même de venir répertorier ces personnes au sein de la ville qui exercent pour l'avenir.
0: Alors, quand on parle de marché solidaire, il y a bien sûr la notion de solidarité.
5: Exactement.
0: Alors, à quelle cause ou à quel projet les fonds récoltés vont-ils servir?
5: Voilà, les fonds récoltés au sein de l'association vont servir derrière à aider l'association à avancer. Voilà, parce que nous avons à la base dans la ville, nous aidons les personnes en situation difficile. Et derrière cela, il faut énormément de moyens pour mettre en place des réfrigérateurs, un camion réfrigéré. Déjà, avec tout ce qu'on a fait les années précédentes, ça nous a permis d'investir dans un réfrigérateur industriel. Ça nous a permis aussi d'aider d'autres personnes en situation difficile en leur fournissant, comme ce qu'on est en train de faire actuellement, des télévisions. Ils ont besoin d'être quand même dans des situations bien. Donc tout ça, ça part des ressources qu'on récolte et on met à disposition de la population, de ceux qui en ont besoin.
0: De la population persanaise,
5: oui.
0: Donc vous allez à la rencontre des persanais. Comment ça se passe si on a besoin d'aide?
5: Quand on a besoin d'aide, nous avons une inscription qui est mise en place. Et après, on fait quand même une étude de la personne, de ses impôts, voit déjà la situation. Et comme on le dit, ce n'est pas parce qu'une personne a une grosse voiture qu'elle n'a pas de problème. Il y a pas mal de personnes aujourd'hui qui ont pris des prêts, qui ont sûrement de problèmes. Donc, on étudie le dossier, on étudie la situation de la personne. Et s'il y a une place, on permet à ce que cette personne-là puisse venir chercher un panier dans sa catégorie, moyennant, je dirais, ça dépend des catégories. Si c'est une personne de catégorie 5 avec 5 enfants, 15 euros par mois, parce qu'on se dit quand même qu'il faut que l'association fonctionne. Par exemple, livrer des cagettes à certaines familles qui ne peuvent pas se déplacer. Donc les 15 euros, 10 euros, 5 euros qu'ils donnent, ça nous permet de gérer le fonctionnement de cette partie-là. Maintenant aussi, nous avons une boutique en ligne gratuite qui permet aux gens de partir prendre des sacs. S'ils veulent des vêtements, ils prennent des vêtements gratuitement. Ils nous envoient un message et derrière, ils viennent récupérer au siège. Et on l'a mis en place parce qu'on a vu vraiment un besoin dans la ville et ses environs. Ce n'est pas tout le monde qui a l'occasion d'acheter un sac chaque année à son enfant pour aller à l'école. Et le témoignage que j'ai à donner, c'est vraiment, ça m'a vraiment touché. Lorsqu'on a mis la boutique en ligne, deux jours après, il y a une dame qui nous a contacté. C'est juste à la rentrée. Hein. Elle nous a contacté. Elle a dit que sa fille n'a pas de sac, qu'elle a sélectionné un sac avec des chaussures, avec des vêtements pour que sa fille parte à l'école. Je me suis dit, waouh, on est encore à ce stade. Quand elle est venue, j'avais beaucoup d'émotions pour dire que voilà, nous, là où on arrive, on est arrivé, on a l'impression qu'on est dans une situation difficile. Pourtant, il y en a plus. Donc voilà, l'occasion de dire que l'association est là pour tous.
0: Alors, je suppose que ça ne doit pas être évident d'organiser un événement de cette ampleur.
5: Exactement.
0: Ça a pris combien de temps ?
5: L'idée nous est venue de créer d'abord la Grande Friperie. Et la Grande Friperie, aujourd'hui, on est parti sur 2 jours avec le marché solidaire. Et on ne sait pas ce que ça va devenir plus tard parce qu'on est en train d'aller crescendo. Et je pense que d'ici là, personne va avoir son festival qui sera gravé dans la mémoire des personnes.
0: J'allais y venir au-delà de l'aspect solidaire. Vous souhaitez faire de ce marché solidaire oui. un moment annuel,
5: Exactement.
0: Un moment de rencontre oui. qui soit noté correctement dans l'agenda de chaque personne et des habitants aux alentours.
5: C'est ça, c'est ça. Les exposants, quand ils viennent et puis ils voient le prix que nous proposons, ils disent mais pourquoi vous faites le prix aussi moins cher? Je dis, si vous voulez, on va augmenter le prix. On en rigole. Je dis, non, l'objectif, ce n'est pas le prix. L'objectif qui est derrière, c'est la rencontre. C'est la rencontre, c'est de permettre de créer une plateforme de rencontre, une plateforme où les gens viennent découvrir personne. Quand on parle de solidarité derrière, c'est vraiment la rencontre des humains. Que les humains parlent entre eux, au-delà de cela, qu'ils manifestent leur joie, qu'ils manifestent la vie qu'ils n'ont pas l'habitude de faire, peut-être dans leur quartier. Et voilà, c'est vraiment l'objectif. C'est l'objectif. Voilà.
0: Est-ce que c'est l'une des raisons pour laquelle l'association s'appelle comme ça, toujours dans la joie?
5: Toujours dans la joie. Nous, nous sommes toujours dans la joie. On n'a pas le choix. Dans cette vie, avec tout ce que nous traversons, il faut, même quand on est triste, il y a toujours une petite flamme qui s'allume toujours, qui apporte de la joie. Donc on se dit, autant s'appuyer sur cette petite joie-là et illuminer le monde. Donc on se dit aujourd'hui que toujours dans la joie doit aussi au travers des activités apporter de la joie.
0: Est-ce que c'est facile d'organiser une action comme ça et de mobiliser les gens?
5: Je dirais que les réseaux sociaux ne sont pas aussi évidents comme avant. Où on n'avait pas besoin de sponsoriser, payer de son argent pour pouvoir faire connaître ses projets. Avant, on pouvait rentrer dans des communautés, puis ça va vite. Donc derrière, il y a un coût au niveau de la communication. Il y a vraiment un coût. Et dans la ville, il faut dire que dans la ville, même quand on colle les affiches un peu partout, il faut approcher les commerçants. Ça veut dire qu'il faut aussi avoir ce côté relationnel, ce côté, voilà, comme on dit, toujours dans la joie, pour pouvoir appréhender les gens qui acceptent volontairement de coller nos affiches dans leurs enseignes ou prendre les flyers pour les déposer. Donc pour dire que c'est un ensemble de choses à qui est mis en œuvre pour pouvoir faire connaître les activités. Ce n'est pas tout à fait évident, mais avec la gentillesse des gens, on arrive quand même à pouvoir disposer des éléments dans la ville, quoi.
0: Est-ce qu'il y a une rencontre en dehors de la personne qui est venue chercher un sac pour son enfant ou une action, un moment que vous avez vécu avec l'association qui vous a particulièrement marqué?
5: Chaque jour, je vis des moments exceptionnels parce que déjà, nous accueillons des personnes, des SDF, nous accueillons des familles qui sont logées dans les foyers. Quand on voit ça, on se dit que j'ai trouvé ma mission et que ceux qui m'entourent ont aussi trouvé leur mission. Le fait de pouvoir accueillir des gens. Quand on est dans ce milieu, ça veut dire que déjà, on a la mission pour le faire. Parce que ça fait depuis 2020, nous aidons les personnes en situation difficile. Si cette association n'avait pas la mission de le faire depuis, l'association avait arrêté cette partie. Donc chaque jour, on a ces situations. Je me souviens bien, toute une famille entière, ils venaient à peine d'être casés dans un foyer. Et quand ils sont arrivés avec 4 enfants, le monsieur, il avait un peu honte, il s'était mis un peu loin. Parce que c'est quand même, ça fait quand même mal de pouvoir vivre ce genre de situation. Sa femme est venue avec les enfants, elle a approché la comptabilité et ils ont expliqué la situation. Donc je suis allé discrètement les voir dehors. Ils m'ont expliqué qu'ils vivaient dehors pendant plusieurs jours, que c'est maintenant qu'ils ont eu un endroit dans le foyer et qu'ils ont faim. J'ai failli pleurer sur le coup. Je dis, bah, il faut qu'on trouve quelque chose rapidement. On a le réfrigérateur, vu qu'on reçoit aussi les produits, on a les produits qu'on peut consommer rapidement.
0: D'accord.
5: Donc, les boîtes de conserve, on a fait un paquet, on leur a donné. Mm-hmm. On leur a dit samedi prochain, parce que c'est les samedis et les mercredis que nous distribuons. Ils ont pris notre numéro, mais après, ils ne sont plus revenus.
0: Le mercredi et le samedi, vous faites des distributions.
5: Oui, oui, oui.
0: Et pour pouvoir en bénéficier, il faut s'inscrire.
5: Il faut s'inscrire en ligne.
0: Voilà, en ligne.

0: d'événements, sans oublier que quand on n'a pas de salle ici, on a des associations partenaires qui nous donnent des salles, telles qu'à Goussainville, où on organise aussi souvent des concerts, pour dire que l'association est pleinement dans cette opportunité de donner la joie.
1: Donc, dans l'association, il y a des chanteurs et des chanteuses de gospel. Ou vous faites venir un groupe de gospel?
0: Oui, nous avons fait venir un groupe de gospel. Sinon, il y a aussi des gens, des amateurs, des professionnels qui chantent. Moi, d'ailleurs, je suis à la base chanteur. Je suis à la base chanteur, mais je fais de l'afro gospel. Mais il faut informer, dire que l'association n'est pas une association chrétienne ou religieuse. C'est une association, je dirais, laïque, c'est ça. Voilà. Donc, mais il y a des individus, il y a des musulmans dans l'association, il y a des athées dans l'association, il y a tout, il y a tout.
1: Et vous êtes DJ aussi.
0: Exactement, je suis.
1: Ah, vous avez plusieurs casquettes.
0: J'ai plusieurs casquettes, je suis DJ, je suis chanteur, je suis auto-entrepreneur et aussi, je suis président de l'association Toujours dans la joie. Comme je dis, il fait beau. Donc, je vais tout simplement dire aux gens de sortir. Sortez, sortez, venez nombreux. Moi, j'ai besoin que les Pessanais et les Pessanaises prennent cette activité, je dirais ce marché, comme le marché préféré. Venez nombreux, venez assister, venez aussi soutenir vos frères et sœurs qui exposent ce jour-là, parce qu'ils ont besoin de vous, parce que certains veulent se lancer dans certains projets, mais il y a un début à tout. Il y a des gens qui ont aussi créé leur activité, leur association, ils veulent se faire connaître. C'est grâce à vous, vos encouragements, que vos frères et sœurs pourront se lancer ou aussi avoir de la visibilité. Donc, cette plateforme a été créée pour permettre à tout niveau social de pouvoir se hisser dans le monde professionnel. Donc, n'hésitez pas et venez nombreux.
1: Je suppose qu'il y aura de la musique puisque vous êtes DJ. C'est vous qui allez vous en occuper?
0: À chaque fois, j'envoie quand même un DJ. Un DJ, parce que vu que je suis à fond dans la mise en place, dans les installations, dans l'accueil. Donc, il y a toujours un DJ qui est là pour mettre la musique, pour faire danser. Il y a aussi un maître de cérémonie qui fait de l'animation tout au long de la soirée, qui aide aussi aux vendeurs à vendre. Il passe, il leur demande leur nom, leur prénom, ce qu'ils vendent, pour aussi les faire connaître. Et au-delà de cela aussi, il y a aussi une plateforme de jeux pour enfants que nous avons mis pour que les parents qui viennent de leur enfant, qu'on puisse s'occuper d'eux, pour qu'ils puissent garder cela. Parce que quand les enfants ne sont pas occupés, ils embêtent les parents. Donc il y a quand même une partie dédiée aux enfants, c'est-à-dire dédiée animation et aussi jeux pour enfants.
1: On rappelle, ce week-end à la salle Marcel Cachin, c'est à partir de 10h.
0: C'est à partir de 10h, ouverture au public. Et jusqu'à 19h. Et le lendemain, pareil, 10h jusqu'à 18h. Ça dit, c'est du 17 au 18 octobre. Venez nombreux, venez profiter avec nous. Et puis voilà, on sera toujours dans la joie.
1: Alors, pour donner une petite idée, des prix qui seront proposés, le plus petit prix, ce sera quoi? Ce sera combien?
0: Je ne veux pas voler la vedette aux vendeuses. Je ne veux pas leur voler la vedette. Mais je dirais qu'il y en a pour tout le monde. Il y en a pour tout le monde. Il y aura des surprises. Je veux dire à toute la population du Persan et ses environs, déplacez-vous. Venez nombreux. La radio alternative arrive à proximité du Persan, coiffe carrément Persan, parce que il m'arrive d'écouter cette radio dans ma voiture. Donc, je pense que vous qui allez écouter, vous qui allez entendre ce message, n'hésitez pas de vous lever, comme les Anglais le disent, wake up. Et venez profiter de ces moments avec nous, parce que nous voulons vivre cette joie avec vous et nous voulons profiter de ces moments inoubliables gravés dans nos mémoires.
1: Bien entendu, ceci n'était qu'une expérience sonore. 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
1: Voici votre bulletin météo du Val d'Oise. C'est une semaine douce avant le retour de la fraîcheur avec un focus sur la ville de Persan. Comme dans les communes voisines de Beaumont-sur-Oise et de la vallée de l'Oise, le ciel alternera entre éclaircies, passages nuageux et averses occasionnelles. Jusqu'au 19 octobre, le Val d'Oise connaîtra une météo variable avec une douceur plutôt agréable pour ce début de semaine avant le retour de la fraîcheur et de quelques pluies. À Persan, les températures pourront atteindre les 23 degrés avec de belles s'éclaircit malgré quelques passages nuageux. Vendredi, le ciel se couvrira et

0: Des averses seront possibles. Le week-end sera plus frais, mais souvent ensoleillé avec des températures comprises entre 15 et 17 degrés. Lundi prochain, les nuages et la pluie pourraient faire leur retour. Il faudra donc profiter des éclaircies en milieu de semaine, tout en prévoyant une veste pour les matinées plutôt fraîches et un parapluie pour la fin de cette semaine. Sachez que ces prévisions restent susceptibles d'évoluer.
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0: Bonjour, avis aux amateurs de frissons et de mystères. Les vacances d'automne s'annoncent particulièrement monstrueuses dans le secteur. À la MJC de Persan, tout d'abord, préparez-vous à pénétrer dans un lieu où il vaut mieux garder son sang-froid. La structure se transforme en véritable hôpital de l'horreur pour Halloween le jeudi 29 octobre. Au programme, des médecins inquiétants, d'étranges expériences et une morgue qui pourrait bien vous réserver quelques surprises. Votre mission, si vous l'acceptez, résoudre une mystérieuse énigme et retrouver l'antidote avant qu'il ne soit trop tard. Deux créneaux sont proposés de 16h30 à 19h, puis de 20h à 23h, avec des parcours de 10 à 15 minutes. Une première formule est accessible aux enfants dès 6 ans et une seconde aux enfants de 10 ans, accompagnés d'un adulte. Attention, les moins de 10 ans doivent obligatoirement être accompagnés. L'entrée se fait sans réservation, à prix libre, à partir d'1€. Et pour reprendre ses esprits, une buvette proposera boissons et bonbons. Mais les frissons ne s'arrêtent pas là. Direction désormais au château d'Écouen, où le musée national de la Renaissance propose une programmation spéciale pendant les vacances du 17 octobre au 1er novembre. Ateliers créatifs, visites guidées et découvertes insolites rythmeront ces deux semaines. Le mercredi 21 octobre, les enfants dès 7 ans pourront créer un monstre phosphorescent sur un t-shirt. Le 28 octobre, place à la confection de masques monstrueux. Point d'orgue de cette programmation, le samedi 31 octobre avec une journée spéciale Halloween maquillage, visite des monstres du musée et découverte des secrets les plus sombres de la Renaissance sont au programme. À 17h, une visite intitulée « Effroyable Renaissance » plongera les visiteurs de 16 ans et plus dans les épisodes les plus sanglants de l'époque. Attention, les réservations sont obligatoires. Alors que vous choisissez l'hôpital hanté ou les monstres de la Renaissance, une chose est sûre, cette année, Halloween promet son lot de surprises et surtout de frissons. Belle journée à tous.
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0: 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Ils sont tous au courant, sauf toi. Oui, toi. Approche un peu. Encore un peu. Oui. Je te vois, je t'ai vu, toi aussi. Cette année, les enfants vont descendre dans le sous-sol de la MJC, dans le studio de la radio locale, là où même le Wi-Fi ne capte plus les vivants, où les enfants chantent encore faux depuis Halloween dernier. Je te vois. Le jeudi 29 octobre, la Maison des Jeunes et de la Culture ouvrira ses portes de 16h30 à 19h et de 20h jusqu'à 23h. Pour les plus courageux, descends au sous-sol de la MJC, au studio. Oseras-tu descendre ? Je t'ai vu. Toi aussi, ton heure approche. Et cette fois, personne ne pourra te remplacer. Je connais tes secrets. Ne te retourne pas. De toute façon, tu ne cours déjà pas assez vite. Et soyez-en sûrs, dans ce sous-sol, personne ne vous entendra crier. Je sais ce que tu as fait. Nous t'attendions depuis longtemps. Beaucoup trop longtemps. Descends, descends dans le sous-sol. On a gardé une place pour toi. Jeudi 29 octobre, ce ne sera pas nécessaire de t'inscrire. Viens avec tes parents.

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1: Bonjour. À Persan, les enfants sont invités à participer à la vie de la commune. La ville de Persan invite les élèves de CE2, CM1 et CM2 à rejoindre le conseil municipal des enfants. L'objectif étant de permettre aux plus jeunes de faire entendre leur voix, de proposer des idées et de participer à des projets destinés à améliorer la vie de la commune. Au cours de leur mandat, les jeunes conseillers découvriront le fonctionnement de la mairie, échangeront avec les élus et apprendront à débattre, à travailler en équipe et à construire des projets collectifs. Pour candidater, les jeunes persanais doivent télécharger le dossier disponible sur le site de la ville, le compléter avec leurs parents, puis réaliser une vidéo de présentation expliquant leur motivation. La vidéo devra ensuite être déposée sur la plateforme dédiée. C'est une occasion pour les jeunes persanais de s'impliquer dans la vie locale et de faire entendre leurs idées. On poursuit avec la Maison des Jeunes et de la Culture qui propose 5 jours pour créer un spectacle du lundi 19 au vendredi 23 octobre. La Maison des Jeunes et de la Culture de Persan propose aux jeunes de 11 à 15 ans un stage artistique mêlant théâtre, danse hip-hop, création de répétition. Aucun prérequis n'est nécessaire, seul compte l'envie de jouer, de danser et de créer ensemble. De 10h à 17h30 du lundi au vendredi, les participants construiront une pièce de théâtre ponctuée de moments dansés. De rendez-vous sont également prévus, une veillée conviviale le mardi à 19h, puis une représentation publique le vendredi à 19h, suivie d'un moment de partage. Le stage est gratuit pour les adhérents de la MJC, pour les non-adhérents. Le tarif est de 8€ pour les habitants de Persan et de 20€ pour les participants extérieurs de la commune. Attention, le repas est prévu et la présence est attendue pendant toute la durée du stage. Les inscriptions se font par email auprès de Thaïs à culture@mjcpersan.fr. Ou directement à l'accueil de la Maison des Jeunes et de la Culture pendant les horaires d'ouverture. Une initiative organisée en partenariat avec Chaillot, Théâtre National de la Danse, et les Francas, Association d'Éducation Populaire. Bonne journée à tous.
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1: Bonjour, avis aux amateurs de frissons et de mystères. Les vacances d'automne s'annoncent particulièrement monstrueuses dans le secteur. À la MJC de Persan, tout d'abord, préparez-vous à pénétrer dans un lieu où il vaut mieux garder son sang-froid. La structure se transforme en véritable hôpital de l'horreur pour Halloween le jeudi 29 octobre. Au programme, des médecins inquiétants, d'étranges expériences et une morgue qui pourrait bien vous réserver quelques surprises. Votre mission, si vous l'acceptez, résoudre une mystérieuse énigme et retrouver l'antidote avant qu'il ne soit trop tard. Deux créneaux sont proposés de 16h30 à 19h, puis de 20h à 23h, avec des parcours de 10 à 15 minutes. Une première formule est accessible aux enfants dès 6 ans et une seconde aux enfants de 10 ans, accompagnés d'un adulte. Attention, les moins de 10 ans doivent obligatoirement être accompagnés. L'entrée se fait sans réservation, à prix libre, à partir d'€1. Et pour reprendre ses esprits, une buvette proposera boissons et bonbons. Mais les frissons ne s'arrêtent pas là. Direction désormais au château d'Écouen, où le Musée national de la Renaissance propose une programmation spéciale pendant les vacances du 17 octobre au 1er novembre. Ateliers créatifs, visites guidées et découvertes insolites rythmeront ces deux semaines. Le mercredi 21 octobre, les enfants dès 7 ans pourront créer un monstre phosphorescent sur un t-shirt. Le 28 octobre, place à la confection de masques monstrueux. Point d'orgue de cette programmation, le samedi 31 octobre avec une journée spéciale Halloween maquillage, visite des monstres du musée et découverte des secrets les plus sombres de la Renaissance sont au programme. À 17h, une visite intitulée « Effroyable Renaissance » plongera les visiteurs de 16 ans et plus dans les épisodes les plus sanglants de l'époque. Attention, les réservations sont obligatoires. Alors que vous choisissez l'hôpital hanté ou les monstres de la Renaissance, une chose est sûre, cette année, Halloween promet son lot de surprises et surtout de frissons. Belle journée à tous.
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1: 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Ils sont tous au courant, sauf toi. Oui, toi. Approche un peu. Encore un peu. Oui. Tiens. Yes. Mohamed. Je te vois, je t'ai vu, toi aussi. Cette année, les enfants vont descendre dans le sous-sol de la MJC, dans le studio de la radio locale, là où même le Wi-Fi ne capte plus les vivants, où les enfants chantent encore faux depuis Halloween dernier. Je te vois. Le jeudi 29 octobre, la Maison des Jeunes et de la Culture ouvrira ses portes de 16h30 à 19h et de 20h jusqu'à 23h. Pour les plus courageux, descends au sous-sol de la MJC, au studio. Oseras-tu descendre ? Je t'ai vu. Toi aussi, ton heure approche. Et cette fois, personne ne pourra te remplacer. Je connais tes secrets. Ne te retourne pas. De toute façon, tu ne cours déjà pas assez vite. Et soyez-en sûr, dans ce sous-sol, personne ne vous entendra crier. Je sais ce que tu as fait. Nous t'attendions depuis longtemps. Beaucoup trop longtemps. Descends, descends dans le sous-sol. On a gardé une place pour toi. Jeudi 29 octobre, ce ne sera pas nécessaire de t'inscrire. Viens avec tes parents.

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1: Bonjour, à Persan, les enfants sont invités à participer à la vie de la commune. La ville de Persan invite les élèves de CE2, CM1 et CM2 à rejoindre le conseil municipal des enfants. L'objectif étant de permettre aux plus jeunes de faire entendre leur voix, de proposer des idées et de participer à des projets destinés à améliorer la vie de la commune. Au cours de leur mandat, les jeunes conseillers découvriront le fonctionnement de la mairie, échangeront avec les élus et apprendront à débattre, à travailler en équipe et à construire des projets collectifs. Pour candidater, les jeunes persanais doivent télécharger le dossier disponible sur le site de la ville, le compléter avec leurs parents, puis réaliser une vidéo de présentation expliquant leur motivation. La vidéo devra ensuite être déposée sur la plateforme

0: à 19h, suivi d'un moment de partage. Le stage est gratuit pour les adhérents de la MJC, pour les non-adhérents. Le tarif est de 8 euros pour les habitants de Persan et de 20 euros pour les participants extérieurs de la commune. Attention, le repas est prévu et la présence est attendue pendant toute la durée du stage. Les inscriptions se font par email auprès de Thaïs à culture@mjcpersan.fr ou directement à l'accueil de la Maison des Jeunes et de la Culture pendant les horaires d'ouverture. Une initiative organisée en partenariat avec Chaillot, Théâtre National de la Danse, et les Francas, Association d'Éducation Populaire. Bonne journée à tous.
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0: Bonjour, Octobre Rose, prévention, dépistage et bonne humeur dans le Val d'Oise. Pour ce mois de sensibilisation au dépistage du cancer du sein, le comité du Val d'Oise de la Ligue contre le cancer se mobilise sur l'ensemble du territoire. Sur le stade Audino, petits et grands étaient au rendez-vous. Entre les stands de prévention, les animations et les activités proposées aux enfants, tout était réuni pour sensibiliser les personnes nées dans une ambiance conviviale. Mais au-delà des animations, l'objectif est essentiel, informer, encourager le dépistage et rappeler que la prévention peut sauver des vies. Et bien entendu, la radio locale a profité pour aller à la rencontre des personnes présentes sur place.
1: Oui, ils ont fait le foot. Franchement, c'était bien. C'était une belle journée. Ils ont bien amusé. Il fait bon plus.
2: Et ils ont fabriqué des avions. On est passé aussi chez le photographe. On a pris une photo pour un souvenir qu'elle sera accrochée sur le frigo pour garder le souvenir de cette journée-là.
3: Vous êtes allé au stand de santé à l'entrée du stade?
1: Oui, on a été. Oui.
2: On nous a dit qu'il faut aller faire la consultation de mammographe et à partir de 50 ans. Chaque an, il faut voir la gynécologue ou la sage-femme pour qu'elle puisse vérifier nos seins.
3: Vous êtes encore très jeune.
2: Oui ou non.
0: Comme quoi, parler de prévention, c'est aussi savoir aborder le sujet avec humour, tout en rappelant l'importance de prendre soin de sa santé. Et la mobilisation ne s'arrête pas là. Le comité du Val d'Oise de la Ligue contre le cancer poursuit ses actions de sensibilisation dans plusieurs communes du département jusqu'à la fin du mois d'octobre. Voici les prochains rendez-vous à retenir. Ce 16 octobre, les bénévoles seront présents à Sarcelles, place de Navarre, tout au long de la journée, à la clinique de Daumont. Le 17 octobre, trois rendez-vous sont prévus à Hermont, sur le parvis du théâtre Pierre Freinet, au stade municipal de Beauchamp, à l'hôtel de ville de Fosse. Le 20 octobre, direction Argenteuil avec un stand près de la gare du Val d'Argenteuil. Le 21 octobre, une action de sensibilisation aura lieu au centre hospitalier Novo de Beaumont-sur-Oise, de 9h à midi. Le 22 octobre, les bénévoles accueilleront le public à la clinique de Losseret à Ony. Le 23 octobre, deux rendez-vous sont prévus au centre commercial Art de Vivre à Erani, au centre Caliceo à Cormeilles-en-Parisis. Le 24 octobre, rendez-vous au centre commercial Île-Claire de Gonesse. Le 25 octobre, le comité sera présent sur le marché de Marine. Et enfin, le 31 octobre, pour clôturer ce mois de mobilisation, un stand sera installé au quai des Marques de Franconville de 14h à 18h. Autant d'occasions de s'informer, d'échanger avec les bénévoles et de mieux comprendre l'importance du dépistage. Excellente journée à tous.

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1: Bonjour, avis aux amateurs de frissons et de mystères. Les vacances d'automne s'annoncent particulièrement monstrueuses dans le secteur. À la MJC de Persan, tout d'abord, préparez-vous à pénétrer dans un lieu où il vaut mieux garder son sang-froid. La structure se transforme en véritable hôpital de l'horreur pour Halloween le jeudi 29 octobre. Au programme, des médecins inquiétants, d'étranges expériences et une morgue qui pourrait bien vous réserver quelques surprises. Votre mission, si vous l'acceptez, résoudre une mystérieuse énigme et retrouver l'antidote avant qu'il ne soit trop tard. Deux créneaux sont proposés de 16h30 à 19h, puis de 20h à 23h, avec des parcours de 10 à 15 minutes. Une première formule est accessible aux enfants dès 6 ans et une seconde aux enfants de 10 ans, accompagnés d'un adulte. Attention, les moins de 10 ans doivent obligatoirement être accompagnés. L'entrée se fait sans réservation, à prix libre, à partir d'€1. Et pour reprendre ses esprits, une buvette proposera boissons et bonbons. Mais les frissons ne s'arrêtent pas là. Direction désormais au château d'Écouen, où le Musée national de la Renaissance propose une programmation spéciale pendant les vacances du 17 octobre au 1er novembre. Ateliers créatifs, visites guidées et découvertes insolites rythmeront ces deux semaines. Le mercredi 21 octobre, les enfants dès 7 ans pourront créer un monstre phosphorescent sur un t-shirt. Le 28 octobre, place à la confection de masques monstrueux. Point d'orgue de cette programmation, le samedi 31 octobre avec une journée spéciale Halloween maquillage, visite des monstres du musée et découverte des secrets les plus sombres de la Renaissance sont au programme. À 17h, une visite intitulée « Effroyable Renaissance » plongera les visiteurs de 16 ans et plus dans les épisodes les plus sanglants de l'époque. Attention, les réservations sont obligatoires. Alors que vous choisissez l'hôpital hanté ou les monstres de la Renaissance, une chose est sûre, cette année, Halloween promet son lot de surprises et surtout de frissons. Belle journée à tous.
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1: Voici votre bulletin météo du Val d'Oise. C'est une semaine douce avant le retour de la fraîcheur avec un focus sur la ville de Persan. Comme dans les communes voisines de Beaumont-sur-Oise et de la vallée de l'Oise, le ciel alternera entre éclaircies, passages nuageux et averses occasionnelles. Jusqu'au 19 octobre, le Val d'Oise connaîtra une météo variable avec une douceur plutôt agréable pour ce début de semaine avant le retour de la fraîcheur et de quelques pluies. À Persan, les températures pourront atteindre les 23 degrés avec de belles éclaircies malgré quelques passages nuageux. Vendredi, le ciel se couvrira et des averses seront possibles. Le week-end sera plus frais, mais souvent ensoleillé avec des températures comprises entre 15 et 17 degrés. Lundi prochain, les nuages et la pluie pourraient faire leur retour. Il faudra donc profiter des éclaircies en milieu de semaine, tout en prévoyant une veste pour les matinées plutôt fraîches et un parapluie pour la fin de cette semaine. Sachez que ces prévisions restent susceptibles d'évoluer.
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1: 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Bonjour. À Persan, la solidarité se conjugue aussi avec la convivialité. L'association persanaise Toujours dans la joie organise ce week-end, samedi et dimanche, un grand marché solidaire à la salle Marcel Cachin. Un rendez-vous placé sous le signe du partage, de la générosité et de la rencontre qui invite chaque persané et persanaise à se mobiliser tout en passant un moment agréable. Mais derrière cette initiative, quels sont les objectifs de l'association à qui s'adresse ce marché et comment les habitants peuvent-ils participer? Pour en parler, je reçois au studio d'Alternative FM le président de l'association Toujours dans la joie. Bonjour.
5: Bonjour, bonjour Radio Alternative.
1: Pour ceux qui ne connaissent pas encore l'association, est-ce que vous pourriez nous la présenter et quelle est sa vocation?
5: L'association Toujours dans la joie est une association à but non lucratif qui exerce dans le domaine de l'éducation, dans le domaine culturel et aussi dans le domaine social et dans le domaine sportif que nous n'avons pas encore développé. Et l'association a été créée, je dirais, en 2020. Aujourd'hui, à Persan, nous continuons à œuvrer dans le domaine social et aussi dans le domaine culturel.
1: C'est une première, le marché solidaire sur deux jours ?
5: Effectivement, sur deux jours. Mm-hmm. Le marché solidaire, nous avons initié sur 2 jours au travers du sondage que nous avons eu après la friperie que nous avons organisée l'année dernière.
1: Ça a bien marché?
5: Ça s'est bien passé. Les couturiers voudraient quand même faire valoir le art. Mmh. Ceux qui fabriquent des bijoux voudraient aussi faire valoir le art. Et nous, après ce sondage, on s'est dit qu'il fallait aller plus loin et ouvrir encore plus au monde, quoi.
1: Comment ça va se passer sur ces 2 jours? Vous allez investir toute la salle, Marcel Cachin?
5: Effectivement, sur ces 2 jours, nous aurons plusieurs créateurs, plusieurs exposants. Nous aurons toujours cette partie friperie qui sera toujours là. Effectivement, sur ces 2 jours, nous allons investir sur toute la salle Marcel Cachin avec 42 exposants.
1: Ah, 42. Ils sont tous de Persan, des environs?
5: Non. C'est vraiment l'objectif, que les gens viennent découvrir Persan. Mmh. Notre objectif, c'est qu'aujourd'hui, la ville Persan soit connue des environs, en organisant de vraies activités attrayantes. Et c'est l'objectif de l'association. Et aujourd'hui, nous avons un partenaire. Notre partenaire, c'est la mairie, qui nous encourage énormément d'avancer sur nos différents projets. Dans cette lignée, on se dit qu'il faut ouvrir l'activité à tous et non uniquement aux personnes. Donc, quand les gens viennent, ils découvrent personne. Ils vont peut-être... Et puis, en plus, on est à côté de la mairie, on n'est pas loin de la gare. C'est une aubaine.
1: Donc, il y aura une quarantaine d'exposants.
5: Exactement.
1: Les visiteurs pourront retrouver des bijoux, des vêtements.
5: Exactement. Les visiteurs pourront retrouver des bijoux, des vêtements neufs, des vêtements déjà portés. C'est pourquoi on a toujours gardé ce volet friperie. Mais il y aura des couturiers. Il y aura même un défilé de mode de ces couturiers. Vous aurez des bijoux, vous aurez de la restauration marocaine, alsacienne. Il y aura, oui, une grande partie restauration africaine. Antillaise.
1: C'est tenu par des associations aussi.
5: Exactement, des associations. Il y a des sociétés aussi, il y a des auto-entrepreneurs. Il y a un peu de tout.
1: Oui.
5: Des particuliers qui veulent faire connaître le art. Donc nous, on est ouvert à tout. Ça permet aussi à la localité de découvrir ce que l'on fait dans la ville et peut-être même de venir répertorier ces personnes au sein de la ville qui exercent pour l'avenir.
1: Alors, quand on parle de marché solidaire, il y a bien sûr la notion de solidarité.
5: Exactement.
1: Alors, à quelle cause ou à quel projet les fonds récoltés vont-ils servir?
5: Voilà, les fonds récoltés au sein de l'association vont servir derrière à aider l'association à avancer. Mmh. Voilà, parce que nous avons à la base dans la ville, nous aidons les personnes en situation difficile. Et derrière cela, il faut énormément de moyens pour mettre en place des réfrigérateurs, un camion réfrigéré. Déjà, avec tout ce qu'on a fait les années précédentes, ça nous a permis d'investir dans un réfrigérateur industriel. Ça nous a permis aussi d'aider d'autres personnes en situation difficile en leur fournissant, comme ce qu'on est en train de faire actuellement, des télévisions. Ils ont besoin d'être quand même dans des situations bien. Donc tout ça, ça part des ressources qu'on récolte et on met à disposition de la population, de ceux qui en ont besoin.
1: De la population persanaise,
5: oui.
1: Donc vous allez à la rencontre des persanais? Comment ça se passe si on a besoin d'aide?
5: Quand on a besoin d'aide, nous avons une inscription qui est mise en place. Et après, on fait quand même une étude de la personne, de ses impôts, voit déjà la situation. Et comme on le dit, ce n'est pas parce qu'une personne a une grosse voiture qu'elle n'a pas de problème. Il y a pas mal de personnes aujourd'hui qui ont pris des prêts, qui ont sûrement des problèmes. Donc on étudie le dossier, on étudie la situation de la personne. Et s'il y a une place, on permet à ce que cette personne-là puisse venir chercher un panier dans sa catégorie, moyennant, je dirais, ça dépend des catégories. Si c'est une personne de catégorie 5 avec 5 enfants, 15 euros par mois, parce qu'on se dit quand même qu'il faut que l'association fonctionne. Par exemple, livrer des cagettes à certaines familles qui ne peuvent pas se déplacer. Donc les 15 euros, 10 euros, 5 euros qu'ils donnent, ça nous permet de gérer le fonctionnement de cette partie-là. Maintenant aussi, nous avons une boutique en ligne gratuite qui permet aux gens de partir, prendre des sacs, s'ils veulent des vêtements, ils prennent des vêtements gratuitement. Ils nous envoient un message et derrière, ils viennent récupérer au siège. Mmh. Et on l'a mis en place parce qu'on a vu vraiment un besoin dans la ville et ses environs. C'est pas tout le monde qui a l'occasion d'acheter un sac chaque année à son enfant pour aller à l'école. Et le témoignage que j'ai à donner, c'est vraiment, ça m'a vraiment touché. Lorsqu'on a mis la boutique en ligne, deux jours après, il y a une dame qui nous a contacté. C'est juste à la rentrée. Hein. Elle nous a contacté. Elle a dit que sa fille n'a pas de sac, qu'elle a sélectionné un sac avec des chaussures, avec des vêtements pour que sa fille parte à l'école. Je me suis dit, waouh, on est encore à ce stade. Quand elle est venue, j'avais beaucoup d'émotions pour dire que voilà, nous, là où on arrive, on est arrivé, on a l'impression qu'on est dans une situation difficile. Pourtant, il y en a plus. Donc voilà, l'occasion de dire que l'association est là pour tous.
1: Alors, je suppose que ça ne doit pas être évident d'organiser un événement de cette ampleur.
5: Exactement.
1: Ça a pris combien de temps?
5: L'idée nous est venue de créer d'abord la Grande Friperie. Et la Grande Friperie, aujourd'hui, on est parti sur deux jours avec le marché solidaire. Et on ne sait pas ce que ça va devenir plus tard parce qu'on est en train d'aller crescendo. Et je pense que d'ici là, personne va avoir son festival qui sera gravé dans la mémoire des personnes.
1: J'allais y venir au-delà de l'aspect solidaire. Vous souhaitez faire de ce marché solidaire oui. un moment annuel,
5: exactement.
1: Un moment de rencontre oui. qui soit noté correctement dans l'agenda de chaque personne et des habitants aux alentours.
5: C'est ça, c'est ça. Les exposants, quand ils viennent et puis ils voient le prix que nous proposons, ils disent mais pourquoi vous faites le prix aussi moins cher? Je dis, ah, si vous voulez, on va augmenter le prix. On en rigole. Je dis, non, l'objectif, ce n'est pas le prix. L'objectif qui est derrière, c'est la rencontre. C'est la rencontre, c'est de permettre de créer une plateforme de rencontre, une plateforme où les gens viennent découvrir personne. Quand on parle de solidarité derrière, c'est vraiment la rencontre des humains. Que les humains parlent entre eux, au-delà de cela, qu'ils manifestent leur joie, qu'ils manifestent la vie qu'ils n'ont pas l'habitude de faire, peut-être dans leur quartier. Et voilà, c'est vraiment l'objectif. C'est l'objectif. Voilà.
1: Est-ce que c'est l'une des raisons pour laquelle l'association s'appelle comme ça, toujours dans la joie?
5: Toujours dans la joie. Nous, nous sommes toujours dans la joie. On n'a pas le choix. Dans cette vie, avec tout ce que nous traversons, il faut, même quand on est triste, il y a toujours une petite flamme qui s'allume toujours, qui apporte de la joie. Donc on se dit, autant s'appuyer sur cette petite joie-là et illuminer le monde. Donc on se dit aujourd'hui que toujours dans la joie doit aussi au travers des activités apporter de la joie.
1: Est-ce que c'est facile d'organiser une action comme ça et de mobiliser les gens?
5: Je dirais que les réseaux sociaux ne sont pas aussi évidents comme avant. Où on n'avait pas besoin de sponsoriser, payer de son argent pour pouvoir faire connaître ses projets. Avant, on pouvait rentrer dans des communautés, puis ça va vite. Donc derrière, il y a un coût au niveau de la communication. Il y a vraiment un coût. Et dans la ville, il faut dire que dans la ville, même quand on colle les affiches un peu partout, il faut approcher les commerçants. Ça veut dire qu'il faut aussi avoir ce côté relationnel, ce côté, voilà, comme on dit, toujours dans la joie, pour pouvoir appréhender les gens qui acceptent volontairement de coller nos affiches dans leurs enseignes ou prendre les flyers pour les déposer. Donc pour dire que c'est un ensemble de choses à qui est mis en œuvre pour pouvoir faire connaître les activités. Ce n'est pas tout à fait évident, mais avec la gentillesse des gens, on arrive quand même à pouvoir disposer des éléments dans la ville. Quoi.
1: Est-ce qu'il y a une rencontre en dehors de la personne qui est venue chercher un sac pour son enfant ou une action, un moment que vous avez vécu avec l'association qui vous a particulièrement marqué?
5: Chaque jour, je vis des moments exceptionnels parce que déjà, nous accueillons des personnes, des SDF, nous accueillons des familles qui sont logées dans les foyers. Quand on voit ça, on se dit que j'ai trouvé ma mission et que ceux qui m'entourent ont aussi trouvé leur mission. Le fait de pouvoir accueillir des gens. Quand on est dans ce milieu, ça veut dire que déjà, on a la mission pour le faire. Parce que ça fait depuis 2020, nous aidons les personnes en situation difficile. Si cette association n'avait pas la mission de le faire depuis, l'association avait arrêté cette partie. Donc, chaque jour, on a cette situation. Je me souviens bien, toute une famille entière, ils venaient à peine d'être casés dans un foyer. Et quand ils sont arrivés avec 4 enfants, le monsieur, il avait un peu honte, il s'était mis un peu loin, parce que c'est quand même, ça fait quand même mal de pouvoir vivre ce genre de situation. Sa femme est venue avec les enfants, elle a approché la comptabilité et ils ont expliqué la situation. Donc je suis allé discrètement les voir dehors, ils m'ont expliqué qu'ils vivaient dehors pendant plusieurs jours, que c'est maintenant ils ont eu un endroit dans le foyer et qu'ils ont faim. J'ai failli pleurer sur le coup. Je dis, il faut qu'on trouve quelque chose rapidement. On a le réfrigérateur, vu qu'on reçoit aussi les produits, on a les produits qu'on peut consommer rapidement.
1: D'accord.
5: Donc, les boîtes de conserve, on a fait un paquet, on leur a donné. Mm-hmm. On leur a dit samedi prochain, parce que c'est les samedis et les mercredis que nous distribuons. Ils ont pris notre numéro, mais après, ils ne sont plus revenus.
1: Le mercredi et le samedi, vous faites des distributions.
5: Oui.
1: Et pour pouvoir en bénéficier, il faut s'inscrire.
5: Il faut s'inscrire en ligne.
1: Voilà, en ligne.
5: En ligne sur le site toujoursdanslajoie.org.
1: Et ça dépend du nombre de personnes qu'il y a dans la famille.
5: C'est ça, c'est des catégories. Mm-hmm. Catégories de 5, de 4, de 3, de 2. De 2 dans 2, il y a 1 ou 2, quoi. Mmh. Voilà.
1: Mais il y a aussi des bons moments, des fous rires aussi pendant l'association.
5: Oui, des bons moments. Il faut dire que l'association organise des concerts aussi.
1: Ah.
5: On a déjà fait le concert gospel de Persan. C'était salle comble. Salle comble, il y a eu près de 250 à 300 personnes dans la salle. Le maire était là. Le maire nous a visité ce jour-là. C'était une belle opportunité de le croiser sur ce type d'événement. Sans oublier que quand on n'a pas de salle ici, on a des associations partenaires qui nous donnent des salles, telles qu'à Goussainville, où on organise aussi souvent des concerts pour dire que l'association est pleinement dans cette opportunité de donner la joie.
1: Donc, dans l'association, il y a des chanteurs et des chanteuses de gospel. Vous faites venir un groupe de gospel.
5: Oui, nous avons fait venir un groupe de gospel. Sinon, il y a aussi des gens, des amateurs, des professionnels qui chantent. Moi, d'ailleurs, je suis à la base chanteur. Mm-hmm. Je suis à la base chanteur, mais je fais de l'afro gospel. Mais il faut informer, dire que l'association n'est pas une association chrétienne ou religieuse. Mm-hmm. C'est une association, je dirais, laïque, c'est ça?
1: Oui.
5: Voilà. Donc, mais il y a des individus, il y a des musulmans dans l'association, il y a des athées dans l'association, il y a tout.
1: Et vous êtes DJ aussi?
5: Exactement, je suis.
1: Ah, vous avez plusieurs casquettes.
5: J'ai plusieurs casquettes. Je suis DJ, je suis chanteur, je suis auto-entrepreneur et aussi, je suis président de l'association Toujours dans la joie. Comme je dis, il fait beau. Donc, je vais tout simplement dire aux gens de sortir. Sortez, venez nombreux. Moi, j'ai besoin que les personnes et les personnes prennent cette activité, je dirais ce marché, comme le marché préféré. Venez nombreux, venez assister, venez aussi soutenir vos frères et sœurs qui exposent ce jour-là, parce qu'ils ont besoin de vous, parce que certains veulent se lancer dans certains projets, mais il y a un début à tout. Il y a des gens qui ont aussi créé leur activité, leur association, ils veulent se faire connaître. C'est grâce à vous, vos encouragements, que c'est vos frères et sœurs pourront se lancer ou aussi avoir de la visibilité. Donc, cette plateforme a été créée pour permettre à tout niveau social de pouvoir se hisser dans le monde professionnel. Donc, n'hésitez pas et venez nombreux.
1: Je suppose qu'il y aura de la musique, puisque vous êtes DJ. C'est vous qui allez vous en occuper?
5: À chaque fois, j'envoie quand même un DJ. Mm-hmm. Un DJ, parce que vu que je suis à fond dans la mise en place, dans les installations, dans l'accueil, donc il y a toujours un DJ qui est là pour mettre la musique, pour faire danser. Il y a aussi un maître de cérémonie qui fait de l'animation tout au long de la soirée, qui aide aussi aux vendeurs à vendre. Il passe, il leur demande leur nom, leur prénom, ce qu'ils vendent, pour aussi les faire connaître. Mm-hmm. Et au-delà de cela aussi, il y a aussi une plateforme de jeux pour enfants que nous avons mis pour que les parents qui viennent de leur enfant, qu'on puisse s'occuper d'eux, pour qu'ils puissent garder cela. Parce que quand les enfants ne sont pas occupés, ils embêtent les parents. Mm-hmm. Donc, il y a quand même une partie dédiée aux enfants, c'est-à-dire Didier, animation et aussi jeux pour enfants.
1: On rappelle, ce week-end à la salle Marcel Cachin, c'est à partir de 10h ?
5: C'est à partir de 10h, ouverture au public, et jusqu'à 19h. Et le lendemain, pareil, 10h jusqu'à 18h. C'est-à-dire c'est du 17 au 18 octobre. Venez nombreux, venez profiter avec nous et puis voilà, on sera toujours dans la joie.
1: Alors, pour donner une petite idée des prix qui seront proposés, le plus petit prix, ce sera quoi ? Ce sera combien ?
5: Je ne veux pas voler la vedette aux vendeuses. Je ne veux pas leur voler la vedette. Mais je dirais qu'il y en a pour tout le monde. Il y en a pour tout le monde. Il y aura des surprises. Je veux dire à toute la population du Persan et ses environs, déplacez-vous, venez nombreux. La radio alternative arrive à proximité du Persan, coiffe carrément Persan, parce que il m'arrive d'écouter cette radio dans ma voiture. Donc, je pense que vous qui allez écouter, vous qui allez entendre ce message, n'hésitez pas de vous lever, comme les Anglais le disent, « wake up ». Et venez profiter de ces moments avec nous, parce que nous voulons vivre cette joie avec vous et nous voulons profiter de ces moments inoubliables gravés dans nos mémoires.
1: Bien entendu, ceci n'était qu'une expérience sonore. 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

0: Bonjour, Octobre Rose, prévention, dépistage et bonne humeur dans le Val d'Oise. Pour ce mois de sensibilisation au dépistage du cancer du sein, le comité du Val d'Oise de la Ligue contre le cancer se mobilise sur l'ensemble du territoire. Sur le stade Audino, petits écrans étaient au rendez-vous. Entre les stands de prévention, les animations et les activités proposées aux enfants, tout était réuni pour sensibiliser les personnes nées dans une ambiance conviviale. Mais au-delà des animations, l'objectif est essentiel, informer, encourager le dépistage et rappeler que la prévention peut sauver des vies. Et bien entendu, la radio locale a profité pour aller à la rencontre des personnes présentes sur place.
1: Oui, ils ont fait le foot. Franchement, c'était bien. C'était une belle journée. Ils ont bien amusé. Il fait bon plus.
2: Et ils ont fabriqué des avions. On est passé aussi chez le photographe. On a pris une photo pour un souvenir qu'elle sera accrochée sur le frigo pour garder le souvenir de cette journée-là.
3: Vous êtes allé au stand de santé à l'entrée du stade?
1: Oui, on a été. Oui.
2: On nous a dit qu'il faut aller faire la consultation de mammographe et à partir de 50 ans. Chaque an, il faut voir la gynécologue ou la sage-femme pour qu'elle puisse vérifier nos seins.
3: Vous êtes encore très jeune.
2: Oui ou non.
0: Comme quoi, parler de prévention, c'est aussi savoir aborder le sujet avec humour, tout en rappelant l'importance de prendre soin de sa santé. Et la mobilisation ne s'arrête pas là. Le comité du Val d'Oise de la Ligue contre le cancer poursuit ses actions de sensibilisation dans plusieurs communes du département jusqu'à la fin du mois d'octobre. Voici les prochains rendez-vous à retenir. Ce 16 octobre, les bénévoles seront présents à Sarcelles, place de Navarre, tout au long de la journée, à la clinique de Daumont. Le 17 octobre, trois rendez-vous sont prévu à Hermont, sur le parvis du théâtre Pierre Freinet, au stade municipal de Beauchamp, à l'hôtel de ville de Fosse. Le 20 octobre, direction Argenteuil avec un stand près de la gare du Val d'Argenteuil. Le 21 octobre, une action de sensibilisation aura lieu au centre hospitalier Novo de Beaumont-sur-Oise, de 9h à midi. Le 22 octobre, les bénévoles accueilleront le public à la clinique de Losseret à Ony. Le 23 octobre, deux rendez-vous sont prévus au centre commercial Art de Vivre à Erani, au centre Caliceo à Cormeil-en-Parisie. Le 24 octobre, rendez-vous au centre commercial Île-Claire de Gonesse. Le 25 octobre, le comité sera présent sur le marché de Marine. Et enfin, le 31 octobre, pour clôturer ce mois de mobilisation, un stand sera installé au quai des Marques de Franconville de 14h à 18h. Autant d'occasions de s'informer, d'échanger avec les bénévoles et de mieux comprendre l'importance du dépistage. Excellente journée à tous.
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0: 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Bonjour. À Persan, la solidarité se conjugue aussi avec la convivialité. L'association persanaise Toujours dans la Joie organise ce week-end, samedi et dimanche, un grand marché solidaire à la salle Marcel Cachin. Un rendez-vous placé sous le signe du partage, de la générosité et de la rencontre qui invite chaque persanée et persanaise à se mobiliser tout en passant un moment agréable. Mais derrière cette initiative, quels sont les objectifs de l'association à qui s'adresse ce marché? Et comment les habitants peuvent-ils participer? Pour en parler, je reçois au studio d'Alternative FM le président de l'association Toujours dans la Joie. Bonjour.
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0: Pour ceux qui ne connaissent pas encore l'association, est-ce que vous pourriez nous la présenter et quelle est sa vocation?
4: L'association Toujours dans la Joie est une association à but non lucratif qui exerce dans le domaine de l'éducation, dans le domaine culturel, et aussi dans le domaine social et dans le domaine sportif que nous n'avons pas encore développé. Et l'association a été créée, je dirais, en 2020. Aujourd'hui, à Persan, nous continuons à œuvrer dans le domaine social et aussi dans le domaine culturel.
0: C'est une première, le marché solidaire sur deux jours?
4: Effectivement, sur deux jours. Mmh. Le marché solidaire, nous avons initié sur deux jours au travers du sondage que nous avons eu après la friperie que nous avons organisée l'année dernière.
0: Ça a bien marché?
4: Ça s'est bien passé. Les couturiers voudraient quand même faire valoir le art. Mmh. Ceux qui fabriquent des bijoux voudraient aussi faire valoir le art. Et nous, après ce sondage, on s'est dit qu'il fallait aller plus loin et ouvrir encore plus au monde, quoi.
0: Comment ça va se passer sur ces deux jours? Vous allez investir toute la salle Marcel Cachin?
4: Effectivement, sur ces deux jours, nous aurons plusieurs créateurs, plusieurs exposants. Nous aurons toujours cette partie friperie qui sera toujours là. Effectivement, sur ces deux jours, nous allons investir sur toute la salle Marcel Cachan avec 42 exposants.
0: Ah, 42. Ils sont tous de Persan, des environs?
4: Non. C'est vraiment l'objectif, que les gens viennent découvrir Persan. Mmh. Notre objectif, c'est qu'aujourd'hui, la ville Persan soit connue des environs en organisant de vraies activités attrayantes. Et c'est l'objectif de l'association. Et aujourd'hui, nous avons un partenaire. Notre partenaire, c'est la mairie, qui nous encourage énormément d'avancer sur nos différents projets. Dans cette lignée, on se dit qu'il faut ouvrir l'activité à tous et non uniquement aux personnes. Donc, quand les gens viennent, ils découvrent personne. Ils vont peut-être... Et puis, en plus, on est à côté de la mairie, on n'est pas loin de la gare. C'est une aubaine.
0: Donc, il y aura une quarantaine d'exposants.
4: Exactement.
0: Les visiteurs pourront retrouver des bijoux, des vêtements.
4: Exactement. Les visiteurs pourront retrouver des bijoux, des vêtements neufs, des vêtements déjà portés. C'est pourquoi on a toujours gardé ce volet friperie. Mais il y aura des couturiers. Il y aura même un défilé de mode de ces couturiers. Vous aurez des bijoux, vous aurez de la restauration marocaine, alsacienne. Il y aura, oui, une grande partie restauration africaine. Antillaise.
0: C'est tenu par des associations aussi.
4: Exactement, des associations. Il y a des sociétés aussi, il y a des auto-entrepreneurs, il y a un peu de tout.
0: Oui.
4: Des particuliers qui veulent faire connaître le art. Donc nous, on est ouvert à tout. Ça permet aussi à la localité de découvrir ce que l'on fait dans la ville et peut-être même de venir répertorier ces personnes au sein de la ville qui exercent pour l'avenir.
0: Alors, quand on parle de marché solidaire, il y a bien sûr la notion de solidarité.
4: Exactement.
0: Alors, à quelle cause ou à quel projet les fonds récoltés vont-ils servir?
4: Voilà, les fonds récoltés au sein de l'association vont servir derrière à aider l'association à avancer. Voilà, parce que nous avons à la base dans la ville, nous aidons les personnes en situation difficile. Et derrière cela, il faut énormément de moyens pour mettre en place des réfrigérateurs, un camion réfrigéré. Déjà, avec tout ce qu'on a fait les années précédentes, ça nous a permis d'investir dans un réfrigérateur industriel. Ça nous a permis aussi d'aider d'autres personnes en situation difficile en leur fournissant, comme ce qu'on est en train de faire actuellement, des télévisions. Ils ont besoin d'être quand même dans des situations bien. Donc tout ça, ça part des ressources qu'on récolte et on met à disposition de la population, de ceux qui en ont besoin.
0: De la population persanaise,
4: oui.
0: Donc, vous allez à la rencontre des persanais. Comment ça se passe si on a besoin d'aide?
4: Quand on a besoin d'aide, nous avons une inscription qui est mise en place. Et après, on fait quand même une étude de la personne, de ses impôts, voit déjà la situation. Et comme on le dit, c'est pas parce qu'une personne a une grosse voiture qu'elle n'a pas de problème. Il y a pas mal de personnes aujourd'hui qui ont pris des prêts, qui ont sûrement des problèmes. Donc, on étudie le dossier, on étudie la situation de la personne. Et s'il y a une place, on permet à ce que cette personne-là puisse venir chercher un panier dans sa catégorie, moyennant, je dirais, ça dépend des catégories. Si c'est une personne de catégorie 5 avec 5 enfants, 15 euros par mois, parce qu'on se dit quand même qu'il faut que l'association fonctionne. Par exemple, livrer des cagettes à certaines familles qui ne peuvent pas se déplacer. Donc les 15 euros, 10 euros, 5 euros qu'ils donnent, ça nous permet de gérer le fonctionnement de cette partie-là. Maintenant aussi, nous avons une boutique en ligne gratuite qui permet aux gens de partir prendre des sacs. S'ils veulent des vêtements, ils prennent des vêtements gratuitement. Ils nous envoient un message et derrière, ils viennent récupérer au siège. Et on l'a mis en place parce qu'on a vu vraiment un besoin dans la ville et ses environs. Ce n'est pas tout le monde qui a l'occasion d'acheter un sac chaque année à son enfant pour aller à l'école. Et le témoignage que j'ai à donner, c'est vraiment, ça m'a vraiment touché. Lorsqu'on a mis la boutique en ligne, deux jours après, il y a une dame qui nous a contacté. C'est juste à la rentrée. Hein. Elle nous a contacté. Elle a dit que sa fille n'a pas de sac, qu'elle a sélectionné un sac avec des chaussures, avec des vêtements pour que sa fille parte à l'école. Je me suis dit, waouh, on est encore à ce stade. Quand elle est venue, j'avais beaucoup d'émotions pour dire que voilà, nous, là où on arrive, on est arrivé, on a l'impression qu'on est dans une situation difficile. Pourtant, il y en a plus. Donc voilà, l'occasion de dire que l'association est là pour tous.
0: Alors, je suppose que ça ne doit pas être évident d'organiser un événement de cette ampleur.
4: Exactement.
0: Ça a pris combien de temps ?
4: L'idée nous est venue de créer d'abord la Grande Friperie. Et la Grande Friperie, aujourd'hui, on est parti sur 2 jours avec le marché solidaire. Et on ne sait pas ce que ça va devenir plus tard parce qu'on est en train d'aller crescendo. Et je pense que d'ici là, personne va avoir son festival qui sera gravé dans la mémoire des personnes.
0: J'allais y venir au-delà de l'aspect solidaire. Vous souhaitez faire de ce marché solidaire un moment annuel,
4: exactement,
0: un moment de rencontre qui soit noté correctement dans l'agenda de chaque personne et des habitants aux alentours.
4: C'est ça, c'est ça. Les exposants, quand ils viennent et puis ils voient le prix que nous proposons, ils disent mais pourquoi vous faites le prix aussi moins cher? Je dis, ah, si vous voulez, on va augmenter les prix. On en rigole. Je dis, non, l'objectif, c'est pas le prix. L'objectif qui est derrière, c'est la rencontre. C'est la rencontre, c'est de permettre de créer une plateforme de rencontre, une plateforme où les gens viennent découvrir personne. Quand on parle de solidarité derrière, c'est vraiment la rencontre des humains. Que les humains parlent entre eux, au-delà de cela, qu'ils manifestent leur joie, qu'ils manifestent la vie qu'ils n'ont pas l'habitude de faire peut-être dans leur quartier. Et voilà, c'est vraiment l'objectif. C'est l'objectif. Voilà.
0: Est-ce que c'est l'une des raisons pour laquelle l'association s'appelle comme ça, toujours dans la joie?
4: Toujours dans la joie. Nous, nous sommes toujours dans la joie. On n'a pas le choix. Dans cette vie, avec tout ce que nous traversons, il faut, même quand on est triste, il y a toujours une petite flamme qui s'allume toujours, qui apporte de la joie. Donc on se dit, autant s'appuyer sur cette petite joie-là et illuminer le monde. Donc on se dit aujourd'hui que toujours dans la joie doit aussi, au travers des activités, apporter de la joie.
0: Est-ce que c'est facile d'organiser une action comme ça et de mobiliser les gens?
4: Je dirais que les réseaux sociaux ne sont pas aussi évidents comme avant, où on n'avait pas besoin de sponsoriser, payer de son argent pour pouvoir faire connaître ses projets. Avant, on pouvait rentrer dans des communautés, puis ça va vite. Donc derrière, il y a un coût au niveau de la communication. Il y a vraiment un coût. Et dans la ville, il faut dire que dans la ville, même quand on colle les affiches un peu partout, il faut approcher les commerçants. Ça veut dire qu'il faut aussi avoir ce côté relationnel, ce côté, voilà, comme on dit, toujours dans la joie, pour pouvoir appréhender les gens qui acceptent volontairement de coller nos affiches dans leurs enseignes ou prendre les flyers pour les déposer. Donc, pour dire que c'est un ensemble de choses qui est mis en œuvre pour pouvoir faire connaître les activités. Ce n'est pas tout à fait évident, mais avec la gentillesse des gens, on arrive quand même à pouvoir disposer des éléments dans la ville, quoi.
0: Est-ce qu'il y a une rencontre en dehors de la personne qui est venue chercher un sac pour son enfant ou une action, un moment que vous avez vécu avec l'association qui vous a particulièrement marqué?
4: Chaque jour, je vis des moments exceptionnels parce que déjà, nous accueillons des personnes, des SDF, nous accueillons des familles qui sont logés dans les foyers. Quand on voit ça, on se dit que j'ai trouvé ma mission et que ceux qui m'entourent ont aussi trouvé leur mission. Le fait de pouvoir accueillir les gens. Quand on est dans ce milieu, ça veut dire que déjà, on a la mission pour le faire. Parce que ça fait depuis 2020, nous aidons les personnes en situation difficile. Si cette association n'avait pas la mission de le faire depuis, l'association avait arrêté cette partie. Donc chaque jour, on a cette situation. Je me souviens bien, toute une famille entière, ils venaient à peine d'être casés dans un foyer. Et quand ils sont arrivés avec 4 enfants, le monsieur, il avait un peu honte, il s'était mis un peu loin. Parce que c'est quand même, ça fait quand même mal de pouvoir vivre ce genre de situation. Sa femme est venue avec les enfants, elle a approché la comptabilité et ils ont expliqué la situation. Donc je suis allé discrètement les voir dehors, ils m'ont expliqué qu'ils vivaient dehors pendant plusieurs jours, que c'est maintenant ils ont eu un endroit dans le foyer et qu'ils ont faim. J'ai failli pleurer sur le coup. Je dis, bah, il faut qu'on trouve quelque chose rapidement. On a le réfrigérateur, on est, vu qu'on reçoit aussi les produits, on a les produits qu'on peut consommer rapidement.
0: D'accord.
4: Donc, les boîtes de conserve, on a fait un paquet, on leur a donné. Mm-hmm. On leur a dit samedi prochain, parce que c'est les samedis et les mercredis que nous distribuons. Ils ont pris notre numéro, mais après, ils ne sont plus revenus.
0: Le mercredi et le samedi, vous faites des distributions.
4: Oui, oui, oui.
0: Et pour pouvoir en bénéficier, il faut s'inscrire.
4: Il faut s'inscrire en ligne.
0: Voilà, en ligne.
4: En ligne sur le site toujoursdanslajoie.org.
0: Et ça dépend du nombre de personnes qu'il y a dans, en, dans la famille.
4: C'est ça, c'est des catégories. Mm-hmm. Catégories de 5, de 4, de 3, de 2. De 2, dans 2, il y a 1 ou 2, quoi. Mmh. Voilà.
0: Mais il y a aussi des bons moments, des fous rires aussi pendant l'association.
4: Oui, des bons moments. Il faut dire que l'association organise des concerts aussi.
0: Ah.
4: On a déjà fait le concert gospel de Persan. C'était salle comble. Salle comble, il y a eu près de 250 à 300 personnes dans la salle. Le maire était là. Le maire nous a visité ce jour-là. C'était une belle opportunité de le croiser sur ce type d'événement. Sans oublier que quand on n'a pas de salle ici, on a des associations partenaires qui nous donnent des salles, telles qu'à Goussainville, où on organise aussi souvent des concerts pour dire que l'association est pleinement dans cette opportunité de donner la joie.
0: Donc, dans l'association, il y a des chanteurs et des chanteuses de gospel. Vous faites venir un groupe de gospel.
4: Oui, nous avons fait venir un groupe de gospel. Sinon, il y a aussi des gens, des amateurs, des professionnels qui chantent. Moi, d'ailleurs, je suis à la base chanteur. Mm-hmm. Je suis à la base chanteur, mais je fais de l'afro gospel. Mais il faut informer, dire que l'association n'est pas une association chrétienne ou religieuse. Mm-hmm. C'est une association, je dirais, laïque, c'est ça?
0: Oui.
4: Voilà. Donc, mais il y a des individus, il y a des musulmans dans l'association, il y a des athées dans l'association, il y a tout.
0: Et vous êtes DJ aussi?
4: Exactement, je suis.
0: Ah, vous avez plusieurs casquettes.
4: J'ai plusieurs casquettes. Je suis DJ, je suis chanteur, je suis auto-entrepreneur et aussi, je suis président de l'association Toujours dans la joie. Comme je dis, il fait beau. Donc, je vais tout simplement dire aux gens de sortir. Sortez, venez nombreux. Moi, j'ai besoin que les personnes et les personnes prennent cette activité, je dirais ce marché, comme le marché préféré. Venez nombreux, venez assister, venez aussi soutenir vos frères et sœurs qui exposent ce jour-là, parce qu'ils ont besoin de vous, parce que certains veulent se lancer dans certains projets, mais il y a un début à tout. Il y a des gens qui ont aussi créé leur activité, leur association, ils veulent se faire connaître. C'est grâce à vous, vos encouragements, que vos frères et sœurs pourront se lancer ou aussi avoir de la visibilité. Donc, cette plateforme a été créée pour permettre à tout niveau social de pouvoir se hisser dans le monde professionnel. Donc, n'hésitez pas et venez nombreux.
0: Je suppose qu'il y aura de la musique puisque vous êtes DJ. C'est vous qui allez vous en occuper?
4: À chaque fois, j'envoie quand même un DJ. Mm-hmm. Un DJ, parce que vu que je suis à fond dans la mise en place, dans les installations, dans l'accueil. Donc, il y a toujours un DJ qui est là pour mettre la musique, pour faire danser. Il y a aussi un maître de cérémonie qui fait de l'animation tout au long de la soirée, qui aide aussi aux vendeurs à vendre. Il passe, il leur demande leur nom, leur prénom, ce qu'ils vendent, pour aussi les faire connaître. Mmh. Et au-delà de cela aussi, il y a aussi une plateforme de jeux pour enfants que nous avons mis pour que les parents qui viennent de leur enfant, qu'on puisse s'occuper d'eux, pour qu'ils puissent garder cela. Parce que quand les enfants ne sont pas occupés, ils embêtent les parents. Mm-hmm. Donc, il y a quand même une partie dédiée aux enfants, ça dit Didier, animation et aussi jeux pour enfants.
0: On rappelle, ce week-end, à la salle Marcel Cachin, c'est à partir de 10h?
4: C'est à partir de 10h, ouverture au public, et jusqu'à 19h. Et le lendemain, pareil, 10h jusqu'à 18h. Ça dit, c'est du 17 au 18 octobre. Venez nombreux, venez profiter avec nous, et puis voilà, on sera toujours dans la joie.
0: Alors, pour donner une petite idée des prix, qui seront proposés. Le plus petit prix, ce sera quoi? Ce sera combien?
4: Je ne veux pas voler la vedette aux vendeuses. Je ne veux pas leur voler la vedette. Mais je dirais qu'il y en a pour tout le monde. Il y en a pour tout le monde. Il y aura des surprises. Je veux dire à toute la population du Persan et ses environs, déplacez-vous, venez nombreux. La radio alternative arrive à proximité du Persan, coiffe carrément Persan, parce que il m'arrive d'écouter cette radio dans ma voiture. Donc, je pense que vous qui allez écouter, vous qui allez entendre ce message, n'hésitez pas de vous lever, comme les Anglais le disent, « wake up ». Et venez profiter de ces moments avec nous, parce que nous voulons vivre cette joie avec vous et nous voulons profiter de ces moments inoubliables gravés dans nos mémoires.
0: Bien entendu, ceci n'était qu'une expérience sonore. 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
0: Voici votre bulletin météo du Val d'Oise. C'est une semaine douce avant le retour de la fraîcheur avec un focus sur la ville de Persan. Comme dans les communes voisines de Beaumont-sur-Oise et de la vallée de l'Oise, le ciel alternera entre éclaircies, passages nuageux et averses occasionnelles. Jusqu'au 19 octobre, le Val d'Oise connaîtra une météo variable avec une douceur plutôt agréable pour ce début de semaine avant le retour de la fraîcheur et de quelques pluies. À Persan, les températures pourront atteindre les 23 degrés avec de belles éclaircies malgré quelques passages nuageux. Vendredi, le ciel se couvrira et des averses seront possibles. Le week-end sera plus frais, mais souvent ensoleillé avec des températures comprises entre 15 et 17 degrés. Lundi prochain, les nuages et la pluie pourraient faire leur retour. Il faudra donc profiter des éclaircies en milieu de semaine, tout en prévoyant une veste pour les matinées plutôt fraîches et un parapluie pour la fin de cette semaine. Sachez que ces prévisions restent susceptibles d'évoluer.
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0: Bonjour, avis aux amateurs de frissons et de mystères. Les vacances d'automne s'annoncent particulièrement monstrueuses dans le secteur. À la MJC de Persan, tout d'abord, préparez-vous à pénétrer dans un lieu où il vaut mieux garder son sang-froid. La structure se transforme en véritable hôpital de l'horreur pour Halloween le jeudi 29 octobre. Au programme, des médecins inquiétants, d'étranges expériences et une morgue qui pourrait bien vous réserver quelques surprises. Votre mission, si vous l'acceptez, résoudre une mystérieuse énigme et retrouver l'antidote avant qu'il ne soit trop tard. Deux créneaux sont proposés de 16h30 à 19h, puis de 20h à 23h, avec des parcours de 10 à 15 minutes. Une première formule est accessible aux enfants dès 6 ans et une seconde aux enfants de 10 ans, accompagnés d'un adulte. Attention, les moins de 10 ans doivent obligatoirement être accompagnés. L'entrée se fait sans réservation, à prix libre, à partir d'€1. Et pour reprendre ses esprits, une buvette proposera boissons et bonbons. Mais les frissons ne s'arrêtent pas là. Direction désormais au château d'Écouen, où le Musée national de la Renaissance propose une programmation spéciale pendant les vacances du 17 octobre au 1er novembre. Ateliers créatifs, visites guidées et découvertes insolites rythmeront ces deux semaines. Le mercredi 21 octobre, les enfants dès 7 ans pourront créer un monstre phosphorescent sur un t-shirt. Le 28 octobre, place à la confection de masques monstrueux. Point d'orgue de cette programmation, le samedi 31 octobre avec une journée spéciale Halloween maquillage, visite des monstres du musée et découverte des secrets les plus sombres de la Renaissance sont au programme. À 17h, une visite intitulée « Effroyable Renaissance » plongera les visiteurs de 16 ans et plus dans les épisodes les plus sanglants de l'époque. Attention, les réservations sont obligatoires. Alors que vous choisissez l'hôpital hanté ou les monstres de la Renaissance, une chose est sûre, cette année, Halloween promet son lot de surprises et surtout de frissons. Belle journée à tous.
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0: 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Ils sont tous au courant, sauf toi. Oui, toi. Approche un peu. Encore un peu. Oui. Tiens. Ilyes. Mohamed. Mamadou. Je te vois. Je t'ai vu. Toi aussi. Cette année, les enfants vont descendre dans le sous-sol de la MJC. Dans le studio de la radio locale. Là où même le Wi-Fi ne capte plus les vivants. Où les enfants chantent encore faux depuis Halloween dernier. Je te vois. Toi aussi, je t'ai vu. Le jeudi 29 octobre, la Maison des Jeunes et de la Culture ouvrira ses portes. De 16h30 à 19h et de 20h jusqu'à 23h. Pour les plus courageux, descends au sous-sol de la MJC, au studio. Oseras-tu descendre ? Je t'ai vu. Toi aussi, ton heure approche. Et cette fois, personne ne pourra te remplacer. Je connais tes secrets. Ne te retourne pas. De toute façon, tu ne cours déjà pas assez vite. Et soyez-en sûrs, dans ce sous-sol, personne ne vous entendra crier. Je sais ce que tu as fait. Nous t'attendions depuis longtemps. Beaucoup trop longtemps. Descends, descends dans le sous-sol. On a gardé une place pour toi. Jeudi 29 octobre, ce ne sera pas nécessaire de t'inscrire. Viens avec tes parents.

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1: Bonjour. À Persan, les enfants sont invités à participer à la vie de la commune. La ville de Persan invite les élèves de CE2, CM1 et CM2 à rejoindre le conseil municipal des enfants. L'objectif étant de permettre aux plus jeunes de faire entendre leur voix, de proposer des idées et de participer à des projets destinés à améliorer la vie de la commune. Au cours de leur mandat, les jeunes conseillers découvriront le fonctionnement de la mairie, échangeront avec les élus et apprendront à débattre, à travailler en équipe et à construire des projets collectifs. Pour candidater, les jeunes persanais doivent télécharger le dossier disponible sur le site de la ville, le compléter avec leurs parents, puis réaliser une vidéo de présentation expliquant leur motivation. La vidéo devra ensuite être déposée sur la plateforme dédiée. C'est une occasion pour les jeunes persanais de s'impliquer dans la vie locale et de faire entendre leurs idées. On poursuit avec la Maison des Jeunes et de la Culture qui propose 5 jours pour créer un spectacle du lundi 19 au vendredi 23 octobre. La Maison des Jeunes et de la Culture de Persan propose aux jeunes de 11 à 15 ans un stage artistique mêlant théâtre, danse hip-hop, création de répétition. Aucun prérequis n'est nécessaire, seul compte l'envie de jouer, de danser et de créer ensemble. De 10h à 17h30 du lundi au vendredi, les participants construiront une pièce de théâtre ponctuée de moments dansés. De rendez-vous sont également prévus, une veillée conviviale le mardi à 19h, puis une représentation publique le vendredi à 19h, suivi d'un moment de partage. Le stage est gratuit pour les adhérents de la MJC, pour les non-adhérents. Le tarif est de 8€ pour les habitants de Persan et de 20€ pour les participants extérieurs de la commune. Attention, le repas est prévu et la présence est attendue pendant toute la durée du stage. Les inscriptions se font par email auprès de Thaïs à culture@mjcpersan.fr ou directement à l'accueil de la Maison des Jeunes et de la Culture pendant les horaires d'ouverture. Une initiative organisée en partenariat avec Chaillot, Théâtre National de la Danse, et les Franca, Association d'Éducation Populaire. Bonne journée à tous.
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1: Bonjour, avis aux amateurs de frissons et de mystères. Les vacances d'automne s'annoncent particulièrement monstrueuses dans le secteur. À la MJC de Persan, tout d'abord, préparez-vous à pénétrer dans un lieu où il vaut mieux garder son sang-froid. La structure se transforme en véritable hôpital de l'horreur pour Halloween le jeudi 29 octobre. Au programme, des médecins inquiétants, d'étranges expériences et une morgue qui pourrait bien vous réserver quelques surprises. Votre mission, si vous l'acceptez, résoudre une mystérieuse énigme et retrouver l'antidote avant qu'il ne soit trop tard. Deux créneaux sont proposés de 16h30 à 19h, puis de 20h à 23h, avec des parcours de 10 à 15 minutes. Une première formule est accessible aux enfants dès 6 ans et une seconde aux enfants de 10 ans, accompagnés d'un adulte. Attention, les moins de 10 ans doivent obligatoirement être accompagnés. L'entrée se fait sans réservation, à prix libre, à partir d'1 €. Et pour reprendre ses esprits, une buvette proposera boissons et bonbons. Mais les frissons ne s'arrêtent pas là. Direction désormais au château d'Écouen, où le Musée national de la Renaissance propose une programmation spéciale pendant les vacances du 17 octobre au 1er novembre. Ateliers créatifs, visites guidées et découvertes insolites rythmeront ces 2 semaines. Le mercredi 21 octobre, les enfants dès 7 ans pourront créer un monstre phosphorescent sur un t-shirt. Le 28 octobre, place à la confection de masques monstrueux. Point d'orgue de cette programmation, le samedi 31 octobre avec une journée spéciale Halloween maquillage, visite des monstres du musée et découverte des secrets les plus sombres de la Renaissance sont au programme. À 17h, une visite intitulée « Effroyable Renaissance » plongera les visiteurs de 16 ans et plus dans les épisodes les plus sanglants de l'époque. Attention, les réservations sont obligatoires. Alors que vous choisissez l'hôpital hanté ou les monstres de la Renaissance, une chose est sûre, cette année, Halloween promet son lot de surprises et surtout de frissons. Belle journée à tous.
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1: 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Ils sont tous au courant, sauf toi. Oui, toi. Approche un peu. Encore un peu. Oui. Tiens. Yes. Mohamed. Je te vois, je t'ai vu, toi aussi. Cette année, les enfants vont descendre dans le sous-sol de la MJC, dans le studio de la radio locale, là où même le Wi-Fi ne capte plus les vivants, où les enfants chantent encore faux depuis Halloween dernier. Je te vois. Le jeudi 29 octobre, la Maison des Jeunes et de la Culture ouvrira ses portes de 16h30 à 19h et de 20h jusqu'à 23h. Pour les plus courageux, descends au sous-sol de la MJC, au studio. Oseras-tu descendre ? Je t'ai vu. Toi aussi, ton heure approche. Et cette fois, personne ne pourra te remplacer. Je connais tes secrets. Ne te retourne pas. De toute façon, tu ne cours déjà pas assez vite. Et soyez-en sûrs, dans ce sous-sol, personne ne vous entendra crier. Je sais ce que tu as fait. Nous t'attendions depuis longtemps. Beaucoup trop longtemps. Descends, descends dans le sous-sol. On a gardé une place pour toi. Jeudi 29 octobre, ce ne sera pas nécessaire de t'inscrire. Viens avec tes parents.

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1: Bonjour, à Persan, les enfants sont invités à participer à la vie de la commune. La ville de Persan invite les élèves de CE2, CM1 et CM2 à rejoindre le conseil municipal des enfants. L'objectif étant de permettre aux plus jeunes de faire entendre leur voix, de proposer des idées et de participer à des projets destinés à améliorer la vie de la commune. Au cours de leur mandat, les jeunes conseillers découvriront le fonctionnement de la mairie, échangeront avec les élus et apprendront à débattre, à travailler en équipe et à construire des projets collectifs. Pour candidater, les jeunes persanais doivent télécharger le dossier disponible sur le site de la ville, le compléter avec leurs parents, puis réaliser une vidéo de présentation expliquant leur motivation. La vidéo devra ensuite être déposée sur la plateforme dédiée. C'est une occasion pour les jeunes persanais de s'impliquer dans la vie locale et de faire entendre leurs idées. On poursuit avec la Maison des Jeunes et de la Culture qui propose 5 jours pour créer un spectacle du lundi 19 au vendredi 23 octobre. La Maison des Jeunes et de la Culture de Persan propose aux jeunes de 11 à 15 ans un stage artistique mêlant théâtre, danse hip-hop, création de répétition. Aucun prérequis n'est nécessaire, seul compte l'envie de jouer, de danser et de créer ensemble. De 10h à 17h30 du lundi au vendredi, les participants construiront une pièce de théâtre ponctuée de moments dansés. De rendez-vous sont également prévus, une veillée conviviale le mardi à 19h, puis une représentation publique le vendredi à 19h, suivie d'un moment de partage. Le stage est gratuit pour les adhérents de la MJC, pour les non-adhérents. Le tarif est de 8€ pour les habitants de Persan et de 20€ pour les participants extérieurs de la commune. Attention, le repas est prévu et la présence est attendue pendant toute la durée du stage. Les inscriptions se font par email auprès de Thaïs à culture@mjcpersan.fr. Ou directement à l'accueil de la Maison des Jeunes et de la Culture pendant les horaires d'ouverture. Une initiative organisée en partenariat avec Chaillot, Théâtre National de la Danse, et les Francas, Association d'Éducation Populaire. Bonne journée à tous.
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